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Bonjour, bienvenue, c'est l'heure de l'agenda des villes sur EDFM Radio, les bons plans culturels sur le Val d'Oise. Dans le cadre du festival Petit ou Petit, rendez-vous le mercredi 20 mai à 16h sur la commune d'Écouen pour découvrir le spectacle Petit Bleu et Petit Jaune, un spectacle visuel et sonore à destination des enfants à partir de 2 ans. Des mobiles aériens aux couleurs vives scintillent et prennent vie en rythme au son des chants et de la musique instrumentale. La Grange à Dîmes d'Écouen vous propose ce spectacle. Pour en savoir davantage, théâtredelavallée.fr. Cette fois-ci, je vous emmène à Ouvert-sur-Oise pour son festival, jeudi 28 mai à 21h, pour célébrer ce 45e anniversaire du festival d'Ouvert-sur-Oise. Vous pourrez apprécier l'orchestre de l'Opéra Royal de Versailles, accompagné des solistes de l'Académie de l'Opéra Royal, au programme un véritable kaléidoscope de chefs-d'œuvre baroque. C'est à l'église Notre-Dame d'Ouvert-sur-Oise. Pour en savoir davantage, festival-ouvert.com. Et puis Stanley Clark sera en concert dans le cadre de sa tournée exceptionnelle à Enghien-les-Bains le vendredi 5 juin à 20h30 au théâtre municipal. Avec plus de 40 albums, 4 Grammy Awards, Stanley Clark a aujourd'hui atteint le statut de légende vivante. Il a été élu en 2013 meilleur joueur de basse électrique. Pour en savoir davantage et surtout réserver vos places, c'est le 01 39 34 10 80. C'était l'agenda des villes sur IDFM Radio, les bons plans culturels sur le Val d'Oise.

Conseil en musique sur IDFM Radio de 6h à 6h30 en compagnie de votre serviteur et ami Roberto Milesi. Eh bien mes chers amis, bonjour à toutes, bonjour à tous. Allez tiens, ce mardi matin, on va écouter la suite avec notre ami Nicolas Demisieux, célèbre accordéoniste, et Stéphane Guérinet, célèbre trompettiste. Alors, je pense qu'on va attaquer par un passo-doble, un très joli passo avec un super tempo. Et on retrouve donc Nicolas Demisieux tout de suite à l'accordéon.

0: Génial. Alors, tu peux redonner le titre, Nicolas?
1: Alors, ça s'appelle Yaya Passo.
0: Yaya Passo. Alors, c'est toi qui as trouvé le titre.
1: Oui, alors oui, Yaya Passo, c'est parce que pour une période où, pendant plus de 10 ans, j'étais musicien et chef
0: d'orchestre. Tu es toujours musicien?
1: Oui, non, mais musicien et chef d'orchestre dans un cabaret à Paris qui s'appelait Chez Raymond. Et le chef et qui créait le spectacle s'appelait Yannick.
0: Ouais.
1: Et donc, du coup, on a fait son, il adorait le passo doble et on lui a fait son passo.
0: Eh ben, c'est super. En tout cas, il est génial, hein. Qu'est-ce que t'en penses, toi, Stéphane?
2: J'aime beaucoup le tempo. J'adore pour danser.
0: Ouais. Donc, tu adores pour danser parce que tu aimes bien danser aussi?
2: Oui, notamment avec Camille.
0: Avec...
2: J'embrasse.
0: D'accord. Ok. Alors, on va retrouver Nicolas qui va nous... Quel titre on va écouter maintenant de toi?
1: Alors, c'est un tango typique argentin de Klaus Gardel qui s'appelle Tomo y Obligo.
0: Vous allez pouvoir apprécier ce tango merveilleusement bien interprété. Voilà, que notre ami Nicolas Demusieux vous le dédie à vous toutes, mesdames, ainsi qu'aux messieurs qui écoutez Réveil en musique sur IDFM Radio. Et Stéphane Guérinet, hein, eh bien, faut qu'on se réveille, hein, parce que ils arrivent, ils nous mettent la pression. Allez, très joli tango. Vous pouvez inviter votre cavalière si vous voulez, hein.

0: super. Là, ça, c'est du tango, ça. Hein. Du tango, alors là, renversé, tu vois. Hein.
1: C'est ça.
0: Exactement. Bon, eh bien, Nicolas Demisieux, voilà. Le titre, tu peux le redonner ?
1: Tomo Iobigo.
0: Tomo Iobido, voilà. Et maintenant, on va retrouver Stéphane Guérinet et sa trompette magique. T'as pas fait de dédicace encore, mais c'est vrai que t'as...
2: J'embrasse tout le monde.
0: Hein ?
2: Tout le monde. Comme ça, j'oublie personne.
0: Tu embrasses tout le monde.
2: Oui.
0: Voilà, bon. Bah, comme ça, tu te
2: Je noie le poisson.
0: Tu noies le poisson.
2: Voilà. C'est aussi le titre du prochain Tcha-Tcha-Tcha. Noyer le poisson, Stéphane Guérinet et sa trompette.
0: On écoute. Ça.

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1: Eh oui, noyer le poisson, Stéphane Guérinet, sa trompette magique.
0: Ouais, donc c'est pas un passe-double, c'est pas...
1: C'est pas une valse, c'est pas un tango.
0: C'est pas un tango, c'est un cha-cha-cha, exactement. Bon, bah c'était pour blaguer, hein, de toute façon. En tout cas, c'est une composition que, on a fait ensemble.
1: Tout à fait, noyer le poisson, avec aussi notre ami Roger l'Archange.
0: Il y a quelques années de ça, hein. Oui. Bah, donc on aura une pensée pour Roger, qui nous manque beaucoup. Alors, maintenant, on va écouter... on va t'écouter dans un autre titre... dans un autre titre, vas-y.
1: On va danser après le cha-cha. Le mambo, ça s'appelle Dile que si,
0: alors,
1: Dile
0: que no. Je crois que tu chantes là.
1: Tout à fait, avec les musiciens de l'orchestre. Ça s'appelle. C'est une composition que nous avons fait ensemble avec notre ami Claude Valois, que je salue, que je sais qu'il est à l'écoute. Le mambo, Dile que si, Dile que no.
0: Et on reconnaît au piano Steve Good.
1: Oui, bien sûr.

0: assez longtemps ensemble et là on l'a enregistré à une période un petit peu compliquée hein, pendant la période Covid. Du confinement. Oui. On était chacun chez nous et on a décidé de faire un petit medley de valse. Donc c'est que des thèmes connus. Hein. On était chacun chez soi. On a envoyé par internet nos différents instruments et la voix et c'était un entre guillemets un pré-mix. Et c'est même pas forcément fini. En tout cas c'est fait. C'est actuel, ça n'a jamais bougé depuis malheureusement le départ d'Abel. Mais en tout cas, c'est quelque chose qui me tenait énormément à cœur.
1: Eh bien, moi, je l'ai écouté tout à l'heure, tu nous l'as fait écouter, avec beaucoup d'émotion, vraiment. Et je pense que pour nos auditrices et auditeurs, ça va être pareil. Écoutez, vous allez écouter donc Abel Lorenzoni au clavier, au chant, et Nicolas Demusieux à l'accordéon. C'est Collector, croyez-moi.

0: Ah, c'est merveilleux, n'est-ce pas? Merveilleux, merveilleux. Ça, alors là, Abel Lorenzoni au chant, au clavier, et Nicolas Demisieux à l'accordéon, personne ne l'avait entendu encore, hein?
1: Personne.
0: Voilà.
1: Là, personne, et je suis même pas sûr si sa femme Valérie l'a déjà entendu.
0: Eh bien, comme ça, voyez, sur IDFM Radio, vous êtes des privilégiés. Et là, ce que vous venez d'écouter, je pense que ça vous a fait beaucoup plaisir et même très ému. N'est-ce pas, Stéphane?
2: Oui, bien sûr. Puis moi, j'ai croisé pas beaucoup, mais j'avais croisé une ou deux fois seulement Abel. J'ai pas eu le plaisir de travailler avec lui, mais on le croisait. Il était venu nous voir au duplex, d'ailleurs, à l'époque. Mais vraiment, il y a de la chaleur dans la voix, de l'émotion. Et c'est vraiment très, très agréable à écouter et certainement à danser également.
0: Oui, c'était quelqu'un de bien. Hein. C'est formidable.
1: Totalement, vraiment.
0: Il nous manque beaucoup. En tout cas, eh bien, merci Nicolas Demisieux de nous avoir apporté ce trésor de chansons. Et bien maintenant, on va t'écouter dans quel titre, tiens?
1: Alors, un morceau qui s'appelle Syracuse, avec
0: une version spéciale.
1: Totalement.

0: C'était chouette. Bien, et eh bien voilà, cette émission se termine. Au fait, si vous avez envie de danser, je vous rappelle que le dimanche 31 mai, là de cette année, eh bien vous avez un super thé dansant organisé par les amis du bal Musette de Corbeil-Essonne à la salle de Ville-l'Abbé, 91 100 rue Jean-Claude Guillemot. Voilà, c'est une magnifique salle des fêtes, 14h30, 19h30. Réservation, renseignement, Nicole ou Jo au 01 60 89 14 44. 01 60 89 14 44. Donc, ce dimanche 31 mai à Ville-l'Abbé, Robert Tomilesi et tous ses musiciens. Pour le moment, eh bien, je vous laisse en compagnie de Christophe Caron, notre célèbre Christophe Caron, avec la pré-matinale et ensuite la super matinale. Le tout sur IDFM Radio, votre radio préférée. À demain matin, les amis. Merci de votre, de votre fidélité. Vous êtes vraiment fidèles. Je vous fais des gros bisous. À demain!
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2: Bonjour, bon réveil, merci de nous rejoindre en DAB+, encore sur le 98 de la bande FM. Bonne journée à Roberto, nous le retrouverons dès demain matin à partir de 6h pour un nouveau réveil en musique. Mardi 19 mai, bonne fête aux Yves, la matinale arrive à 7h, là tout de suite c'est la pré-matinale avec vers 6h45 l'instant bien-être présenté par Virginie Voraz.

C'est l'instant bien-être avec Virginie. Bonjour chères auditrices et chers auditeurs d'IDFM Radio. Le saviez-vous? Le cerveau humain est incapable de faire la différence entre une situation réelle et une situation intensément ressentie. C'est pour ça qu'un souvenir peut déclencher les mêmes réactions qu'un événement présent. Le cœur s'accélère, le corps réagit, les émotions remontent. Mais cela fonctionne aussi dans l'autre sens. Se projeter dans un état de calme, de sécurité, de réussite, peut apaiser le système nerveux. Votre imaginaire n'est pas neutre, c'est un outil que j'utilise d'ailleurs au cabinet de Soisy sous Montmorency, en état modifié de conscience, en hypnose et rêve éveillé libre. Alors la question est, dans quel sens utilisez-vous votre cerveau? Plutôt dans le calme ou plutôt dans la nervosité? Je vous souhaite une excellente journée sur IDFM Radio. Je vous souhaite également de bien profiter de la musique pour avoir des pensées positives. Je vous retrouve demain. Prenez soin de vous. C'était l'instant bien-être avec Virginie.

Bonjour, bienvenue. C'est l'heure de l'agenda des villes sur IDFM Radio, les bons plans culturels sur le Val d'Oise. Le dimanche 31 mai, la ville de Taverny vous donne rendez-vous au parc François Mitterrand pour une journée sportive et solidaire à l'occasion de la 10e édition de Courons et Marchons Ensemble contre le cancer chez l'enfant organisée par l'association Lisa Forever. Des 10h, animation et convivialité rythmeront la journée avec une course pour les enfants âgés de 4 à 11 ans. Les participants pourront ensuite de s'élancer à 14h sur des parcours de 5, 10 ou 15 km. Pour en savoir davantage, rendez-vous notamment sur le site de l'association Lisa Forever. Participez au carnaval à Montigny-les-Cormeilles pour sa 12e édition. Un rendez-vous incontournable du début de l'été. Des petits et grands Signimontins fera son grand retour. Chapeau, plumes, maquillage, couleurs et déguisements en tout genre. Rendez-vous le samedi 6 juin à 13h15 au départ du terrain Renoir pour un défilé en fanfare qui s'achèvera dans la cour de l'école Paul Bert et se poursuivra jusqu'à 18h. Et puis le Lions Club Sanois, Herblay-sur-Seine, La Frette-sur-Seine, Rive-de-Seine organise un vide-grenier en collaboration avec la ville de Sanois au profit des œuvres caritatives du Lions Club. Il aura lieu le dimanche 7 juin de 9h à 18h sur le boulevard Gambetta. Renseignements 06 11 86 48 76. C'était l'agenda des villes sur IDFM Radio, les bons plans culturels sur le Val d'Oise.

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1: J'espère que vous avez passé une agréable nuit. Bonjour, bonjour. Mardi 19 mai sur IDFM Radio. Bonne fête aux Yves. Les anniversaires. Nous retrouverons aussi le billet d'humeur musical spécial 90 avec Alexandre, l'album de la semaine avec Brooklyn Funk Essential et puis plein d'autres rendez-vous que vous avez l'habitude d'écouter, de découvrir le mardi sur IDFM Radio. 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

Bonjour, encore une fois, IDFM Radio vous accompagne jusqu'à 9h30 pour la matinale de ce mardi 19 mai. Bon anniversaire à vous, bon anniversaire notamment à Sophie Davant, animatrice, radio, télé. Elle a participé dernièrement au Traître, aujourd'hui 63 ans. Bon anniversaire aussi au fils de Clint Eastwood, qui est musicien, qui est surtout bassiste et contrebassiste, c'est Kyle Eastwood. Et bon anniversaire à la chanteuse malienne Ina Modja avec son tube French Cancan.

Mais même si c'est un petit peu clair actuellement dans le ciel, ici à Enghien-les-Bains, les températures seront comprises aujourd'hui entre 9 à 13 degrés. Ne comptez pas trop sur le soleil, il fera plutôt dodo. Il sera là, hein, mais assez éloigné, puisque les nuages, vous le reprécise, prendront largement le dessus. Actuellement, il fait presque 9 degrés à Osny et jusqu'à 13 cet après-midi à Magny-en-Vexin. La matinale maintenant avec le nouveau Héloïse.

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1: Manu Lanvin est avec nous aujourd'hui sur EDFM Radio. Bonjour Manu.
2: Bonjour les amis.
1: Au Forum de Vauréal, c'est là, c'est tout de suite, c'est mercredi 20 mai à 20h30 pour du blues, du rock, chanter tout ça en français, chanteur, guitariste depuis de nombreuses années. Cet album, je crois, pour Manu Lanvin, soit en solo, soit avec le power trio The Devil Blues, je me suis pas trop trompé, non, ça va ?
2: C'est ça, c'est exactement ça.
1: Le dernier album s'appelle Man on Mission, il est sorti au mois d'octobre dernier, avec notamment le morceau que vous allez découvrir dans un instant, Did You See Judy, en pleine forme pour attaquer en ce moment cette tournée autour de ce dernier album, sorti donc en octobre dernier.
2: Oui, en pleine forme. Il faut savoir que le Devil Blues, c'est une belle aventure qui nous emmène un peu sur toutes les routes, pas que de France, hein, on joue aussi dans pas mal d'autres pays européens et même parfois aux États-Unis. Et c'est un projet qui est un projet heureux puisque nous faisons beaucoup de kilomètres et nous jouons constamment. En fait, il n'y a jamais de fin à cette tournée et tant mieux.
1: Comment est arrivé finalement le blues entre vos mains ? Vous qui êtes issu d'un milieu artistique, puisque
2: en fait,
1: vous avez un frère qui est animateur, radio, vous avez aussi un papa qui est acteur.
2: C'est l'envie de faire de la musique très tôt. Moi, j'étais toujours attiré par la vibration des musiciens, que je trouvais une vibration assez heureuse et ludique. Et beaucoup de musiciens traînaient à la maison, donc très vite, j'ai touché un peu à tous les instruments, batterie, piano.

0: et guitare. Et c'est juste une sorte de facilité que j'ai eu avec cette musique, ce blues, et voilà, ces accords un peu entêtants comme ça, et qui ne m'ont jamais quitté.
1: Votre père vient vous voir de temps en temps ?
0: Ça lui arrive, oui, ça lui arrive. Il était au Bataclan, lorsqu'on a fait notre Bataclan complet en novembre dernier à Paris, une très belle salle. Il vient parfois, mais j'ai surtout accompagné, parce que j'ai surtout fait un album pour lui, je sais pas si vous
1: c'est vrai, c'est vrai, tout à fait.
0: Au courant, un album qui a très bien fonctionné, puisque nous avons été disque d'or avec.
1: Bien sûr, on rappelle l'année de sortie, je sais plus trop.
0: Comment ?
1: L'année de sortie, c'était quand cet album ?
0: Je sais pas, c'est juste après le Covid, puisqu'on l'a enregistré pendant le Covid, donc ouais, ça donc, a été... voilà. Et d'ailleurs, je crois même que lorsqu'on est parti en promo, il y avait encore des règles sanitaires. Donc voilà, c'est sorti, on va dire, à peu près à la fin du Covid. Voilà.
1: Et Manu, vous êtes parti récupérer l'âme du blues directement aux États-Unis ?
0: Ben, je pense que pour connaître cette musique, il faut se rapprocher un peu, oui, du cru, du berceau de cette musique-là. J'ai eu la chance, c'est des musiciens aussi qui m'ont emmené sur cette route, la route 61, à essayer de m'intéresser un peu de plus près, voilà où était née cette musique. J'ai beaucoup traîné à Clarksdale, j'ai joué dans les clubs là-bas, j'ai joué avec Terry Harmonica Bean, qui est aussi un bluesman du cru, un harmoniciste assez incroyable. J'ai joué dans le dernier Duke Joint du côté de Greenville, un endroit qui s'appelait le Pomonkey, qui n'existe plus maintenant. Et voilà, et ça permet de mieux comprendre, je pense, cette musique-là, et d'aller au contact aussi quand même des bluesman américains. C'est sûr que ce sont des stages intensifs qui vous donne les bons outils pour pouvoir mieux la jouer, bien sûr.
1: Vous avez eu la chance aussi de côtoyer des légendes, hein, Johnny Hallyday ou encore Quincy Jones, hein, c'est impressionnant. Quincy Jones qui a notamment travaillé avec Michael Jackson, Johnny Hallyday bien évidemment notre star française, des moments à chaque fois intenses, vibrants avec ces artistes.
0: Oui, c'est des rencontres. Quincy Jones, c'est le Montreux Jazz Festival. Mon premier Montreux Jazz Festival, en fait, Quincy Jones était parrain du Montreux Jazz Festival, et on m'a demandé si j'ai accepté de jouer pour son after party. On devait au début jouer juste 15 minutes, et en fait, on a joué jusqu'à 6 heures du matin.
1: Voilà.
0: Et puis, du coup, il m'a ramené effectivement à New York pour la fondation dont il s'occupait, donc qu'il parrainait, la Jazz Foundation of America. Et bien sûr, c'est des rencontres, c'est des rêves de gosse, hein, de toute façon, de se retrouver avec tous ces grands musiciens, avoir Steve Jordan à la batterie qui joue pour vous. C'est d'ailleurs, on s'en remet pas, quoi. C'est-à-dire que quand on le dit aux gens, on réalise même pas ce qu'on est en train de dire, ce qu'on a vécu. Mais ça c'est souvent possible aux États-Unis, ces rencontres-là, parce que les grandes stars et même les grands musiciens se prêtent au jeu de rejouer dans les petits clubs et tout ça. Il n'y a pas de frime là-bas quand on est musicien, qu'on soit un petit ou un musicien très connu. Ces gens-là cohabitent plutôt bien. Quant à Johnny Hallyday, j'ai eu la chance de voir pour lui à plusieurs reprises. J'ai ouvert ses Olympiades en 2000, et puis après j'ai ouvert sur sa dernière tournée Rester Vivant. Voilà.
1: Un moment précis, particulier, important avec Johnny Hallyday.
0: Johnny, je l'ai rencontré plein de fois dans cette vie. Je l'ai rencontré, j'avais déjà 7 ans. Il m'a offert une hache de guerre, un tomahawk, si vous voulez tout savoir. Donc, et je l'ai rencontré à l'idée de manière très épisodique, voilà, dans cette vie. Et il m'a toujours tendu la main au moment où j'en avais un peu besoin, d'avoir un peu plus de visibilité. Et c'est vrai que de m'avoir accepté, de m'avoir invité, c'est lui-même qui m'a invité à chaque fois sur ses premières parties. C'était un honneur, parce qu'il le faisait d'ailleurs envers et contre tous, parce que ses producteurs ne me connaissaient pas vraiment. Mais Hallyday, il avait quelque chose d'assez incroyable, c'est que lorsqu'il disait les choses, il le faisait. Dans ce métier, vous savez, les gens parlent beaucoup et ne font pas. Mais Hallyday était un homme de parole. Et c'est ce que je retiens de lui.
1: Manu Lanvin qui sort en concert au Forum de Vaugirard sur le Val d'Oise ce mercredi 20 mai à 20h30. Un répertoire axé principalement quand même sur le dernier album qui est sorti en octobre dernier, Man on Mission. Une sélection aussi peut-être de quelques-uns de vos tubes, des reprises aussi.
0: Oui, on fait toujours, on garde la crème de la crème de tous les autres albums, parce qu'il y a des morceaux, pour ceux qui nous connaissent et qui viennent nous voir, qui, voilà, ils s'attendent toujours à ce qu'on leur joue les grands classiques, et puis moi, c'est toujours un plaisir pour moi de les jouer. Donc, oui, c'est un show articulé qui mélange en tout cas le dernier album et aussi tous les best-of, on va dire, du David Blues.
1: Et pour ce dernier album qui a été enregistré entre Paris, Nashville, Montréal, et bien plus encore, qu'est-ce que vous avez pris justement de Montréal, de Nashville, et finalement l'album s'est finalisé à Paris? Comment un petit peu vous avez jonglé entre toutes ces destinations?
0: J'avais envie de faire cet album comme un itinérant, c'était vraiment ça. Je suis parti avec une petite lunchbox et c'est un petit système d'enregistrement qui nous permet, juste avec un ordinateur et deux petites enceintes et un bon micro, finalement, d'aller enregistrer partout. Et j'avais envie de tenter cette expérience-là et puis de me rapprocher souvent, en fait, de producteurs parfois, ou de musiciens, ou de collaborateurs, voilà, très bons dans un registre, un truc que je cherchais, et j'étais à eux. Ça m'a permis aussi de voyager. Le voyager, c'est très inspirant aussi. Je pense que j'avais besoin aussi de sortir de ma zone de confort. J'ai un studio d'enregistrement, la Chocolaterie à Paris, que je connais trop bien et trop par cœur, et j'avais besoin de renouveau, quoi. Et c'est pour ça que je suis parti en mission. enregistrer cet album un peu partout, là où j'avais besoin de rencontrer des... j'étais à la rencontre de personnes que je voulais ramener dans la production de cet album.
1: Et le morceau Did You See Judy, il a été enregistré où, le clip vidéo? On a l'impression qu'on est dans les rues de New York. Oui, c'est ça. Je connais pas bien New York, mais j'ai vu quand même des documentaires, donc tout s'est fait à New York.
0: C'est oui, surtout que c'est une histoire qui se passe à New York, donc on aurait pu tricher, ceci dit, aussi avec l'AI peut-être, ou ce genre d'outils, mais non, j'étais vraiment de tourner là où l'histoire a eu lieu, à New York.
1: Ça doit pas être simple quand même de tourner dans une rue comme ça, new-yorkaise. C'est des autorisations?
0: Ben, il faut pas les demander, les autorisations, vous les avez jamais. Donc vous y allez de manière sauvage, mais en faisant attention quand même, en respectant bien évidemment de pas filmer les autres, ce que nous avons fait, et puis après, on a beaucoup tourné la nuit aussi, et puis dans des endroits souvent où il y avait peu de gens, et on était tranquille, donc on avait bien travaillé notre dossier pour que ça se fasse quand même dans la discrétion, et comme le clip est essentiellement centré sur moi, voilà, ce qui était important, c'était d'avoir en background New York pour que ça puisse au mieux illustrer l'histoire, quoi.
1: Merci Manu Lanvin. L'album Man on a Mission est disponible depuis le mois d'octobre dernier, avec le morceau Did You See Judy que nous allons écouter maintenant. Je rappelle que vous êtes au Forum de Vauréal à 20h30 ce mercredi 20 mai sur le Val d'Oise. Amusez-vous bien, merci beaucoup et à très vite.
0: Merci à vous.

0: Merci encore à Manu Lanvin de vous avoir réveillé ce matin sur IDFM Radio. Je vous le reprécise, il sera en concert demain au Forum de Vauréal. La matinale avec dans un instant, d'ici quelques secondes, l'actualité proche de chez vous. Et maintenant, un premier point sur la circulation en Ile-de-France.
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0: À 7h34, on nous signale un petit peu plus de 185 km de bouchons. Un accident actuellement sur la A15 aux abords de Sannois sur 4 voies. Une voie est fermée, c'est la voie centrale. On nous signale aussi d'autres perturbations, notamment si vous êtes dans le secteur de Vélizy, Villacoublay. Actuellement, un véhicule léger est en panne sur la A86 intérieure. Merci de nous avoir choisis. Votre flash valdoisien. Nouvelle opération de lutte contre l'habitat indigne dans le quartier de la Dame Blanche à Garges-lès-Gonesse, mercredi dernier le 13 mai. Sous l'autorité de la préfecture du Val-d'Oise, la police nationale, la police municipale, le service communal d'hygiène et de santé de la ville et son maire, Benoît Jimenez, se sont présentés devant les portes de 6 appartements que les autorités soupçonnaient d'être en suroccupation, une situation qui s'est rapidement vérifiée. Face aux restrictions de subventions et à la crise financière nationale, la ville de Magny-en-Vexin adopte la prudence budgétaire. Depuis avril, le département freine les subventions, constate Luc Puech d'Alissac, maire de Magny-en-Vexin. Une situation qui réduit les chances de lancement de projets pour la commune de 6000 habitants. Jeudi dernier, le 14 mai, sur le parvis de la cathédrale Notre-Dame de Paris, Frédéric Boulet, boulanger de Beaumont-sur-Oise, a remporté le concours national 2026 de la meilleure baguette de la tradition. Il était hier dans la matinale. Et puis rendez-vous des entrepreneurs des territoires, c'est le salon Effervescence 13e édition. Prenez rendez-vous avec l'économie du Val-d'Oise aujourd'hui à l'hippodrome d'Anguin à Soisy à partir de 14h sur inscription saloneffervescence.fr. C'était vos quelques informations proches de chez vous sur IDFM Radio.
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0: Retour dans le passé dans un instant avec les années 80 à l'honneur grâce à un nouveau billet d'humeur musicale présenté par Alexandre. Bon mardi 19 mai sur IDFM Radio. Voici maintenant un tube de l'année 1984. Phil Collins avec Easy Lover.

0: Bonjour à vous, chers amis auditeurs d'IDFM Radio. Aujourd'hui, nous allons essayer de retrouver ces chansons des années 90 qui ont été diffusées partout, tout le temps, à n'importe quelle heure de la journée et qui ont été rangées au rebut ou au recyclage. Et encore, ils ne peuvent même pas être pêchés pour participer à l'Eurovision.
1: Si vous voulez dire n'importe quoi, ta gueule.
0: On commence, si vous le voulez bien, par cette chanson sortie en mars 95 qui a été à peu près numéro 1 partout à l'époque de la sortie du film Bad Boys, dont elle est la bande originale. La chanteuse, c'est Diana King, et elle s'est faite connaître dans sa Jamaïque natale en chantant du gospel dans des clubs privés. Elle débarque aux États-Unis et participe aux disques de rappeurs tels que Notorious B.I.G. et elle décroche la palme en interprétant Shy Guy. La suite de sa carrière, un titre en 97, une composition pour Céline Dion en 2002 et un duo avec Princesse Erika en 2019. Tiens, c'est marrant ça, Diana King et Princesse Erika. Dommage qu'il n'y ait pas eu Queen dans les parages.
2: Ah oui, j'ai fait la boulette.
3: On a repoussé les limites là.
0: On parlait de King et de Princesse, maintenant parlons de Two Princes, chanson du groupe de rock alternatif new-yorkais The Spin Doctors. Sortie en 91, cette chanson a atteint le sommet des charts partout dans le monde et elle a été classée 90e meilleure chanson de la décennie 90. Après ce succès, le groupe a eu du mal à transformer l'essai. Une reprise de Creedence Clearwater pour la BO du film Philadelphia, qui n'a pas laissé un énorme souvenir, pas plus que le deuxième album du groupe sorti inaperçu en 94. Les choses ne se sont pas arrangées quand en 1999, le chanteur de Spin Doctors, Chris Barron, s'est réveillé un matin sans pouvoir parler, étant atteint d'une paralysie aiguë des cordes vocales qu'il a laissé éloigner des studios d'enregistrement.

0: Les romantiques comme votre serviteur ne peuvent pas oublier le son de ce piano en introduction et le refrain de ce titre langoureux et dégoulinant d'amour raté. Je veux parler de You du duo Ten Sharp. Ten Sharp qui nous provient du pays du gouda, des tulipes et de la drogue en vente libre pour les Français en mal d'extase.
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0: 18 millions d'exemplaires vendus pour nos mangeurs de mimolettes qui n'auront pour carrière internationale que ce titre, le reste étant surtout des succès d'estime et la reconnaissance du peuple hollandais pour avoir fait comprendre que pour faire un succès à l'international, mieux vaut dire je t'aime en anglais qu'en batave.

0: Vous qui, comme moi, passiez votre temps devant la télé et les pubs dans les années 90, vous n'avez pas pu échapper en 96 à ce titre du groupe alternatif anglais Babylon Zoo. En effet, si vous vous rappelez bien, la chanson Spaceman a été utilisée pour faire la promotion des jeans Levi's. Si cette chanson a fait la fortune du leader aux yeux bleus du groupe, dénommé Jazzman, Babylon Zoo va rapidement disparaître pour des raisons de problèmes de manager. Tant et si bien que la discographie du groupe se résumera à ce titre et à deux albums très moyens bof patop.
1: La merde!

0: Autre chanson utilisée et même commandée par la marque Levi's, la chanson Inside du groupe britannique Steel Skin. Énorme carton de l'année 94 qui fera la fortune du groupe et de son chanteur Ray Wilson avant que le groupe ne se mette en sommeil. Faute d'inspiration et surtout faute au chanteur qui avait décidé de quitter Steel Skin pour rejoindre Genesis en 98. Ray Wilson remplaçant Phil Collins, rien que ça, avec une absence de succès qui le fera revenir dans le groupe Steel Skin en 2006. Avec quand même un problème majeur, comment faire pour faire mieux que le titre Inside qu'on a sorti en 94? Eh ben il cherche encore la réponse, figurez-vous.
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0: Et nous terminerons cette séquence avec les Canadiens de Crash Test Dummies. Encore un groupe qui se disait groupe de rock, avec des grosses guitares, et qui interprétera en 93 une ballade au piano et guitare acoustique pour leur plus grand succès.
1: Oui, ils ont dû se fouler pour le trouver celui-là.
0: Avec ce titre, le groupe connaîtra le succès, les paillettes, l'argent et le plaisir de ne pas arriver à rééditer un nouveau succès. Parce qu'après ça, Crash Test Dummies a sorti 8 albums, tous rangés directement à la cave. Bref, pour rester dans l'allégorie automobile, niveau inspiration, les Crash Test Dummies sont en panne.
2: Arrête ! Bah c'est mieux quand t'arrêtes. Hein.
0: À la semaine prochaine.
3: C'était vraiment très intéressant.
4: Merci Alexandre, à ce soir aussi pour l'émission Demain tout ira mieux, consacrée au festival Le Parc aux Étoiles. Le billet d'humeur musicale, c'est tous les mardis à partir de 7h35. Retrouvons maintenant l'album de la semaine.
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4: Avec le groupe Brooklyn Funk Essential, un nouvel album disponible depuis le 15 mai dernier, Black Superfly, la pochette de ce nouvel album à découvrir sur notre site idfm98.fr. Voici ce matin.

Shameless, c'était le groupe Brooklyn Funk Essential, un groupe à découvrir toute cette semaine sur votre radio valdoisienne à l'occasion de la sortie de leur nouvel album, le 8e Black Butterfly, sorti vendredi dernier. Ils se produiront le 2 juillet prochain au New Morning. Du jazz, du disco, du ska et bien plus encore, un mélange de différents styles à travers le nouvel album de Brooklyn Funk Essential, composé de musiciens venus des quatre coins du globe. Dans un instant, la question du jour, l'horoscope d'Angélique, mardi 19 mai sur IDFM Radio, il est 7h55.

0: Jimmy Cliff, Bernard Lavilliers ou encore Adèle, suite de la musique d'ici quelques minutes. 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Retrouvons maintenant Angélique pour l'horoscope de ce 19 mai. Et derrière, nous enchaînerons très rapidement avec l'essentiel de l'actualité proche de chez vous. Vous avez manqué, vous avez loupé notre premier flash valdoisien. Il revient dans un instant. Mais maintenant, Angélique, elle est là, en place. Bonjour pour l'horoscope.
1: Bonjour à tous. Bonjour Christophe.
2: Bélier, avant de vous lancer dans un projet, assurez-vous d'avoir réglé vos dettes.
3: Taureau, une embellie professionnelle favorise vos finances et contribue à votre équilibre.
4: Gémeaux, l'étranger est porteur pour vous, que ce soit pour le travail ou pour l'affectif.
5: Cancer, continuez sur votre lancée car vous êtes poussé sur le devant de la scène.
6: Lion, parfois un peu bougon, vous savez comment rattraper vos paroles avec diplomatie.
7: Vierge, un accroissement de votre clientèle est rassurant et vous amène l'abondance.
8: Balance, passionné par votre travail, votre enthousiasme attire l'attention de la direction.
9: Scorpion, enfin, l'occasion vous est donnée de prospecter pour investir dans l'immobilier.
10: Sagittaire, préoccupé par vos enfants, vous ne savez pas comment gérer la situation.
11: Capricorne, toujours empêtré dans un ancien litige, vous apercevez le bout du tunnel.
12: Verseau, une nouvelle vous fait plaisir, mais une autre vous incite à déménager.
13: Poisson, la seule solution pour améliorer votre situation est de faire des compromis.
14: Une excellente journée à tous.
0: Angélique.fr ou encore IDFM98.fr pour retrouver l'horoscope. Il est 8h.
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0: Et maintenant, on retrouve l'essentiel de l'actualité proche de chez vous. C'est la deuxième heure de la matinale.

0: Votre flash valdoisien une nouvelle fois. Nouvelle opération de lutte contre l'habitat indigne dans le quartier de la Dame Blanche à Garges-lès-Gonesse. Mercredi dernier, le 13 mai, sous l'autorité de la préfecture du Val-d'Oise, la police nationale, la police municipale, le service communal d'hygiène et de santé de la ville et de son maire Benoît Jimenez se sont présentés devant les portes de 6 appartements que les autorités soupçonnaient d'être en suroccupation, une situation qui s'est rapidement vérifiée. Face aux restrictions de subventions et à la crise financière nationale, la ville de Magny-en-Vexin adopte la prudence budgétaire. Depuis avril, le département freine les subventions, constate Luc Puech d'Alissac, maire de Magny-en-Vexin, une situation qui réduit les chances de lancement de projets pour la commune de 6000 habitants. Jeudi 14 mai, c'était jeudi dernier, sur le parvis de la cathédrale Notre-Dame de Paris, Frédéric Boulet, boulanger de Beaumont-sur-Oise, a remporté le concours national 2026 de la meilleure baguette de tradition. Et puis rendez-vous des entrepreneurs, des territoires, c'est le salon Effervescence, 13e édition. Prenez rendez-vous avec l'économie du Val-d'Oise à l'hippodrome d'Anguin. Soisy aujourd'hui à partir de 14h. Attention, c'est sur inscription. Voici l'adresse pour récupérer vos billets, saloneffervescence.fr. C'était l'essentiel de l'actualité proche de chez vous sur IDFM Radio.
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0: Bon mardi, bonne fête une nouvelle fois au Yves. Dans un instant, nous allons prendre soin de notre santé avec un nouvel invité à découvrir. Il a créé les entretiens médicaux d'Anguin. Jean-Claude Durousseau sera avec vous dans une quinzaine de minutes. On retrouvera aussi votre soir à télé ou encore un nouveau point météo. Mais maintenant, c'est Single Ladies avec Beyoncé, 8h.

0: C'était Amir sur IDFM Radio. Vous avez reconnu bien évidemment sa voix. Dans un instant, la météo, a priori, ça se confirme encore et toujours. Beaucoup de nuages, a priori pas de pluie, mais les nuages seront très présents pour ce mardi 19 mai. La matinale, il est 8h10 déjà, comme ça passe trop vite. J'espère que tout se passe bien de votre côté. Le petit déjeuner aussi a été succulent avec des tartines beurrées ou encore une bonne tasse de café. En tout cas, notre sélection du jour, votre soirée télé pour ce mardi 19 mai avec France 2 qui vous proposera un documentaire « Les secrets de la science, sommes-nous seuls dans l'univers ?» C'est à 21h10 sur France 2. Ou sinon sur M6, le magazine de Julien Courbet, Arnaque à 21h10, argent volé, les dessous de trois escroqueries à plusieurs milliers d'euros. Et puis France 4 vous proposera un film sorti en 2023 à 21h. C'est le film Vers un avenir radieux avec Nani Moretti.
1: Siamo nel 56. Come sapete, protagonista del film è Ennio, redattore dell'Unità, giornale del Partito Comunista Italiano.
2: Ma perché in Italia c'erano i comunisti?
1: Certo.
2: I comunisti non vivevano solo in Russia.
0: Je suppose que vous avez compris, un film italien à redécouvrir ce soir sur France 4, un court extrait de la bande-annonce de ce film, c'est Vers un avenir radieux avec Nani Moretti ce soir à 21h. Bonne journée à l'écoute du 98 de la bande FM ou encore en DAB+. Voici maintenant Jimmy Cliff et Bernard Lavillier.

0: des invités, des rubriques, de la musique, l'actualité proche de chez vous, l'actualité service. Voilà le contenu en gros de la matinale du lundi au vendredi de 7h à 9h30. On va accueillir justement un nouvel invité dans moins d'une minute et 45 secondes. Juste avant, c'est la météo à 8h15.
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0: Il fait 9, il fera 13 cet après-midi à Sannois, mais aussi à Hermont. Et en ce moment, il fait 9 plus précisément à Magny-en-Vexin ou encore à Montigny-les-Cormeilles. Beaucoup de nuages, a priori peut-être un tout petit peu de pluie, mais un tout petit peu, vraiment très légèrement. Le soleil ira se coucher vers 21h30. En tout cas, il ne brillera pas tellement ce mardi 19 mai. Je vous souhaite un agréable moment en notre compagnie. On reparlera de l'Eurovision dans un instant. Toute cette semaine, nous évoquons les 70 ans de ce grand concours. Vous avez suivi certainement la dernière cérémonie samedi dernier. Malheureusement, la France est arrivée 11e. On a du mal à arriver premier. On est arrivé pas loin il y a quelques années. C'était, il me semble, en 2021 avec Barbara Pravi pour son tube. Voilà, elle est arrivée deuxième, la 11e. Avec Monroe samedi dernier. En tout cas, on survole les 70 ans de l'Eurovision. On écoutera un tube qui est sorti dans les années 80 avant 9h sur IDFM Radio. Mais maintenant, échangeons avec un nouvel invité et prenons soin de notre santé.
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0: Votre invité du jour vient d'arriver sur IDFM Radio. Il est l'heure de retrouver Jean-Claude Durousseau. Bonjour Jean-Claude.
2: Bonjour.
0: Anguénois depuis de nombreuses années, valdoisien. Non, pas du tout anguénois.
2: Non, pas du tout parisien, mais anguénois de cœur.
0: J'y ai cru parce que, en fait, vous venez depuis de nombreuses années présenter et vous êtes surtout fondateur des entretiens médicaux d'Anguin-les-Bains qui ont lieu régulièrement avec des réunions, des colloques, soit à la serrerie, soit au sein de la pergola Nova. Hein.
2: C'est vrai, mais l'histoire d'Anguin et de la santé, elle est ancienne. Comme vous le savez, Anguin, c'est la seule station thermale d'Île-de-France. Oui. Et donc, il était naturel que Anguin soit une ville santé. Et c'est dans ce cadre-là qu'on a commencé, il y a maintenant plus d'une vingtaine d'années, à organiser des congrès médicaux à Anguin. C'était au départ les respirations d'Anguin. C'était le premier congrès qui s'intéressait à la qualité de l'air et aux pathologies liées à la qualité de l'air. On en parle beaucoup aujourd'hui. On a été les pionniers à Anguin dans ce domaine. Et ensuite, on a enchaîné avec les entretiens médicaux d'Anguin qui se focusent à chaque réunion sur des thèmes différents.
0: Et vous vous êtes pas dit, allez, je vais venir habiter ici, ce sera plus simple pour moi, non? Pas du tout.
2: J'aurais pu me dire ça, c'est une très belle ville, Anguin, effectivement.
0: Donc vous venez à un rythme quand même assez régulier. Je sais que vous proposez aussi de temps en temps des sortes de podcasts, vous interrogez aussi des spécialistes. Je crois que vous avez une chaîne YouTube où vous diffusez toutes ces rencontres, ces interviews.
2: Alors, on fait plein de choses, effectivement. Je fais essentiellement des choses destinées aux professionnels, puisque toutes les semaines, on a un magazine vidéo qui s'appelle le JT, le journal télé de la radiologie, également le JT de l'ophtalmologie, le JT de l'échographie, le JT de la radiologie interventionnelle. Enfin, c'est tout un panel de programmes qui me permet d'être en prise avec l'actualité et avec les meilleurs professeurs. Et ce réseau, on le met au service des entretiens médicaux d'Anguin pour, en fonction des thématiques qu'on traite, par

0: rappelle quelque chose.
1: Oui, tout à fait.
0: C'était moi.
1: Sur le lac.
0: Voilà.
1: Mais vous avez un parcours précis, particulier, école primaire, collège, lycée.
0: J'ai été à l'école primaire, merci de le souligner.
1: Non, mais quand vous étiez à l'école primaire, vous savez, la maîtresse ou même dans notre entourage, on nous pose, qu'est-ce que tu aimerais faire quand tu seras plus grand? Vous répondiez quoi?
0: J'ai toujours été passionné, non, j'ai jamais rêvé d'être médecin, j'ai toujours été passionné par les sciences. La médecine et la santé me fascinent, les sciences en règle générale, l'intelligence artificielle, tous les progrès techno me fascinent, et le métier de journaliste m'a permis d'exercer ma curiosité.
1: Vous avez fait une école de journalisme ou pas?
0: Pas du tout, j'ai été formé sur le tas.
1: Autodidacte.
0: Absolument.
1: Et la santé, vous êtes tombé comment dessus finalement?
0: Eh bien, mon papa avait une imprimerie quand j'étais jeune, et on faisait à l'époque un magazine qui existe toujours, qui s'appelle Santé Magazine.
1: Ah mais oui,
0: et j'ai...
1: je l'ai eu entre mes mains, voilà, ce magazine.
0: Et voilà, et c'est
1: mes grands-parents le lisaient, les parents.
0: Un magazine très sérieux, qui existe toujours, et j'ai eu la chance de rencontrer le fondateur de Santé Magazine, d'être en contact avec les directeurs de la rédaction, les maquettistes, et c'est comme ça que je suis tombé dans l'univers de la presse, de la santé, et qu'est née cette passion.
1: Aujourd'hui, vous vous consacrez uniquement aux entretiens médicaux dans Gain-les-Bains, en plus de faire ce que vous nous avez expliqué, les vidéos aussi, que vous enregistrez, à Paris, du coup.
0: Les JT nous prennent beaucoup de temps, on va dans les hôpitaux, on suit les congrès internationaux et les congrès nationaux, on enregistre aussi en studio, ça nous prend beaucoup, beaucoup de temps d'enregistrer ces JT toutes les semaines.
1: Derrière, il faut faire du montage en plus. Hein.
0: Et derrière, il faut faire du montage, vous connaissez.
1: Vous n'êtes pas tout seul quand même.
0: Mais non, on n'est pas tout seul, on est une équipe d'une dizaine de personnes.
1: Donc toujours aussi motivé, c'est passionnant, je suppose, de rencontrer tous ces spécialistes à chaque fois.
0: C'est
1: vous apprenez énormément de choses.
0: C'est passionnant parce que la médecine bouge énormément. La médecine aujourd'hui, c'est plus simplement des médecins. La médecine, c'est aussi des ingénieurs qui conçoivent des machines, des nouvelles technologies. La médecine, c'est aussi des data scientists qui réunissent des données et qui les exploitent aussi pour de l'intelligence artificielle. Donc la médecine aujourd'hui, c'est des généticiens, c'est un travail d'équipe, et la connaissance est très transversale aujourd'hui, et donc c'est des équipes qui avancent ensemble, qui partagent leur connaissance, qui partagent leur technologie. Parfois il y a des choses surprenantes, par exemple je vais vous dire que la radiologie a fait un bond grâce aux jeux vidéo. Pourquoi? Parce que le jeu vidéo, c'est un marché de masse. Et pour ce marché de masse, on a créé des cartes graphiques qui étaient extrêmement performantes. Et bien sûr, une fois qu'on a créé ces cartes graphiques, eh bien, on les a utilisées pour d'autres choses. Donc vous voyez, aujourd'hui tout est transversal et tous les progrès participent à une accélération des avancées dans le domaine de la médecine, mais dans d'autres domaines aussi.
1: Donc tout ça c'est connu, reconnu, mais il y a quand même énormément de problèmes, de difficultés aujourd'hui. En tant que particulier, je veux un médecin, je peux pas consulter.
0: Alors,
1: vous évoquez aussi tous ces sujets, déserts médicaux depuis de nombreuses années.
0: Alors, il y a la médecine et il y a la politique de santé.
1: Oui.
0: C'est deux choses différentes.
1: Mais vous l'évoquez quand même régulièrement.
0: C'est pas mon domaine.
1: D'accord.
0: Nous, notre domaine, c'est de faire savoir aux professionnels, mais aussi au grand public à travers, par exemple, des manifestations comme les entretiens médicaux en Gain, ce que les médecins font de bien au quotidien, comment la santé avance, comment la médecine avance. La politique de santé, c'est de la politique, et c'est pas mon domaine.
1: Non, mais ça touche le grand public.
0: Finalement. Ça touche le grand public,
1: parce
0: effectivement.
1: Que, demain, j'ai mal aux dents. Si je veux consulter quelqu'un, un spécialiste, on va me dire, bah non, moi je vous prends pas, j'ai trop de clients, ou allez voir ailleurs, ou c'est des délais d'attente de 6 mois, des fois.
0: Non, mais je suis complètement d'accord avec vous. Ça touche le grand public, ça nous touche tous. On a tous besoin de trouver des médecins. Il y a des déserts médicaux, y compris en région Île-de-France. Il y a beaucoup de gens qui traitent de la santé. Il y a beaucoup de gens qui parlent de la politique de santé. Il y a peu de gens qui, comme nous,
1: vous parlent,
0: comme l'année dernière on l'a fait en Gain, de la radiologie interventionnelle, par exemple, qui est un truc fantastique et que personne ne connaît. Donc voilà, nous on s'est fixé une ligne rédactionnelle, ce qui ne nous empêche pas d'avoir notre opinion sur la santé, les politiques de santé, et à l'aube de la campagne électorale et présidentielle, on espère bien de temps en temps pouvoir interroger des candidats putatifs pour savoir quelle est leur vision de la santé, mais c'est pas notre

0: rédactionnel. Mmh. Nous, on veut vous faire partager notre passion pour la santé.
1: Votre santé, vous la préservez un peu plus depuis que vous avez créé ces entretiens médicaux d'Enghien. On oublie aussi hein, que alors, le corps, des fois, fatigue.
0: Alors, je vais vous dire une chose. Devant la santé, on a tous des réactions assez irrationnelles, et notamment devant le dépistage. J'ai fait un travail pour la Fédération nationale des médecins radiologues sur l'adhésion au dépistage organisé du cancer du sein. On a rencontré des femmes, on a fait ce qu'on appelle des focus group. J'ai rencontré plus de 250 femmes et on leur a demandé pourquoi, selon elles, une femme sur deux ne faisait pas son dépistage organisé du cancer du sein, alors que c'est gratuit, alors qu'elles reçoivent la convocation. Bon. Et on pourrait décliner ça sur le cancer colorectal, sur la prostate, enfin bon, sur des tas de sujets de prévention. Et on s'aperçoit que la prévention, c'est un sujet très très irrationnel, et que les médecins eux-mêmes qui prônent le dépistage, parfois, ben, ils le font pas, parce qu'on a tous peur d'apprendre une mauvaise nouvelle. Alors bon, ben, ça c'est un combat, par exemple, c'est un combat d'essayer de faire du prosélytisme, parce que la prévention, c'est toujours mieux que de réagir contre une maladie qui s'est déclarée. La bonne nouvelle, c'est que quand on fait ces focus group et qu'on suscite la conversation, on dit pas aux gens voilà ce qu'il faut faire, hein, on n'est pas des donneurs de leçons, mais on suscite la conversation. Bah derrière, je me rappelle d'une dame par exemple qui était farouchement contre tout ça dans un dépistage, dans un focus group, je veux dire.
1: Et pourquoi elle était contre?
0: Elle était contre parce que bah, elle disait que ça servait à rien. Elle disait que de toute façon ça se soignait bien le cancer du sein, donc il n'y avait pas besoin de dépister. Enfin, on nous a donné, vous savez, des tas de raisons. Bon, elle était contre. On n'a pas essayé de la convaincre. Ceci dit,
1: chacun son avis, son point de vue.
0: Voilà. Ceci dit, j'ai appris qu'une quinzaine de jours après, elle avait fait quand même du chemin. Elle avait réfléchi et elle s'était dit tiens, pourquoi je ne ferais pas mon dépistage? Et bah, on lui a trouvé quelque chose. Mais c'est bien parce qu'on lui a trouvé au début. Et aujourd'hui, cette femme, grâce à ses focus group, par exemple, n'a pas eu un cancer grave.
1: C'est important quand même d'aller se faire dépister. C'est gratuit de rencontrer un spécialiste.
0: C'est important, mais c'est important de dépasser nos peurs. Et on a tous nos peurs, vous comme moi, comme les médecins.
1: Vous avez entièrement raison.
0: On a tous nos peurs. Et donc, il ne faut pas stigmatiser les gens. C'est comme ça, on est des humains, ça fait, vous savez, ça fait 360 000 ans que Homo sapiens, donc monsieur et madame sapiens, ils sont programmés pour réagir à un danger immédiat. Il n'y a rien, un danger, sapiens, qu'est-ce qu'il fait? Il tape, il court, il crie, c'est comme ça, c'est un danger immédiat. Il n'est pas programmé pour réagir à un danger futur hypothétique. Donc quand on lui dit fumez-tu, ouais, il tue, d'accord, mais pas moi, les autres. Hein. Donc il faut arriver à mettre sapiens en face d'une réflexion qui amène une action immédiate. C'est ça tout l'enjeu du dépistage.
1: Durant les entretiens médicaux d'Enghien, depuis que cet événement existe ici en Enghien-les-Bains, vous avez traité à peu près de combien de sujets?
0: Écoutez, je sais pas, je dirais au moins une cinquantaine. Alors, on a les grosses réunions hein, qui ont lieu chaque année sur une journée, et puis on a les petites réunions, les réunions du soir. Mais par exemple, dans les grosses réunions, on a été en 2014 les premiers à traiter de la télémédecine. On n'en parlait pas beaucoup à l'époque. On a parlé de vaincre la mort. Vaincre la mort, vous savez, il y a beaucoup de gens qui disent on va repousser les limites de la vie jusqu'à 100 ans et plus, et 150 ans, et on va devenir immortel. On a bien sûr parlé du cancer, on a parlé du cerveau, des maladies neurodégénératrices, du cardiovasculaire, de l'alimentation, de la santé, du diabète l'année dernière. On a parlé de voir et entendre, parce que c'est très important pour justement ne pas s'isoler du monde, se préserver des maladies neurodégénératrices. Plein de choses. Et puis là, dans l'actu, on va parler, bien sûr, d'autres domaines.
1: On va s'attarder un petit peu plus sur les prochains colloques des entretiens médicaux d'Enghien-les-Bains. Votre invité du jour, c'est toujours Jean-Claude Durousseau, qui est fondateur, justement, de ces entretiens. IDFM Radio, bienvenue sur votre radio valdoisienne.
2: Hello.

0: On continue à échanger dans un instant avec le fondateur des entretiens médicaux d'Enghien-les-Bains, Jean-Claude Durousseau. Il est 8h34. Très rapidement, on fait un nouveau point sur la circulation en Ile-de-France.
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0: Actuellement, nous signale des perturbations sur la ligne D du RER. Attention à vous, des trains supprimés vers Juvisy le matin, tout au long de cette matinée, jusqu'à 10h, même voire 11h sur la ligne D du RER. Des suppressions pour cette matinée au sujet de certains trains. Et puis un petit peu plus de 7 km de bouchons actuellement, la 104 extérieure, sortie numéro 3, fermée à Villepinte. Passons une nouvelle fois à l'essentiel de l'actualité, proche de chez vous pour ce mardi 19 mai. Votre flash valdoisien. Nouvelle opération de lutte contre l'habitat indigne dans le quartier de la Dame Blanche à Garges-lès-Gonesse, mercredi dernier le 13 mai. Sous l'autorité de la préfecture du Val d'Oise, la police nationale, la police municipale, le service communal d'hygiène et de santé de la ville et son maire, Benoît Jimenez, se sont présentés devant les portes de 6 appartements que les autorités soupçonnaient d'être en suroccupation. Une situation qui s'est rapidement vérifiée. Face aux restrictions de subventions et à la crise financière nationale, la ville de Magny-en-Vexin adopte la prudence budgétaire. Depuis avril, le département freine les subventions, constate Luc Puech d'Alissac, maire de Magny-en-Vexin. Une situation qui réduit les chances de lancement de projets pour la commune de 6000 habitants. Jeudi dernier, le 14 mai, sur le parvis de la cathédrale Notre-Dame de Paris, Frédéric Boulet, boulanger de Beaumont-sur-Oise, a remporté le concours national 2026 de la meilleure baguette de la tradition. Il était hier dans la matinale. Et puis rendez-vous des entrepreneurs des territoires, c'est le salon Effervescence 13e édition. Prenez rendez-vous avec l'économie du Val d'Oise aujourd'hui à l'hippodrome d'Enghien Soisy à partir de 14h sur inscription saloneffervescence.fr. C'était vos quelques informations proches de chez vous sur IDFM Radio.
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0: IDFM Radio, encore et toujours, ce matin, nous sommes avec Jean-Claude Durousseau, qui est fondateur des entretiens médicaux d'Enghien-les-Bains. Le prochain colloque aura lieu le jeudi 21 mai à 19h à la Serrurerie, rue de Morat, passage Morat, avec une nouvelle thématique sur l'intelligence artificielle. On va vous donner un peu plus de détails dans un instant. Je le reprécise, avant, c'était les respirations, et aujourd'hui, c'est les entretiens médicaux d'Enghien-les-Bains. Ça fait une vingtaine d'années que vous venez, Jean-Claude, avec des chercheurs, des professeurs de santé pour parler des nouvelles avancées, des nouvelles technologies. Et vous avez vu énormément de choses. Et en médecine, il y a eu depuis une bonne dizaine d'années énormément de progrès. C'est fou ce qu'on peut faire aujourd'hui, voilà, avec des machines.
1: C'est fou ce qu'on peut faire. Et justement, notre créneau, on parle souvent de la santé à travers les dépenses de santé, à travers le budget, à travers la politique, hein, vous en parliez tout à l'heure. Nous, notre créneau, c'est de montrer tout ce qu'on peut faire de bien, tout ce qui est fantastique avec la santé, et de faire rêver les gens, en quelque sorte, autour de la santé et autour des progrès.
0: Parce qu'avant, on ne pouvait pas, comme ça, soigner les yeux, les dents. Maintenant, il y a des outils.
1: Il y a plein de choses qu'on ne pouvait pas faire
0: avant. Il y a des nouvelles technologies impressionnantes.
1: Hein. Alors, il y a des technologies impressionnantes, et puis il y a des technologies toutes simples. Récemment, on a fait une réunion sur l'optique et la freination de la myopie. Il faut savoir qu'il y a une épidémie mondiale de myopie en ce moment. Pourquoi ? Parce qu'on regarde de plus en plus près.
0: Les téléphones, on
1: et donc les yeux, ils s'habituent à regarder de près.
0: Avant. C'est vrai que vous et moi, bon, je suis un peu plus jeune, mais on n'avait pas de téléphone portable dans la main toute la journée.
1: On n'en avait pas.
0: On avait le téléphone avec le cadran qu'on utilisait quand on rentrait à la maison, c'est tout.
1: Voilà, et l'homme s'adapte à son environnement. Avant, l'homme était chasseur-cueilleur. Pour être chasseur-cueilleur, il faut voir de loin, sinon on mange pas. Hein, voilà. Aujourd'hui, on est youtubeur. Donc là, on regarde de près. Alors, ce qu'il faut savoir aujourd'hui, c'est que être myope, c'est grave. C'est pas simplement être un peu bigleux, puis on vous met des lunettes. Et non, être myope, ça veut dire qu'il y a une élongation de l'œil, et que derrière, plus tard, quand on aura 50, 60 ans, on pourra avoir des décollements de rétine, on aura certaines complications. Donc, il faut préserver l'évolution de la myopie. Il existe aujourd'hui des verres freinateurs de myopie. C'est des verres, si vous les portez, et ils sont tout à fait normaux. On ne va pas stigmatiser vos enfants. Mais c'est important, voilà le genre de message qu'on aime porter, vous voyez, c'est important de dire aux mamans, sachez que vous pouvez stopper l'évolution de la myopie chez vos enfants, et que plus tôt vous allez le faire, moins elle évoluera. Oui. Donc on aime porter des messages comme ça dans la population.
0: Et ces verres sont vendus un peu partout aujourd'hui ?
1: Et ils sont vendus un peu partout, et ils sont même remboursés par la sécurité sociale. Simplement, il faut le savoir. Et il y a beaucoup
0: de choses
1: que les gens...
0: Mais il n'y a pas d'informations suffisantes justement sur ces domaines.
1: Il y a beaucoup de choses que les gens ne savent pas. Il y a beaucoup de choses que les professionnels eux-mêmes parfois ne savent pas. Alors on parlait de petites choses jusqu'à des choses extraordinaires. Aujourd'hui, en décembre, on a fait on a fait une réunion sur la radiologie interventionnelle. La radiologie interventionnelle, c'est des gestes guidés par l'image qui permettent d'intervenir sans ouvrir les gens. Donc ça veut dire c'est de l'ambulatoire, ça veut dire pas de complications, ça veut dire moins de coûts pour la sécurité sociale, et ça veut dire un confort patient extraordinaire. On fait par exemple, je vais prendre un exemple tout bête, vous avez 70 ans, vous aimez bien jouer au golf, mais quand vous arrivez au sixième trou, vous avez envie de pisser parce que vous pouvez plus vous retenir.
0: Oui.
1: Bon, aujourd'hui on peut faire des embolisations de prostate, vous rentrez le matin, et vous ressortez le soir sans ambulatoire, et on a réglé votre problème, alors qu'avant il fallait opérer. Alors bien sûr, c'est toujours sujet à certaines indications, il y a des gens pour qui ce sera pas valable, mais voilà le genre d'avancée que les gens ne connaissent pas forcément. Et quand ils viennent aux entretiens médicaux d'Enghien, on les met au courant des dernières technologies avec les meilleurs professeurs, et derrière, eh ben, ils peuvent dire éventuellement à leur médecin, et dis donc docteur, j'ai entendu parler de ça, est-ce que vous pensez pas que ce serait bien pour moi?
0: Vous avez déjà fait venir des personnalités de la télé au sein de vos différents colloques, je pense par exemple au docteur Jimmy Mohamed qui fait de la... radio, qui fait des émissions. Alors,
1: Jimmy Mohamed, il fait de télé. Jimmy Mohamed, Michel Simès, tous ces gens-là font des trucs extraordinaires et c'est très très bien, ils font leur métier. Mais nous, c'est pas notre créneau. Moi, je fais venir les meilleurs profs dans leur domaine. Hein, on joue pas la vedette, on fait venir les meilleurs profs dans leur domaine et les meilleurs médecins dans leur domaine pour parler de leur spécialité.
0: Mais eux pourraient ouvrir aussi un plus large public.
1: Je pense que le public se trompe pas. Le public vient chercher de la bonne information auprès des meilleurs spécialistes. Ils ont pas besoin qu'une vedette viennent donner une information dont ils sont pas spécialistes. Encore une fois, Jimmy Mohamed et Michel Simès font des trucs fantastiques. Michel Simès est ORL. Est-ce que un ORL est la meilleure personne pour venir parler des dernières avancées en oncologie? Est-ce que un ORL est la meilleure personne pour venir parler des dernières avancées en radiologie interventionnelle? Bien sûr, c'est un bon médecin, bien sûr, il a sa culture médicale, mais finalement, moi, je préfère faire venir le prof qui est le leader dans cette technologie et qui va nous en parler.
0: Des professeurs de la santé qui viennent d'un petit peu partout en France?
1: Absolument. On a eu chaque réunion, on regarde pas si le gars vient de Paris, vient du sud de la France, voire même de Belgique ou de Suisse. On cherche les meilleurs professeurs à chaque fois.
0: Des chercheurs, des professeurs, mais d'autres spécialistes aussi. À chaque fois, vous avez combien d'intervenants? Ça dépend d'un colloque à un autre.
1: Sur les colloques comme les entretiens médicaux d'Anguin, on a une bonne vingtaine d'intervenants dans la journée, des intervenants différents.
0: Donc, c'est fois par an, on a
1: c'est
0: dit.
1: C'est toujours des beaux plateaux.
0: À la Pergola Nova.
1: Et sur les réunions du soir, on a entre deux et trois intervenants. C'est pas la peine de multiplier les
0: intervenants. Non, parce que c'est des petites réunions. C'est plus court, c'est une réunion d'une heure et demie, deux heures.
1: Voilà, c'est ça. Et c'est très focus sur un point particulier.
0: La prochaine réunion, justement, c'est ce jeudi 21 mai à 19h à la Serrurie, passage Mora, sur l'intelligence artificielle.
1: Voilà, l'intelligence artificielle, ça intrigue beaucoup de gens, et il n'y a pas une intelligence artificielle, il y a des intelligences artificielles.
0: Bah, elle est partout, de toute façon.
1: Elle est partout. Elle est partout, mais on ne s'en sert pas partout de la même manière.
0: Oui.
1: Moi, ce que je voudrais dire aux gens, c'est en médecine, en santé, comment on se sert de l'intelligence artificielle, comment ça marche, comment on la programme, qu'est-ce qu'il y a derrière la boîte noire, en quelque sorte. Voilà, je veux que les gens comprennent. Ce qui est important de comprendre, c'est que l'intelligence artificielle en santé, c'est pas la même chose que sur ChatGPT, où on va lui demander tout et n'importe quoi, ou sur des sujets sociaux. C'est pas du tout pareil. Hein. Donc c'est important de comprendre l'IA en médecine, savoir ce que ça va nous apporter comme avancée, savoir quels peuvent être les biais, quels peuvent être les dangers et comprendre comment ça marche.
0: Ça peut faire peur encore aujourd'hui, bien évidemment. C'est pour ça que vous proposez cette réunion spéciale pour parler de l'intelligence artificielle.
1: Alors, ça peut faire peur. Il faut savoir que dans certaines spécialités, comme la radiologie, je connais très bien, l'intelligence artificielle, on s'en sert depuis déjà très longtemps. Pourquoi ? Parce qu'il n'y a rien de plus facile pour l'intelligence artificielle d'être entraîné sur une image. Et la radiologie, c'est d'image. Et donc, l'intelligence artificielle, elle s'est épanouie dans cette spécialité. Ça fait maintenant une bonne dizaine d'années qu'on nous propose des logiciels d'intelligence artificielle, que les médecins s'en servent au quotidien, qui sont intégrés dans les machines et que tout le monde s'en trouve très satisfait et que c'est un filet de sécurité pour les médecins. Donc, en médecine, ça pose pas les mêmes problèmes que sur d'autres domaines, et en médecine, on l'a dans certaines spécialités déjà largement intégré, et dans d'autres spécialités, ça arrive très vite.
0: Qui seront les intervenants exactement le 21 mai ?
1: Écoutez, c'est une société d'intelligence artificielle qui nous explique comment est fait son programme, comment on entraîne une intelligence artificielle, qu'est-ce que l'IA, générative aussi, c'est-à-dire qu'elle va être capable de créer des choses, comment on s'en sert en médecine, est-ce qu'on s'en sert pour en première intention, est-ce qu'on s'en sert en filet de sécurité, est-ce qu'on s'en sert en diagnostic, est-ce qu'on s'en sert en prédictif, comment on va s'en servir demain. Donc voilà, c'est tout ça qu'on va vous expliquer.
0: Donc c'est le jeudi 21 mai à 19h. À chaque fois, c'est quand même sur réservation. C'est mieux de passer un petit coup de fil, de réserver sur le site des entretiens médicaux d'Enghien-les-Bains.
1: C'est gratuit aussi, oui. Pour qu'on s'organise, on aime bien savoir combien de personnes on aura à peu près.
0: Et puis la capacité n'est pas non plus gigantesque de la serrerie, même si vous avez suffisamment de place.
1: Oui, on a suffisamment de place.
0: Et ensuite, donc les prochaines réunions, les prochains entretiens médicaux.
1: Alors, prochaine
0: avec
1: réunion.
0: Le gros colloque toute la journée à la Pergola Nova.
1: Alors d'abord, il y en a une petite encore. Une petite au mois de juin. Et cette petite réunion, c'est les bons chiffres de votre santé. Alors, les bons chiffres de votre santé...
0: Vous choisissez à chaque fois des thèmes très bons.
1: Bah, grand public.
0: Alors, oui,
1: les bons chiffres de votre santé, vous savez que quand vous allez faire une analyse médicale, vous ressortez avec un truc
0: et
1: vous
0: comprend
1: dites,
0: rien.
1: Alors, HTA, PSA, INC, CRP, TSH, pourquoi on me
0: c'est
1: demande...
0: un peu comme la fiche de paie, on ne comprend pas des fous.
1: Voilà. Alors, c'est dessus. Un, à quoi ça sert? Deux, pourquoi les médecins nous prescrivent ces analyses? Deux, quels sont les bons chiffres? Et trois, si on est hors chiffres, qu'est-ce qu'il faut faire? Voilà globalement le thème de cette réunion. Donc là, on va choisir une vingtaine de chiffres qui sont ceux qui reviennent tout le temps. Le PSA, par exemple, et les médecins...
0: C'est quoi, justement, le PSA?
1: C'est pour la prostate.
0: D'accord.
1: Voilà. Donc, les médecins vont être là pour répondre, pour expliquer d'abord, et ensuite pour répondre aux questions que les gens se posent sur ces chiffres-là. Donc, il y aura une grande part d'interaction. Et puis...
0: Donc ça, c'est toujours une heure et demie. Hein,
1: c'est toujours une heure et demie.
0: À 20h30, à peu près.
1: Hein. Et la grosse réunion, qui aura lieu, comme d'habitude, au mois d'octobre, ça va être sur... une zone du corps qu'on n'aborde jamais, parce que c'est une zone un peu tabou, on appelait ça la zone urologie. Hein, donc c'est tout ce qui touche aux organes génitaux et à la fonction urinaire. Voilà. Donc on va vous parler de choses qu'on n'ose pas aborder souvent, comme les fuites urinaires. Par exemple, les fuites urinaires, bon, c'est quand on est âgé, mais c'est aussi les femmes enceintes, c'est aussi...
0: Oui, on peut être jeune aussi pour avoir des fuites urinaires.
1: Voilà, on va vous
0: parler. On parle beaucoup de ça, plus du côté des femmes, en règle générale, les fuites urinaires. On voit même des spots à la télé.
1: Exactement.
0: Avec la promotion de serviettes hygiéniques, si vous avez des petits soucis, machin...
1: Ah, mais ça touche tout le monde. Oui. On va vous parler de la prostate, on parlait du PSA, on parlait de la prostate. On va vous parler des cancers, bien sûr, mais on va vous parler des descentes d'organes, par exemple, à partir d'un certain âge, et si on n'a pas fait de sport, si on a du surpoids, bon, les descentes d'organes, le prolapsus, on va vous parler de ça, on va vous parler des troubles érectiles, on va vous parler de l'andropause, de la ménopause, du sexe chez les seniors. Alors, tout ça, c'est des choses qui sont assez taboues, donc ça va être compliqué pour le public de poser des questions, et donc on développe une appli où ils vont pouvoir, sur leur téléphone, d'une manière anonyme, poser les questions aux profs qui seront là.
0: Voilà, j'ai un petit souci, monsieur le professeur, quel est le remède pour que ça aille mieux? Voilà.
1: Exactement.
0: Et là, c'est anonyme, donc c'est simple.
1: Mais ça peut être des questions. Par exemple, bon, j'ai un trouble érectile, j'aimerais bien prendre la fameuse petite pilule bleue, mais en même temps, j'ai des problèmes cardiaques.
0: Est-ce que c'est conseillé?
1: Voilà. Ou j'ai des problèmes rénaux. Est-ce que voilà. Il y a plein de choses, il y a plein de questions qu'on peut se poser, qu'on n'ose pas forcément se poser, et qui seront abordées lors de cette réunion consacrée donc à ce qu'on appelle la zone uro. On parlera aussi des cancers, parce que les cancers, cancer de la prostate, cancer de la vessie, cancer du rein. Il y a des nouvelles approches, il y a de la détection. Là, encore une fois, il y a de l'intelligence artificielle.
0: En tout cas, c'est fait à chaque fois, ces réunions, ces colloques, en toute simplicité, avec beaucoup de générosité. Vous essayez vraiment de détailler,
1: écoutez,
0: que ce soit pas trop scientifique,
1: alors,
0: mais à la fois, il faut l'expliquer auprès du grand
1: moi,
0: public.
1: Moi, je suis sidéré, on contacte, comme je vous l'ai dit, on contacte les meilleurs professeurs, et eux, ils sont contents de venir parler au public et de venir partager leur passion de la science et des avancées. Et ils font ça très bien. Ils font de la vulgarisation à peine vulgarisée, parce qu'il y a souvent des exposés d'assez haut niveau. Ils font de la vulgarisation intelligente, et surtout, quand quand on vient parler aux gens et que c'est les profs qui viennent parler aux gens, eh ben on laisse pas la place aux fake news, on laisse pas la place aux influenceurs, on laisse pas la place à ceux qui disent qui savent mais qui savent rien en réalité, et on laisse pas la place aux complotistes. La science, il faut laisser ça aux gens dont c'est la spécialité, et après on peut se faire une opinion, mais il faut avoir la bonne information à la source. C'est pour ça qu'on s'adresse, nous on est très pointilleux sur les invités, et on veut les invités de haut niveau, et c'est pour ça qu'on choisit principalement des profs.
0: Bon, bah merci beaucoup pour toutes ces explications, Jean-Claude Durousseau, fondateur des entretiens médicaux d'Anguin. La prochaine conférence, c'est entre fantasmes et réalité, comment l'IA bouscule la médecine, jeudi 21 mai de 19h à 20h30. Vous êtes sur les réseaux sociaux, vous avez un site internet, toutes vos informations sont relayées auprès de l'office de tourisme d'Anguin-les-Bains, auprès de la ville, et puis je le reprécise, vous aussi, si on veut vous voir en chair en os, vous proposez aussi des vidéos sur quel compte vous interrogez.
1: Alors,
0: des spécialistes.
1: On a une chaîne qui s'appelle Médecine TV. Tous les jours, il y a une petite capsule de 2 minutes qui s'appelle 2 minutes pour comprendre. C'est un thème différent chaque jour avec un prof. Ça, c'est la chaîne. Il y a un site internet des entretiens médicaux d'Anguin, www.eme comme entretiens médicaux d'Anguin-VO comme valdoise.com, où on peut avoir le programme des prochaines réunions et s'inscrire. Et qu'est-ce que je veux vous dire d'autre? Et on a une appli qu'on est en train de développer, qu'on va bientôt présenter, où on pourra, pareil, avoir les replays et poser des questions et s'inscrire.
0: Eh bien, bravo, merci de nous aider, en tout cas, parce que c'est vrai que notre corps est très compliqué, très complexe, et on a besoin d'outils et d'aide comme vous pour nous expliquer.
1: J'ai juste un petit mot à dire à la fin. Je voudrais quand même remercier la ville d'Anguin. Ça fait plus de 20 ans donc on travaille avec la ville, et on est totalement libre des thèmes qu'on choisit, grâce à cette liberté, ça nous a permis de choisir parfois des thèmes pointus qui font moins où il y a moins d'audience, et d'avoir et d'alterner avec des thèmes plus grand public. Mais c'est grâce à cette liberté de rédactionnelle qu'on peut proposer, qu'on a pu proposer plus de 70 sujets différents au cours de ces 20 ans aux habitants d'Anguin.
0: Merci encore Jean-Claude Durousseau, fondateur des entretiens médicaux d'Anguin-les-Bains. À bientôt sur IDFM Radio.
1: Merci.

Le grand concours de l'Eurovision 1988, Céline Dion gagne, elle arrive en première avec ce tube Ne partez pas sans moi. À cette époque, elle représentait la Suisse. On survole les 70 ans de l'Eurovision en vous diffusant un titre chaque matin entre 7h et 9h30 sur IDFM Radio. On vous reprécise que la Bulgarie a gagné samedi dernier à Vienne. Pour la première fois, la Bulgarie remporte le grand concours de l'Eurovision avec l'artiste Dara et son morceau Bangaranga.

0: C'est ce morceau qui gagne cette année le grand concours de l'Eurovision, 70 ans avec l'artiste Dara. Malheureusement, comme souvent, la France arrive un peu après. Cette année, nous sommes arrivés 11e avec Monroe et sa chanson Regarde. Il est 9h01 sur IDFM Radio. On continuera donc à survoler les 70 ans de l'Eurovision demain. On retrouvera un tube du début des années 90 avec Joëlle Ursule. Elle représentait la France. Elle est arrivée numéro 2 avec le morceau White and Black Blues. Maintenant, on vous offre une nouvelle fois vos places de cinéma UGC au 01 34 12 12 22 en répondant à la question du jour. Quelle est la durée de la pause entre les deux mi-temps d'un match de rugby? Quelle est la durée de la pause entre les deux mi-temps d'un match de rugby? 01 34 12 12 22, 01 34 12 12 22. Et à vous vos places de cinéma. On retrouve maintenant une nouvelle fois Angélique pour l'horoscope du jour. Bonjour.
1: Bonjour à tous. Bonjour Christophe. Bélier, avant de vous lancer dans un projet, assurez-vous d'avoir réglé vos dettes. Taureau, une embellie professionnelle favorise vos finances et contribue à votre équilibre. Gémeaux, l'étranger est porteur pour vous, que ce soit pour le travail ou pour l'affectif. Cancer, continuez sur votre lancée car vous êtes poussé sur le devant de la scène. Lion, parfois un peu bougon, vous savez comment rattraper vos paroles avec diplomatie. Vierge, un accroissement de votre clientèle est rassurant et vous amène l'abondance. Balance, passionné par votre travail, votre enthousiasme attire l'attention de la direction. Scorpion, enfin, l'occasion vous est donnée de prospecter pour investir dans l'immobilier. Sagittaire, préoccupé par vos enfants, vous ne savez pas comment gérer la situation. Capricorne, toujours empêtré dans un ancien litige, vous apercevez le bout du tunnel. Verseau, une nouvelle vous fait plaisir, mais une autre vous incite à déménager. Poisson, la seule solution pour améliorer votre situation est de faire des compromis. Une excellente journée à tous.
0: Dans un instant, le retour de la musique sur IDFM Radio avec Alicia Keys ou encore Dadju. Bonjour, bienvenue, c'est l'heure de l'agenda des villes sur IDFM Radio, les bons plans culturels sur le Val d'Oise. Le dimanche 31 mai, la ville de Taverny vous donne rendez-vous au parc François Mitterrand pour une journée sportive et solidaire à l'occasion de la 10e édition de Courons et Marchons Ensemble contre le cancer chez l'enfant organisée par l'association Elisa Forever. Des 10h, animation et convivialité rythmeront la journée avec une course pour les enfants âgés de 4 à 11 ans. Les participants pourront ensuite s'est lancé à 14h sur des parcours de 5, 10 ou 15 km. Pour en savoir davantage, rendez-vous notamment sur le site de l'association Lisa Forever. Participez au carnaval à Montigny-les-Cormeilles pour sa 12e édition. Un rendez-vous incontournable du début de l'été des petits et grands Signimontins fera son grand retour. Chapeau, plumes, maquillage, couleurs et déguisements en tout genre. Rendez-vous le samedi 6 juin à 13h15 au départ du terrain Renoir pour un défilé en fanfare qui s'achèvera dans la cour de l'école Paul Bert et se poursuivra jusqu'à 18h. Et puis le Lions Club Sanois, Herbet sur Seine, La Frette sur Seine, Rive de Seine organise un vide-grenier en collaboration avec la ville de Sanois au profit des œuvres caritatives du Lions Club. Il aura lieu le dimanche 7 juin de 9h à 18h sur le boulevard Gambetta. Renseignements 06 11 86 48 76. C'était l'agenda des villes sur IDFM Radio, les bons plans culturels sur le Val d'Oise.
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0: Je reprends les cartes de Météo France et je fais avec vous un nouveau point météo sur IDFM Radio à 9h09.
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0: Ah bah si, ça va se gâter, de faibles pluies a priori d'ici quelques minutes, quelques heures. En tout cas, la journée sera assez nuageuse. Ça risque de s'améliorer, mais en toute fin de journée, à partir de 18h. Des nuages et encore des nuages. Il fera assez sombre aujourd'hui pour ce mardi 19 mai. On est presque sur du 12 degrés. Ce matin, il faisait 9 vers 5-6 heures du matin. Là, on atteint pratiquement les 12 degrés pour aller jusqu'à environ 13-14 cet après-midi. Il fait pratiquement 10 actuellement à Sannois et jusqu'à 13 cet après-midi à Montigny, les Cormeilles. La matinale dans un instant avec une nouvelle rubrique santé. Elle vous parlera des abeilles. Mais juste avant, c'est troisième sexe. Voici Indochine et Christine and the Queens.

0: Bon anniversaire une nouvelle fois à vous qui êtes né un 19 mai. Vous écoutez la matinale sur UDFM Radio. On souhaite notamment un très bon anniversaire à Clint Eastwood, le fils de Clint Eastwood, musicien américain, bassiste, contrebassiste. On souhaite aussi un bon anniversaire à l'animatrice Sophie Davant, sans oublier une très bonne fête au Yves. Retrouvons maintenant votre chronique beauté, les abeilles, la santé. C'est maintenant sur la plus belle des radios du Val d'Oise à 9h14 avec Caroline. Bonjour.
1: C'est Caroline Dilic pour votre chronique beauté. Bonjour à tous et à toutes, c'est Caroline, votre experte beauté depuis plus de 20 ans. Cette semaine, on s'inspire de la Journée mondiale des abeilles. Et alors là, je peux vous dire une chose, ces petites bêtes sont de vrais professionnels du soin. On commence avec le miel, qui dépend directement des fleurs butinées par les abeilles. C'est pour ça qu'il existe plein de miels différents. Le miel de fleurs, par exemple, très doux, parfait au quotidien. Le miel d'acacia, léger, idéal pour sucrer, sans trop de goût. Le miel de châtaigne, qui est plus fort, plus riche en minéraux. Et les miels d'hiver, souvent plus foncés, sont plus concentrés, plus riches, parfaits pour booster l'organisme. Et côté beauté, le miel est incroyable. C'est un humectant naturel, donc il attire l'eau dans la peau. Il nourrit en profondeur, il apaise, il aide à cicatriser et il est antibactérien. C'est pour ça qu'on peut l'utiliser sur les lèvres, sur le visage, sur les petits boutons et même sur les cheveux. Alors, pour les cheveux, le miel va apporter de l'hydratation et de la brillance. Si vous avez les cheveux secs, ternes ou sensibilisés, c'est un super allié. Vous pouvez faire un masque en mélangeant du miel avec une huile végétale comme l'huile de coco ou d'olive. Vous appliquez sur les longueurs et vous laissez poser 20 minutes avec une serviette chaude pour ouvrir les écailles de vos cheveux et faire pénétrer en profondeur. Puis vous rincez. Résultat, cheveux plus souples, plus doux et plus brillants. Maintenant, parlons de la gelée royale. La gelée royale, c'est une substance fabriquée par les abeilles nourricières. C'est ce qui nourrit la reine toute sa vie. Et c'est pour ça qu'elle vit beaucoup plus longtemps que les autres abeilles. Elle se présente sous plusieurs formes. Fraîche à conserver au frigo, en ampoule, en gélule, en granule. On la prend généralement en cure, le matin à jeun, avec une petite cuillère. Et va vous permettre de booster l'organisme, d'éviter les pics de stress, la fatigue, des changements de saison. C'est un vrai booster naturel. Et la propolis alors ? La propolis est fabriquée par les abeilles à partir de résine végétale qu'elles récoltent sur les bourgeons des arbres. Elles la mélangent avec leur enzyme pour créer une sorte de colle naturelle qui sert à protéger la ruche contre les bactéries, les virus et les champignons. En gros, c'est le système immunitaire de la ruche. Et pour nous, c'est exactement pareil. Elle est parfaite pour renforcer les défenses naturelles, surtout en hiver ou en période de fatigue. On la trouve en spray pour la gorge, en gouttes ou même en gélules. Et pour finir, je vous donne une petite recette inédite avec un masque éclat au miel et au café. Alors, vous allez mélanger une cuillère de miel avec une cuillère de café moulu et quelques gouttes d'huile végétale. Vous appliquez sur le visage en massant doucement. Le café va stimuler la circulation, le miel hydrater et l'huile nourrir et vous laissez poser 10 minutes puis vous rincez. Résultat, teint frais, lumineux, effet bonne mine immédiat et tout ça à petit prix. Vous voyez, les abeilles ont en leur possession un véritable trésor naturel, à la fois pour votre santé, mais aussi pour votre beauté. 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Pour cela, c'est simple, tapez Caro suivi du mot Lidylique sans apostrophe pour encore plus d'astuces beauté et bien-être. La semaine prochaine, on continue avec une chronique spéciale Fête des Mères pour créer de vrais moments de bien-être, de partage. Tout cela facile à réaliser et toujours à petit prix parce qu'ici, on n'est pas volé. C'était Caroline Dilic pour votre chronique beauté.
0: Merci, bonne journée Caroline. Rendez-vous la semaine prochaine, IDFM Radio, la matinale se poursuit jusqu'à 9h30 en DAB+, sur le 98 de la bande FM ou encore IDFM98.fr.

La réponse à la question du jour, 01 34 12 12 22, c'était assez simple aujourd'hui, non c'était un petit peu compliqué, c'était 5 minutes, on nous a répondu 6 minutes, j'ai accepté cette réponse hein, à 2-3 minutes près, bravo aujourd'hui à Arnaud qui repart avec ses places de cinéma UGC, Arnaud qui habite Pontoise, 5 minutes donc, quelle est la durée de la pause entre les deux mi-temps d'un match de rugby. On se retrouve dans un instant avec la suite et la fin de la matinale avec un dernier point sur la circulation en Île-de-France.

0: temps nous fait tourner en bourrique la joie du soleil, des éclaircies ici en Guyane-et-Bains. On vous annonçait de la pluie il y a quelques minutes et maintenant ça change. Mais préparez-vous quand même à accueillir quelques gouttes de pluie pour ce mardi 19 mai.
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0: En ce moment, un petit peu plus de 295 km de bouchons. Faites attention à vous. Si jamais vous êtes dans un secteur perturbé, prenez votre mal en patience, soufflez un bon coup et tout ira mieux par la suite. On nous signale surtout un véhicule léger en panne actuellement depuis une bonne trentaine de minutes sur la A14. Mais je n'ai pas plus de précision. Bonne journée. Maintenant, l'économie en direct avec Jacqueline. On se retrouve demain à partir de 7h. Et James Brown, la dernière pause musicale de la matinale du mardi 19 mai, IDFM Radio.

0: Bonjour et bienvenue sur IDFM Radio, toujours la plus belle des radios d'Île-de-France dans le Val d'Oise, que vous pouvez écouter en FM sur 98.00, web radio 98.fr, DAB+ sur toute l'Île-de-France et grâce à notre appli dans le monde entier. Jacqueline Bourras avec Francky à la technique. Bonjour Francky. Très heureuse de vous retrouver et merci à vous toutes et tous d'être au rendez-vous de ce nouveau numéro de l'économie en direct sur IDFM Radio. Aujourd'hui, mardi 19 mai 2026, nous allons parler entrepreneuriat, accompagnement des dirigeants, création d'emplois et solidarité économique grâce à une structure devenue incontournable dans l'accompagnement des entrepreneurs. Je veux parler du réseau Entreprendre Val d'Oise. Le réseau Entreprendre, c'est avant tout une aventure humaine portée par des chefs d'entreprise qui accompagnent bénévolement d'autres entrepreneurs dans leurs projets de création, de reprise ou de développement d'entreprise. Une dynamique essentielle dans un contexte économique où les dirigeants ont besoin de conseils, de réseaux, d'expérience et parfois simplement d'un soutien humain pour avancer. C'est aussi le partenaire d'IDFM Radio et nous en sommes très fiers. Et pour découvrir toutes les facettes de ce réseau, j'ai le plaisir de recevoir leurs deux coprésidents qui sont Anne Legagneux, directrice de l'imprimerie Interplan, coprésidente donc du réseau Entreprendre Val d'Oise. Bonjour Anne.
1: Bonjour.
0: Et Michel Marseillan, avocat au barreau de Paris, coprésident évidemment du réseau Entreprendre Val d'Oise. Bonjour Michel.
2: Bonjour.
0: Bienvenue ce matin dans cette spéciale réseau Entreprendre Val d'Oise et merci à tous les deux d'être avec nous aujourd'hui sur IDFM Radio.
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0: Donc juste avant d'entrer dans le vif du sujet, j'ai un communiqué de presse à lire pour CY Entreprendre. Parce que CY Entreprendre a obtenu le renouvellement de son label Pépite jusqu'en 2028. Une reconnaissance officielle qui vient saluer le travail engagé de toute cette équipe, la mobilisation de leurs partenaires et la dynamique collective construite autour de l'accompagnement des étudiants entrepreneurs pour leur permettre des établissements membres de CY Alliance. C'est dans ce contexte et pour affirmer pleinement leur ancrage au sein du réseau national Pépite que CY Entreprendre a franchi cette nouvelle étape. Et donc CY Entreprendre devient officiellement Pépite CY Entreprendre. Une mission qui reste bien sûr inchangée et s'en trouve renforcée, accompagner les étudiants et porteurs de projets à chaque étape de leur initiation entrepreneuriale. Et nous nous félicitons chaleureusement CY Entreprendre pour la réussite de ce nouveau label.
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0: Et je retrouve mes deux invités, Anne Legagneux et Michel Marseillan, tous deux coprésidents du réseau Entreprendre Val d'Oise. Alors, quelques mots peut-être sur ce fameux réseau Entreprendre, pour planter le décor. Anne, pour commencer, peut-être vous, pouvez-vous nous présenter ce réseau Entreprendre Val d'Oise et rappeler sa mission principale ?
1: Oui, alors la mission principale de Réseau Entreprendre Val d'Oise, c'est d'accompagner, comme vous l'avez dit Jacqueline, les entrepreneurs dans leur création ou dans leur croissance d'entreprise au travers de plusieurs projets qui sont tremplin, création, reprise et croissance. Donc ça répond aux différents besoins du futur chef d'entreprise, qu'il soit au niveau de son projet déjà qui commence à aboutir et au cours de ce parcours tremplin, il va pouvoir rencontrer jusqu'à 4 chefs d'entreprise qui vont le challenger et l'aider à parfaire son projet. Création, donc comme son nom l'indique, la création d'entreprise qui est si cruciale sur nos territoires et surtout aujourd'hui les jeunes sont très attirés par la création d'entreprise et l'entrepreneuriat, faut les soutenir. La reprise d'entreprise qui va être un sujet crucial des années à venir puisque oui. Beaucoup de chefs d'entreprise partent en retraite et donc il est vraiment très important de pouvoir accompagner les potentiels repreneurs et croissance pour les entreprises qui veulent passer une marche et qui souhaitent un accompagnement. Donc ces entreprises, on les accompagne via des prêts d'honneur et via du temps que nous, chefs d'entreprise, passons auprès d'eux pour les soutenir, les guider, leur apporter des conseils quand on peut, et en tout cas, les écouter.
0: Très bien. Merci Anne, merci déjà pour ce tableau un petit peu général. Michel, le réseau Entreprendre repose bien sûr sur les valeurs humaines et le partage d'expériences. Est-ce qu'il y a une philosophie du réseau ?
2: Alors effectivement, la philosophie du réseau autrement de son ADN, ce que j'appelle en fait, c'est comme l'a dit, comme l'a rappelé Anne, c'est l'accompagnement du chef d'entreprise. Il faut peut-être rappeler un petit peu la genèse, on va dire, oui, de ce réseau Entreprendre. Le réseau Entreprendre est un réseau national et donc il y a tout un tas d'implantations en France, une cinquantaine environ d'implantations en France, mais c'est aussi un réseau qui se développe à l'international. Hein, il y a des associations en Belgique, il y en a effectivement en Suisse, en Italie, aux États-Unis, un petit peu, Canada, avec ce même ADN donc d'accompagner et de financer des créateurs ou des repreneurs d'entreprises. Il est né il y a 40 ans exactement, cette année, on va fêter le 40e anniversaire du réseau Entreprendre, et il a été fondé par André Mullier, donc la famille Mullier que tout le monde connaît, qui à l'occasion d'une difficulté dans une des entreprises, la Filature, qui avait été fondée par un de ses parents ou grands-parents, je ne sais plus, était en difficulté financière, est obligé de licencier. Et ce monsieur en fait a été quand même choqué par et heurté donc par les dispositions et les décisions qu'il a dû prendre, et pour pallier un petit peu les difficultés et reclasser, on va dire, les personnes qu'il a été obligé de licencier, a créé ce réseau. Son leitmotiv était que pour créer des emplois, il faut créer des employeurs. Voilà. C'est effectivement ce qui accompagne ce réseau, créer des employeurs, et comme l'a rappelé Anne, créer des employeurs, mais de plus en plus, maintenant, c'est aussi maintenir de l'emploi dans notre territoire, ce qui est extrêmement important. Dans tous les territoires, on parle effectivement du Val d'Oise, mais je pense que ces difficultés de maintien d'entreprise se retrouvent un petit peu partout en France et dans différents départements. Donc un accent sera mis effectivement par la fédération, parce qu'en fait, effectivement, le réseau Entreprendre est groupé et chapeauté par une fédération réseau Entreprendre, donc, et le leitmotiv en ce moment, c'est effectivement le maintien de l'emploi.
0: Oui.
2: Voilà, rappeler rapidement
0: ce bien sûr. Sur Merci d'avoir cité André Mullier. Il se trouve que moi, j'avais eu l'opportunité de le recevoir il y a à peu près, c'était il y a pas mal d'années, je crois que c'était en 2021, peu de temps avant qu'il se tue il s'est tué dans une il faisait du ski, hein, voilà, et je sais plus s'il y a une avalanche ou quelque chose, enfin voilà, c'était assez dramatique. Et voilà, j'étais très très honorée d'avoir pu le recevoir, et il nous avait vraiment développé son idéal, hein, de réseau Entreprendre. Alors Anne et Michel, vous l'avez dit, ce sont les chefs d'entreprise qui gèrent le réseau Entreprendre, une mission bénévole, hein, que vous exercez tous les deux. Qu'est-ce qui fait que des chefs d'entreprise comme vous choisissent de consacrer du temps bénévolement à accompagner d'autres entrepreneurs, Anne ?
1: Bon, moi, c'est simple, c'est que je suis une ancienne lauréate.
0: Oui.
1: Donc, en 2016, j'ai repris l'imprimerie Interplan, dont le dirigeant partait à la retraite. Et je me suis tournée vers le réseau Entreprendre pour être accompagnée. Et j'ai adoré, j'ai bien bénéficié de leurs conseils, de leurs prêts. Et d'avoir été accompagnée pendant 2 ans, ça m'a donné envie à mon tour et c'est un des principes du réseau, c'est la réciprocité.
0: Oui.
1: Donc, je suis devenue membre d'Avenir, je suis devenue administratrice et je suis devenue coprésidente.
0: C'était un parcours presque normal alors.
1: Voilà.
0: Et vous, Michel, donc, parce que vous êtes avocat, et ça paraît un petit peu, vous êtes chef d'entreprise, bien sûr, mais voilà, ça paraît un peu original.
2: Alors, original, pas tellement, finalement, puisqu'on est quand même plusieurs avocats dans notre association, là, du Val d'Oise. Alors, moi, j'étais avocat en droit des affaires, donc, droit des affaires, j'ai côtoyé toute ma vie professionnelle, donc, des chefs d'entreprise, et j'ai vécu à leur côté, dans la création, dans la reprise d'entreprise, des acquisitions, dans leurs difficultés de financement. Quand un start-upper démarre son entreprise, c'est très difficile de trouver du financement. des financements, les fonds d'investissement et les business angels effectivement ne financent pas l'extrême démarrage d'activité. J'étais présenté par un ami qui est membre de notre réseau au réseau Entreprendre. Il m'a dit, écoute, si ça te va de un petit peu, pas de refaire le métier, puisqu'on donne pas de conseils, oui. On accompagne, c'est pas pareil, mais d'accompagner donc des dirigeants qui créent leur boîte, qui se développent, etc. Tout naturellement, j'ai dit oui aussi, parce que ça me permet aussi de rester en contact, ce que j'aime beaucoup, de jeunes entrepreneurs qui ont beaucoup de choses dans la tête, des ambitions et des projets, et beaucoup d'enthousiasme, et ça fait toujours plaisir, voilà.
0: Très bien.
2: Ça m'a motivé particulièrement.
0: Merci pour cette présentation. On reviendra dans quelques instants sur vos parcours respectifs. Je vous propose de faire une pause et on va écouter le duo Renaud-Axel Red, Manhattan-Kaboul.

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1: C'est l'économie en direct et ce matin, c'est notre spécial réseau Entreprendre Val d'Oise en compagnie de ses deux coprésidents, Anne Le Gagneux, directrice de l'imprimerie Interplan, et Michel Marseillan, avocat au barreau de Paris. Alors, on revient un petit peu sur vos parcours respectifs. Anne, donc on a compris que vous étiez chef d'entreprise dans l'imprimerie. Quel est votre parcours entrepreneurial plus précisément?
2: Alors en fait, moi je suis venue tardivement à l'entrepreneuriat puisque j'ai eu une longue carrière dans le marketing, la gestion d'administration des ventes, la communication pendant une trentaine d'années. J'ai travaillé d'abord dans le groupe Philips, après dans une société qui fabriquait des cuisines professionnelles pendant plusieurs années et pendant 12 ans au CETIM, au Centre Technique des Industries Mécaniques.
1: Ah oui.
2: Où j'ai fait pas mal de marketing et en tout cas la mise en place de leur gros ERP pour toutes les problématiques avant-vente dans les années 2000-2010. Donc, ce qui a été vraiment hyper formateur et intéressant et qui m'a permis de connaître à peu près toutes les personnes du groupe que j'ai eu la chance d'aller former et de rencontrer. Donc, une expérience très formatrice. Et à 50 ans, envie de changement et une occasion de reprendre cette imprimerie. C'était pas du tout mon métier, mais c'était quand même connexe à mon activité toujours, puisque j'avais toujours fait des docs dans le cadre de fait imprimer dans le cadre de mon activité de communication. Donc, je me suis lancée et puis je pense que j'ai eu raison.
1: Oui, c'est formidable. Donc, une envie comme ça d'être à votre compte.
2: Oui, une envie de changement. Après 12 ans passés au CETIM, c'était le moment de passer à autre chose ou de rester jusqu'à la retraite. C'était vraiment le moment de décider. Donc, j'ai décidé de me lancer et je regrette pas.
1: Ben, félicitations, parce que c'est pas évident comme ça de se lancer, et surtout l'imprimerie qui est un secteur qui reste quand même fragile, toujours. Donc,
2: alors à l'époque, c'était peut-être un petit peu moins difficile, ça le devient de plus
1: en plus. C'était en quelle année?
2: C'était en 2016.
1: Oui.
2: Bon, c'était déjà le...
1: Ah oui, c'était, oui, quand même,
2: temps,
1: si.
2: Bien sûr.
1: Oui. Avec les nouvelles technologies, tout ça.
2: Après, tout l'intérêt de restructurer, de mettre en place, de faire des recrutements, de mettre les bonnes personnes, tout ça, ce sont des problématiques très variées et très intéressantes.
1: Merci Anne. Michel, donc vous, avocat du droit des affaires, donc pareil, votre parcours.
3: Alors, moi j'ai toujours exercé le métier effectivement d'avocat en droit des affaires. J'ai démarré, j'avais pas 30 ans, et puis mon objectif, j'avais ça en tête dès le départ, c'était de créer mon cabinet. Alors bien sûr j'ai fait mes premiers pas dans des cabinets, plutôt d'assez gros cabinets, puis assez rapidement avec un associé, on a créé un cabinet qui est devenu important. On avait environ 30 à 35 avocats collaborateurs dans ce cabinet. Et donc, il faut considérer en fait un cabinet d'avocats maintenant comme une entreprise. Hein. C'est
1: absolument.
3: Une entreprise un petit peu à l'image des cabinets anglo-saxons, mais image à laquelle se rallient les cabinets français de plus en plus. Donc, c'est vraiment structuré comme une boîte de conseil finalement, avec aussi des implications commerciales, bien évidemment, des démarches à faire, etc. Et puis, donc on a fait ce cabinet. Ensuite, la vie étant ce qu'elle est, donc il y a eu une séparation. Et j'ai recréé un cabinet il y a une vingtaine d'années environ, avec lequel j'ai terminé ma carrière, on va dire. Toujours dans ce domaine, bien sûr, du droit des affaires. Et dans ce cadre-là, des dossiers hyper intéressants à l'international, avec des grosses PME, on va dire, ou des ETI, comme on dit maintenant, qui avaient des projets aux États-Unis, en Inde, enfin, etc., donc sur lesquels on a beaucoup participé. Beaucoup de levées de fonds, ce qui m'a permis de fréquenter aussi le milieu particulier de la banque, de la finance, donc des fonds d'investissement et puis leurs particularités. Et puis, dans les années 2000, qui étaient des années extraordinaires, les grosses bulles Internet là qui se développaient, on a fait beaucoup d'introductions en bourse à Paris et puis en Europe aussi. et sur des dossiers qui étaient vraiment hyper intéressants et, mmh. et voilà, très très formateurs, très très formateurs, beaucoup de rigueur, beaucoup de
2: oui, mais aussi
3: beaucoup, faut pas se louper, mais aussi beaucoup de rêves de jeunes gens qui avaient les yeux qui clignotaient effectivement, qui clignaient comme ça à l'image de rentrer en bourse. C'était quand même un aboutissement qui était assez extraordinaire pour un pour une start-up, quoi.
2: Ouais. Bien sûr, bien sûr. Et donc aujourd'hui, j'imagine que vous apportez toute votre expertise juridique dans ce réseau Entreprendre.
3: Alors, j'apporte une expérience. Effectivement, encore une fois, au réseau Entreprendre, on accompagne, hein, on ne conseille pas. Donc j'apporte une expérience. Cette expérience que j'ai puisée, entre guillemets, et que j'ai... qui m'a été apporté par ces jeunes entrepreneurs que j'ai accompagnés tout le temps, et je voyais leurs difficultés, je voyais leurs projets, je voyais leurs besoins, je voyais la façon dont on pouvait les résoudre, et en étant réseau Entreprendre et en accompagnant donc nos jeunes lauréats ou avant même en phase amont, puisque le parcours tremplin démarre en amont, en essayant de comprendre quels sont leurs besoins, quelles sont leurs difficultés à naître, et c'est surtout les faire exprimer, les faire parler sur leurs problèmes, leurs ambitions, qu'est-ce qui va, qu'est-ce qui va pas, et au travers de ça déceler, on va dire, ce qui pourrait être amélioré,
2: les potentiels,
3: les potentiels, etc. Et je pense que c'est moi c'est comme ça. Après, chacun aussi a sa façon d'accompagner, on va dire, un petit peu les entrepreneurs, mais voilà, ils me posent certains des questions juridiques auxquelles je réponds timidement, parce qu'encore une fois, je n'ai pas
2: forcément cette expertise-là.
3: Mais surtout, encore une fois, on ne donne pas de conseils.
2: Oui.
3: Il y a des avocats, des jeunes avocats très compétents dans le réseau ou à l'extérieur et qui effectivement peuvent répondre. Mais quand on accompagne quelqu'un, c'est encore une fois, c'est apporter son expérience, son savoir-faire et sa vision globale de l'entreprise.
2: Voilà. Et alors, par rapport à cette expérience dont vous venez de nous parler là avec la bulle Internet, aujourd'hui, quel regard portez-vous sur les défis juridiques et humains auxquels les entrepreneurs font face?
3: Alors, les défis juridiques ont toujours été nombreux et restent très nombreux. Pour moi, mes années d'expérience m'ont fait porter un regard particulier sur les problèmes de fiscalité et sur les problèmes de droit social. C'est très important parce qu'effectivement, ce sont des droits qui sont très mouvants, qui évoluent presque d'année en année à chaque loi de finances. Il peut y avoir des modifications. Donc, les chefs d'entreprise sont obligés de se focaliser puis de bâtir aussi d'une certaine façon un petit peu leur développement ou leurs ambitions par rapport à ces problématiques-là. Et ça pose toujours des problèmes de sécurité juridique. Ce qui est vrai une année ne le sera plus l'année prochaine. Et je pense, par exemple, aux transmissions d'entreprise, donc qui dépendent énormément de la fiscalité que le gouvernement veut apporter à cette transmission d'entreprise, avec les lois qui permettent, enfin bon, on ne va pas rentrer dans le détail, mais de défiscaliser une partie, etc., qui peuvent changer. Et c'est vrai que la transmission d'entreprise, Anne en a parlé tout à l'heure, on arrive à un stade où il y a énormément d'entreprises qui vont être à vendre et qui vont être vendues parce qu'il y a peu ou pas de reprise familiale, parce qu'il y a une fiscalité qui reste lourde, et que finalement, ben, quand on veut reprendre l'entreprise familiale, on va dire, ça coûte énormément d'argent et c'est très compliqué. Voilà. Et donc c'est ça un petit peu c'est principalement sur ces deux postes. Les postes après, on va dire qu'en droit en droit commercial ou en droit civil ou droit des contrats, c'est beaucoup stable. Bien sûr, il faut attirer l'attention des chefs d'entreprise aussi sur ces problématiques réglementaires qui sont évolutives, mais quand même beaucoup plus sûres et beaucoup plus stables que la fiscalité et le droit du travail.
2: Oui, je comprends. Alors, un parcours entrepreneurial n'est jamais linéaire, hein. Vous avez sans doute rencontré des difficultés l'un et l'autre. Quelles leçons souhaitez-vous transmettre? Alors, on a bien compris que vous ne conseillez pas, mais malgré tout, vous pouvez échanger sur votre propre expérience auprès de ces entrepreneurs que vous suivez chez Réseau Entreprendre. Anne?
4: Oui, alors... Les échanges sont toujours très riches en fait, et bon, bien sûr on conseille pas, mais on est quand même aussi là pour les rassurer, leur donner notre avis
2: quand même un peu, et puis surtout leur aider à garder la tête froide et à croire en leur projet, peut-être en leur mettant en lumière des points qu'ils n'avaient pas forcément
1: soulevé,
2: envisagé, ou pas, peut-être pas aussi par manque d'expérience, surtout quand ce sont de très jeunes entrepreneurs, ou des fois en leur mettant un petit peu les pieds sur terre sur attention, tel point de réglementation tu ne l'as pas envisagé, ou attention, dans ton business plan sur les ressources, il y a peut-être ça ou ça qui va pas. Donc c'est vraiment être un peu en backup eux, sans modifier ou sans changer quoi que ce soit, mais être en backup pour les aider à réussir. C'est vraiment notre
1: leitmotiv.
2: Voilà, notre motto, les aider à réussir.
1: Est-ce que vous avez le sentiment que les dirigeants sont aujourd'hui davantage confrontés à l'incertitude économique ?
2: Absolument, absolument, oui. Et de différentes façons. Les marchés, la volatilité de la demande, le fait que tout soit devenu très versatile, ce qui est vrai aujourd'hui ne le sera peut-être plus demain, et même dans nos métiers, en tout cas, bon, particulièrement dans le mien, on ne sait pas forcément cette semaine ce qu'on fera la semaine prochaine. Donc tête froide, garder ses nerfs et puis toujours rester motivé pour avancer.
1: D'où peut-être, mais on va en parler, une recrudescence de candidats pour le réseau Entreprendre. Ah, vous allez nous dire ça, non ?
2: Oui, alors les candidats, je dirais oui et non. Nous, on n'a jamais assez de candidats.
1: Oui.
2: Donc, beaucoup de gens qui ont envie de prendre leur destin en main quand même. Et ça, c'est vraiment très positif.
1: Très bien. Merci Anne et Michel. Allez, on fait une nouvelle pause avec Calogero et son titre CD.

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1: Merci d'être resté avec nous. C'est l'économie en direct et ce matin, c'est une émission consacrée au réseau Entreprendre Val d'Oise, partenaire d'IDFM. Et j'ai le plaisir d'accueillir Anne Le Gagneux et Michel Marseillan, tous deux coprésidents de ce réseau Entreprendre Val d'Oise. Anne étant chef d'entreprise, directrice de l'imprimerie Interplan, et Michel Marseillan, chef d'entreprise aussi, avocat au barreau de Paris. Alors, on va parler un petit peu maintenant des actions du réseau Entreprendre Val d'Oise, parce qu'elles sont nombreuses. Anne, je commence avec vous. Est-ce que vous pouvez nous détailler concrètement ces actions menées par le réseau Entreprendre Val d'Oise ?
2: Oui, alors bien sûr, déjà, notre action principale, c'est de nous faire connaître et donc de faire savoir aux porteurs de projets que nous sommes là et nous sommes là pour les aider. Donc on a déjà de fortes actions de communication pour nous faire connaître et développer à la fois notre réseau de membres, parce qu'on a toujours besoin de nouveaux membres, tout le temps, il y a des membres qui entrent, des membres qui sortent.
1: Oui, donc l'important, il y a beaucoup de flux.
2: Quand même, oui. L'important, c'est de garder un nombre de membres qui nous permet de consacrer suffisamment d'heures de bénévolat. Donc, tout chef d'entreprise qui ne nous connaît pas encore, je l'engage à venir nous découvrir et de voir en fait toutes nos actions et toute l'entraide qu'on peut développer. Il y a donc au-delà de ces actions de communication qui sont très nombreuses, une présence des permanences sur nos agglos partenaires, donc qui sont Cergy, Argenteuil, Plaine-Vallée, et où on va au-devant de nos potentiels membres ou lauréats, et qui nous assure une présence dans le département
1: constante.
2: Après, donc, au-delà de toutes nos réunions, donc de tout ce qu'on fait, les réunions avec les potentiels candidats, les comités d'engagement au cours desquels une dizaine de membres vont valider ou pas un projet et décider de l'accompagner, on organise ensuite pour nos lauréats un certain nombre de rencontres et d'activités. Donc il y a le club des lauréats. Pendant 2 ans, on va organiser des réunions sur des thématiques économiques, RH, sécurité, sur des tas de thèmes qui vont permettre aux lauréats de parfaire leur formation. On va faire des afterworks pour se rencontrer, et là on va parler, ça sert surtout à la rupture de l'isolement du chef d'entreprise,
1: oui,
2: qui est quelque chose de vraiment à
1: oui,
2: combattre.
1: De récurrent et
2: oui, oui, dont beaucoup souffrent. Alors pas seulement pour nos lauréats, mais aussi pour nos membres, qui sont toujours heureux de se retrouver. On peut échanger sur des problématiques, demander des conseils à d'autres chefs d'entreprise plus capés que nous sur certains sujets. Enfin, c'est vraiment l'occasion de très nombreux échanges. Et puis, on fait régulièrement des réunions, des dîners, des voilà.
1: Oui.
2: L'idée, c'est de mettre de l'humain, de la rencontre dans notre réseau pour le faire vivre. Voilà. Et à ces réunions, on convie également tous nos partenaires, que ce soit banque,
1: oui,
2: des pays, pour resserrer les liens et faire de notre association quelque chose de très solidaire et très vivant.
1: Oui, avec des ateliers toujours très très instructifs. Moi, j'avais pu participer à celui que vous avez fait chez Ferrandi, qui était vraiment
2: une
1: visite d'entreprise,
2: oui,
1: incroyable.
2: Le mentionner, des visites d'entreprise, ouais.
1: Il y a forcément du mentorat avec des chefs d'entreprise expérimentés, j'imagine.
2: Oui, oui, oui. De toute façon, déjà, chaque projet, chaque lauréat est accompagné par un chef d'entreprise dédié qui va rencontrer chaque mois. Ils vont avoir l'occasion d'échanger. Le lauréat va dire où il en est, va parler peut-être d'éventuels problèmes. C'est l'occasion d'échange. Et puis, il y a aussi des occasions particulières. Mais je crois que ça, c'est Michel qui en parlera le mieux, du Gard. Des entreprises qui nous sollicitent pour avoir une aide quand ils rencontrent des problématiques particulières. Donc là, je laisse Michel en parler parce qu'il connaît ça beaucoup mieux que moi.
1: Alors, Michel, avant de répondre à cette question, je voulais savoir comment vous sélectionnez les entrepreneurs accompagnés par le réseau.
3: Alors, le réseau au niveau national, effectivement, a mis des, enfin, posé des conditions qui correspondent, encore une fois, à l'historique et puis à l'ADN de ce réseau entreprendre. La condition majeure, c'est de la création d'emplois.
2: Oui.
3: Donc le jeune lauréat ou futur lauréat qui vient nous rejoindre et solliciter du financement de l'accompagnement doit s'engager à créer 5 emplois dans les 3 ans.
2: Bon. D'accord.
3: Alors effectivement ensuite chaque association est libre d'aménager mais dans le respect quand même de la création d'emplois. Et nous pour mieux correspondre en ce moment on va dire au tissu un petit peu économique du département, donc on a décidé de ramener à 3 créations d'emplois dans les années et c'est un petit peu aussi c'est ce que font un petit peu aussi les autres associations, mais ça reste effectivement la condition tous les projets sont bienvenus, ça peut être des projets de type industriel, de type techno, de type commerciaux, etc. Donc là-dessus on ne regarde pas le profil du projet proprement dit, on regarde la qualité du dirigeant à pouvoir créer et puis développer son entreprise, à embaucher et puis donc développer on va dire une activité durable sur le département. Alors il faut remarquer quand même qu'on a un taux de pérennité qui est important, hein, puisqu'effectivement
2: comme
3: l'a rappelé Anne, donc on a quand même une sélection entre guillemets en amont et avec un comité donc d'engagement qui est attentif, et on a un taux de pérennité de 92% à 5 ans, ce qui est beaucoup.
2: Je comprends, oui.
3: Et dont on est plutôt fier, on va dire.
2: Oui,
3: voilà.
2: Oui.
3: Puisque c'est au-delà de la moyenne nationale, en fait.
2: Formidable. Avec cette moyenne de création d'emplois, justement, d'au moins 3 emplois, donc souhaités.
3: Voilà. Alors, c'est vrai que l'objectif... L'objectif de création d'emplois peut se comprendre maintenant un peu différemment, parce qu'effectivement, créer des CDI, c'était encore une fois l'objectif d'origine, mais ce qu'on regarde avant tout, c'est les emplois aussi indirects que crée l'entreprise dans le département. Parce que l'entreprise qui se crée va faire appel à des boîtes de communication, des sous-traitants, à tout un tas comme ça d'autres partenaires ou d'acteurs économiques dans le département. Et donc globalement, ce qu'on regarde, c'est comment cette entreprise qu'on a financée et qu'on accompagne joue entre guillemets son rôle d'entreprise. Comment le fait vivre, c'est ça, c'est tout à fait ça. Vivre et alimente le tissu local du département. Et puis, autre condition, il faut que ce soit une entreprise du Val d'Oise,
2: bien sûr.
3: Sinon, ça sera
2: un autre
3: département qui va s'en occuper.
2: Ouais. Vous avez un exemple à nous citer d'une entreprise comme ça, ancrée territorialement et qui a bien fait vivre autour d'elle?
3: Alors, on a effectivement déjà Anne.
2: C'est l'exemple parfait.
3: On peut parler d'Anne, effectivement, qui a été lauréate et puis qui a repris l'entreprise, qui l'a développée, qui a recréé de l'emploi. Je sais pas trop si je peux en citer au niveau des noms, etc.
2: Ça peut être délicat,
3: mais effectivement, oui, tout un tas d'entreprises. Et puis, j'ai dans la tête une entreprise qui a créé un procédé nouveau dans l'industrie alimentaire, entre guillemets, et puis très respectueux, effectivement, des composants qu'elle vend à des entreprise elle-même d'industrie alimentaire, etc., qui a créé une usine, qui a bâti une usine, qui a créé de l'emploi, etc., et qui fonctionne bien dans le département. Plusieurs comme ça, effectivement, qui sont des boîtes qui sont devenues pérennes, en fait.
2: Qui sont vraiment...
3: Une autre aussi, c'était une jeune femme qui a créé une entreprise de ce qu'on appelle les derniers kilomètres, vous savez, dans les livraisons de colis, qui travaillent pour des grands groupes, pour Amazon, pour ne pas le citer, par exemple, qui a créé beaucoup d'emplois, et puis tout ça.
2: Oui, je crois savoir à qui vous faites allusion.
3: Entreprises qui sont devenues pérennes et qui
2: sont reçues aussi. Ouais. Alors, au-delà de cette volonté que l'entrepreneur crée des emplois, est-ce qu'il y a des critères particuliers que vous recherchez chez les porteurs de projets? Enfin, chez ceux qui rejoignent le réseau entreprendre.
4: Moi, je dirais oui, et c'est dans les valeurs.
2: Oui,
3: c'est ça.
4: Critères-là. Et ces valeurs, c'est
2: C'est la réciprocité, c'est le désintéressement, c'est la volonté de faire du bénévolat, c'est l'entraide. Et ces valeurs-là, elles sont fondamentales dans le réseau. Mmh. C'est tout ce qui fait notre force et notre solidarité, et qui fait que 40 ans après, on est toujours là.
3: Mmh. On encourage beaucoup nos lauréats à devenir eux-mêmes, comme l'a fait Anne, encore une fois, c'est un modèle, Anne, à devenir membres du réseau, et puis à prendre des activités et en charge au sein du réseau, effectivement. C'est important, c'est comme dit Anne, cette réciprocité du lauréat qui devient membre et qui lui-même décide d'accompagner des lauréats, etc.
1: C'est une chaîne, c'est la reconnaissance.
2: L'idée d'André Mullier, c'est la chaîne. Ça ne doit pas s'arrêter.
1: Juste une fois qu'on est lancé.
2: Le lauréat doit passer le relais et c'est comme ça que ça continue.
1: Il doit passer le témoin. Les profils d'entrepreneurs que vous accompagnez plus précisément, Anne et Michel.
2: Je crois qu'il y a tout. Hein.
3: Oui, il y a vraiment de tout.
1: Des exemples, enfin vous avez dit plutôt des industriels, mais aussi des parce que j'ai cru comprendre si je pose cette question, c'est que j'ai eu l'occasion d'assister à votre AG, donc voilà, et j'ai d'ailleurs bien apprécié ce moment. Il y a quand même des paliers, je veux dire, que est-ce que par exemple l'auto-entrepreneur fait partie de vos candidats?
2: Anne, je pense que vous avez raison, Jacqueline. En fait, un de nos critères, donc, c'est de créer 3 emplois, et peu d'auto-entrepreneurs peuvent s'engager à créer ces 3 emplois dans les 3 ans. Donc, en général, on recherche plutôt des entrepreneurs avec des vraies structures d'entreprise, avec un projet, un vrai projet de recrutement. Mais par contre, une fois qu'on a dit ça, ça peut être on a une dame qui a créé son entreprise d'aide à la personne, on peut avoir des micro-crèches, on peut avoir de toutes sortes de choses, du conseil, on peut avoir de l'industrie, comme disait Michel. Donc plus c'est dans le type de projet qu'on a une typologie, c'est-à-dire des projets qui vont vraiment être porteurs d'emploi, et qui vont, d'ailleurs notre taux de pérennité à 92%, c'est le résultat de ça,
1: bien sûr,
2: de vrais projets d'entreprise. Et il y a d'autres structures dans le Val d'Oise
1: qui sont plus adaptées,
2: plus adaptées à soutenir les auto-entrepreneurs, qui font d'ailleurs ça avec beaucoup de brio.
1: Bien sûr, oui, il en faut pour tout le monde, comme on dit.
2: Voilà.
1: Michel, vous vouliez ajouter quelque chose?
3: Oui, effectivement, rappeler que le réseau Entreprendre finance, on va dire, 3 types de grands projets, c'est la création, la reprise et puis la croissance. Et cette année, pour les années à venir, on va tenter de se focaliser sur la reprise entreprise. Comme rappelait Anne tout à l'heure, encore une fois, il y a beaucoup d'entreprises industrielles donc qui ont besoin de repreneurs. Et je dirais qu'un petit peu le message, c'est le chef d'entreprise le futur chef d'entreprise qui veut reprendre une entreprise dans le secteur industriel sera le très bienvenu chez nous pour les années à venir. On va effectivement tenter de se focaliser là-dessus. Et je voulais parler un petit peu aussi des entreprises en difficulté. On avait été sollicité par la préfecture là qui a créé un fonds de revitalisation des entreprises en difficulté qui cherchait en fait des associations comme la nôtre pour repérer et puis soutenir et puis avoir une véritable activité, on va dire, de reconnaissance de ces entreprises là puis comment on peut les accompagner, etc. Et c'est déceler si ce sont des entreprises en difficulté qui peuvent être viables ou pas viables, et dans le cas où elles sont viables, les financer également, par voie de prêt d'honneur et puis même de subvention. Et on a été retenu, avec notre publicité, bien évidemment, avec notre confrère, on va dire, Initiative, pour faire partie du jury de ces dans le cadre de ces entreprises dites en difficulté. Je trouve que c'est important parce que là aussi, comme avocat, bien sûr, on peut constater qu'une entreprise qui est en redressement judiciaire et qui a encore un potentiel, on va dire, de pouvoir s'en sortir, de partir sur un plan de redressement et puis de sortir de ce plan, des difficultés énormes, voire impossibles, pour trouver des fonds. Les banques ne prêtent pas parce qu'il y a un problème de réglementation, donc il faut des fonds propres. Et c'est vrai que le système du prêt d'honneur ou de la subvention. Alors le prêt d'honneur, donc c'est un prêt qui est accordé aux dirigeants. Hein.
2: Oui.
3: Du prêt d'honneur, je trouve que c'est un bon système qui peut maintenir de l'emploi sur le département.
2: Est-ce que ce prêt d'honneur, c'est un prêt à taux zéro?
3: Ce sont des prêts à taux zéro,
2: ah
3: tout
2: oui,
3: à fait.
2: Oui, oui.
3: Donc, voilà, absolument, c'est intéressant de le rappeler. Nos prêts sont à taux zéro. On est totalement bénévole et,
2: c'est ça.
3: Et rien n'est facturé à l'entreprise.
2: Oui. Et donc, comme, un petit peu comme avec le système d'initiative, ce prêt d'honneur, eh bien, conforte la banque à, de son côté, faire également un prêt et ça permet comme ça aux entreprises de survivre.
3: Ouais, et tout à fait. Et là aussi, la fédération au niveau national a rappelé un ratio qui est intéressant, c'est que l'effet de levier, c'est-à-dire que quand une association prête 1000 euros, le candidat est assuré d'emprunter 5000 euros à l'extérieur.
2: Ah oui. D'accord.
3: Donc ça fait des sommes qui sont, voire plus, hein, c'est à minima, et donc des montants qui sont significatifs. Quoi.
2: Pour revenir sur la reprise d'entreprise dont vous parlez avec... il faut en parler, c'est vraiment la problématique du moment. Je crois que même le gouvernement veut faire une année consacrée à la reprise d'entreprise. Donc peut-être que ça va vous aider dans cette voie-là.
4: Certainement. Anne, de toute façon, il faut que on se mette en avant,
2: oui.
4: on fasse connaître nos problématiques, l'aide qu'on peut apporter. C'est vrai que si c'est le cas, ça matche complètement avec la politique qu'on aura pour les années à venir.
3: Oui. Et puis les partenaires aussi, les territoires sont très sensibilisés parce qu'effectivement, ils se rendent compte qu'il y a des entreprises qui sont viables, qui sont rentables, qui sont bon, mais avec encore une fois des chefs d'entreprise qui. C'est en fait la cession d'entreprise est une véritable difficulté pour le fondateur. On a connu nombre de là aussi dans mon parcours et puis ailleurs nombre de chefs d'entreprise qui n'arrivent pas à se décider à vendre pour différentes raisons.
2: C'est
3: le bébé, on veut pas se séparer du bébé. On fait confiance à personne, c'est ça aussi le problème. On est certain qu'on est toujours incontournable, on reste le seul élément qui pourra diriger l'entreprise et la faire vivre. C'est à la fois vrai, mais c'est aussi totalement faux. Je trouve que une bonne structure d'entreprise, ça commence par mettre en place sa succession. Et d'ailleurs, je parlais de sociétés cotées là tout à l'heure, et c'est une obligation dans les sociétés cotées de mettre en place la succession des présidents.
2: Mmh.
3: Il faut indiquer en cas de carence du président, brutal ou pas brutal, voilà comment vont se passer les choses. Donc je pense que ce schéma qui est intéressant pour les très grosses boîtes peut se refléter dans les PME, et au contraire, plus une société petite ou une PME est structurée, plus elle sera facile à vendre et mieux on la vendra
2: et
3: plus on conservera des emplois sur le territoire. Une chose hyper importante.
2: Oui, vous faites des réunions dans ce sens pour motiver et puis sensibiliser les chefs d'entreprise.
3: Voilà, donc on démarre effectivement cette activité-là, enfin du moins cette vision en créant des contacts. On va organiser avec nos territoires partenaires effectivement des réunions, et puis avec aussi la CCI, CMA, tous nos partenaires en fait, des réunions pour sensibiliser le chef d'entreprise à penser à vendre sa boîte.
4: Le plus difficile, c'est de détecter les projets. Hein.
3: Et c'est de les faire venir, tu as raison, les faire venir, tout à fait.
2: Ouais. Alors, encore une question avant de passer à un autre thème. Est-ce qu'il y a des nouveaux secteurs particulièrement dynamiques dans le Val d'Oise? Et si oui, pouvez-vous nous en dire quelques mots, Anne?
4: Ces dernières années, on a eu énormément de... Ça c'est un peu tassé, hein. De jeunes qui avaient des applis, qui voulaient.
2: Ah oui.
4: Ça, je crois que ça c'est bien tassé. Mmh. Ça c'est bien tassé. Et aujourd'hui, il y a pas mal de gens qui ont une idée, que ce soit sur un. Enfin, c'est difficile parce que les dossiers qui sont en instruction, on n'a pas tellement le droit d'en parler.
1: Bien sûr, je comprends.
4: Donc, mais des jeunes qui ont une idée, qui veulent la mettre en place, la développer, il faut les soutenir dans leur démarche. En tout cas, beaucoup d'envie. C'est ça qui est vraiment intéressant et motivant pour nous, c'est de voir l'envie de ces jeunes de créer leur propre emploi, d'avoir leur propre structure. Donc, je dirais que c'est moins focalisé que ces dernières années où on avait eu tellement d'appli.
1: Oui.
4: Et que c'est un bon signe.
1: Bien sûr.
4: On est beaucoup plus maintenant, je trouve, dans le concret, dans la mise en place de choses. Plus ancré dans la vie réelle que dans l'internet.
1: Et donc ça représente combien de candidats que vous, enfin de chefs d'entreprise que vous suivez à l'année? Vous avez une moyenne?
4: À l'année, je pense qu'on en suit de l'or une cinquantaine, non?
3: Une cinquantaine qui
4: une cinquantaine de chefs d'entreprise
1: suivis.
4: Ce sont tous les lauréats qu'on cumule, qu'on va suivre pendant 2 ans.
1: C'est ça, le suivi, c'est 2 ans.
4: Oui.
3: Oui, tout à fait.
1: Donc, entre le moment où le candidat est accepté,

0: Suite à ça, le candidat sort, les entrepreneurs décident si le projet va ou pas être soutenu. Et dès que le candidat en fait a été validé, donc il va recevoir très rapidement son prêt d'honneur et son accompagnement commence. Oui. Tous les mois, il va avoir un entretien avec un chef d'entreprise du réseau qui aura été désigné pour l'accompagner. Et il aura ses réunions régulières de clubs de lauréats, donc avec d'autres lauréats, d'afterworks s'il le souhaite, venir rencontrer les autres lauréats, les chefs d'entreprise, et puis toutes les occasions de réunions, les visites d'entreprise, les repas du soir,
1: les occasions pour se rencontrer.
0: C'est tout un écosystème qui se met en place autour du lauréat, qui va lui permettre, s'il le souhaite, hein, bien sûr, de ne jamais être seul en fait et de toujours être entouré de ses pairs.
1: Oui. Je pense que c'est le moment d'en profiter. Si en ce moment des chefs d'entreprise nous écoutent, que faut-il faire pour vous contacter?
0: C'est très simple. En fait, on a un site internet et sur le site internet, on peut remplir une fiche de contact ou on peut décrocher son téléphone et téléphoner à. Nous avons 3 permanents qui sont basés à La Turbine, à Cergy, et qui vont pouvoir recevoir les candidats téléphoniquement ou les rencontrer. Donc les permanentes vont, une directrice qui est Marie-France Vautier, une permanente qui est Angélique Nivard et un alternant en communication.
1: Oui.
0: Donc toutes ces personnes vont détailler ce qui est nécessaire pour monter son dossier. Donc parce qu'il y a quand même
1: des
0: passages obligés. Faut avoir fait son business plan. Faut avoir créé son entreprise, qu'elle soit enregistrée au registre du commerce. Voilà des étapes obligées. Très rapidement, si le projet est urgent, on va pouvoir commencer à déclencher les entretiens du parcours tremplin avec les chefs d'entreprise qui vont pouvoir écouter le projet de ce futur candidat. Voilà.
1: Et alors donc vous avez 92% de taux de réussite. Les 8% sont représentés par qui? C'est-à-dire des gens qui se découragent. Comment ça se passe?
2: Alors,
1: Michel?
2: Je dirais que ça dépend beaucoup du profil, de la nature du projet. Et comme l'a rappelé Anne tout à l'heure, à une époque, on a eu beaucoup de création de plateformes, Internet, d'applications ou autres, qui malheureusement, finalement, ne sont pas révélées pérennes. Et c'est vrai que on observe quand même que c'est quand même plus dans ce cadre-là de ce type d'activité. Qui sont les plus fragiles finalement, parce que il y a eu pléthore et on s'imaginait malheureusement qu'en créant un site internet ou une plateforme commerciale via internet, il suffisait de la créer puis que la clientèle arrivait. Non, c'est pas vrai.
1: C'est la fable de la fontaine avec Perrette et le pot au lait.
2: Oui, c'est un peu ça. Tout à fait. Oui, tout à fait. Et on observe que les entreprises, je dirais. Ça peut être une salle de sport, ça peut être ça peut être aussi dans l'industrie. On remarque aussi qu'il y a des créateurs, je dirais, d'éléments qui se grèvent dans l'industrie. Par exemple un logiciel type qui est dédié à une activité industrielle, etc., mais qui est destiné donc à l'amélioration des performances d'une usine ce genre de choses. Ça ne veut pas dire bien évidemment que tout ce qui est informatique, au contraire, ça continue de bien marcher. Voilà, mais c'est vrai que ce qui a été le plus fragile, c'est quand même ces plateformes internet là.
1: Ces bulles informatiques.
2: Et on reçoit, là, pour compléter ce que disait Anne, on reçoit globalement, globalement chaque année, on a entre 12, 15 et 17, 18 à peu près nouveaux lauréats.
1: D'accord.
2: Donc, et cumulé effectivement, on a à peu près une cinquantaine là.
1: C'est une belle entreprise, on va dire, ce réseau Entreprendre. Aussi peut-être, est-ce que vous êtes au courant des statistiques dans la France, vous vous situez comment par rapport aux autres départements?
2: Alors il faut dire que l'Île-de-France est particulière parce qu'effectivement dans l'Île-de-France il y a une association, donc un réseau Entreprendre par département. Paris qui est le plus gros et de loin, où il y a 250 membres effectivement et beaucoup d'entreprises. Globalement les départements

0: d'Île-de-France, ouais, c'est le 78 le plus gros, mais bon, on est à peu près équivalent. Mais en région, en revanche, ce sont des associations qui sont multidépartementales, on va dire.
1: Ah oui.
0: Donc, il peut y avoir une association Réseau Entreprendre dans le PACA, ou en Aquitaine, ou en Vendée, ou en Bretagne, etc. Donc, ça fait qu'il y a des réseaux qui sont avec 250, 300 membres, avec 50 projets par an, ou 60 projets par an, et qui sont donc, et par le fait, donc, comme elles sont structurées différemment, il y a des grosses différences, effectivement, de volume, d'affaires traitées, etc. Mais on garde, bien sûr, le même ADN et la même façon de fonctionner, ce qui est important. Enfin, voilà.
1: Puis, oui, il y a un schéma bien établi que vous suivez.
0: Tout à fait. J'étais récemment donc au conseil d'administration de la fédération et puis aussi à l'assemblée générale de la fédération. Et donc, c'est l'occasion de rencontrer donc d'autres présidents et on se rend compte qu'on a les mêmes valeurs. Quoi. La région fonctionne pareil, ce qui est bien, quoi, ce qui est chouette, en fait.
1: Allez, on prend quelques minutes de pause à nouveau, et cette fois, c'est avec Patrick.

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1: C'est l'économie en direct. Merci de nous suivre jusqu'à 11h ce matin en compagnie de Anne Le Gagneux et Michel Marseillan, co-président du réseau Entreprendre Val d'Oise. Anne et Michel, entreprendre aujourd'hui dans le contexte actuel n'est pas simple probablement. Alors deux questions déjà, peut-être nous parler de vos partenaires financiers et puis est-ce que vous avez beaucoup de femmes chefs d'entreprise dans votre réseau? Donc qui veut prendre la parole?
2: Alors sur les femmes, moi je veux bien prendre la parole.
1: Oui Anne.
2: Il n'y en a jamais assez. Voilà. Donc on n'est pas forcément, on ne choisit pas les dossiers qui nous arrivent puisque c'est la démarche de l'entrepreneur de venir à nous, même si on essaye de faire beaucoup de communication. Les femmes, je pense que par essence, elles sont toujours un peu plus discrètes, un peu oui. moins, peut-être un peu moins sûres d'elles, d'aller présenter leurs projets. Donc je dirais qu'on a plus d'hommes qui viennent nous solliciter et donc plus d'hommes qui sont lauréats. Et c'est dommage. Donc je profite d'avoir la parole pour dire les femmes, n'hésitez pas.
1: On vous attend.
2: Voilà, il y a beaucoup de bienveillance. Vous êtes aussi bonnes que les hommes, voire des fois meilleures.
1: Absolument, donc, parce que je crois que le taux de réussite d'entreprise des femmes est aussi intéressant.
2: En général, elles sont peut-être plus dans les tailles, plus la tête sur les épaules, donc et c'est peut-être ça qui les fait hésiter aussi à se lancer. Donc je les encourage à prendre contact avec nous et le plus de femmes lauréates on aura, le mieux.
1: Bon, ouais. Vous nous direz si l'appel a été entendu. Merci Anne. Michel, un mot sur vos partenaires financiers?
3: Partenaires financiers principalement BPI, avec qui effectivement qui est notre cofinanceur, parce que les prêts d'honneur que le réseau consent donc sont cofinancés, on va dire pour un tiers deux tiers avec la BPI, donc c'est notre partenaire aussi de tout temps et puis qui a abondé effectivement notre fonds de prêt, la CIC avec qui on travaillait également, et puis les partenaires aussi, les territoires comme la Cité Anne, Pleine Vallée,
2: Cergy,
3: voilà, Argenteuil, tous ces.
2: Et dont le soutien est très important, capital.
3: Absolument.
2: Dans notre action.
3: Ce sont des gens qui soutiennent notre activité, notre fonctionnement, puisqu'on a besoin effectivement de fonds pour faire fonctionner notre association et on leur est très très très reconnaissant.
1: Oui. C'est quel droit de regard ont-ils sur votre fonctionnement, ces financiers?
2: En fait, très peu. Je pense que, on signe une convention.
1: Oui.
3: Oui.
2: Donc là, une fois qu'on s'est entendu sur les choses sur la base de notre collaboration, je pense qu'il n'y a pas d'ingérence ou il n'y a pas de. Après, notre travail à nous, notre travail commun, c'est de lever un maximum de projets sur ces territoires. Pour que tout le monde soit content dans cette association.
1: Bien sûr.
3: Effectivement, oui, et Michel. Puis on rendait compte, bien évidemment, c'est-à-dire qu'effectivement, par rapport aux subventions qui nous sont accordées, dépendent effectivement de nos actions sur les territoires, et chaque année, on les rencontre pour faire le bilan avec eux, voilà ce qu'on a fait sur votre territoire, le nombre d'entreprises lauréates qui sont devenues lauréates, qu'on a financées, qu'on accompagne, etc. Donc, c'est un suivi bienveillant, on va dire.
1: Oui,
3: c'est normal que qu'on doit les tenir informés précisément de ce qu'on a fait sur leur territoire et ça se passe toujours très bien, c'est toujours en bonne intelligence et bonne compagnie quoi.
1: Est-ce qu'on on observe aujourd'hui une forte envie d'entreprendre en France malgré les difficultés, parce que là depuis qu'il y a le Covid, ça s'enchaîne. Et aussi ma question, est-ce que c'est vous qui allez chercher les candidats ou ce sont les candidats qui viennent à vous, Michel?
3: Alors à la première question, moi je pense qu'il y a encore une envie d'entreprendre. Je pense que le rêve de l'entrepreneuriat n'est pas terminé, même si je pense que les jeunes. Les jeunes sont conscients qu'il y a des difficultés, mais je pense qu'en même temps, ils sont confiants en eux, ils ont confiance en eux, confiance, je dirais, dans les institutions, sur les territoires, etc. Et je pense que c'est ça aussi qui fait qu'ils ont toujours ce rêve-là de créer l'entreprise, même si on est, à mon avis, maintenant un petit peu éloigné de la licorne. Hein,
1: oui.
3: On sait bien que maintenant, enfin, qui pense aujourd'hui pouvoir créer de licorne alors que ça se passe de plus en plus aux États-Unis, voilà. Mais malgré tout, je pense que beaucoup de jeunes ont envie d'être entrepreneurs, alors que ce soit par voie de création ou, comme on le disait aussi, par voie de reprise. C'est vrai que on a 35-40 ans, on a une bonne expérience de manager en entreprise, salarié, etc. On se dit pourquoi pas moi. On franchit le pas et on achète une entreprise. Donc je pense, oui, là-dessus, je pense qu'il y a encore beaucoup de projets et beaucoup d'envie, oui.
1: Et probablement qu'il y a un vrai atout à jouer avec cette fameuse reprise d'entreprise pour les jeunes, hein, qui ne doivent pas hésiter à se lancer.
3: Tout à fait, effectivement. Encore une fois, dans l'industrie, mais aussi dans tout un tas d'activités, hein, ce qu'on disait tout à l'heure par rapport aux entreprises qui existent et qui sont, en voie de cession ou de précession. Il y a quand même beaucoup de domaines d'activité au-delà de l'industrie, mm-hmm. aussi beaucoup de qui peuvent intéresser beaucoup de repreneurs et beaucoup de
1: Ma deuxième question, c'est: est-ce que ce sont les candidats qui viennent à vous, c'est vous qui allez les chercher?
2: En général, je pense que ce sont plutôt les candidats qui viennent à nous suite à toutes les actions de communication qu'on peut mettre en place.
1: Avec une certaine peut-être cooptation aussi par d'autres chefs d'entreprise.
2: Alors, quand on le peut, c'est bien. C'est vrai que on essaye, nous, de chacun dans nos cercles, de détecter et de faire venir à nous des projets. Mais bon, on reste que des bénévoles avec nos propres entreprises à gérer, et c'est pas forcément toujours évident de consacrer un temps fou à aller
1: chercher ces fameux profils,
2: ou avoir des potentiels jeunes ou repreneurs volontaires dans notre entourage. Donc c'est beaucoup quand même du contact entrant.
1: Oui, oui. Mmh.
2: D'où l'importance de venir parler et de présenter nos actions.
1: Complètement. Ça faisait un moment qu'il fallait qu'on se rencontre. Michel.
3: Oui, je suis allé il y a quelques mois, il y a deux mois, donc à un petit événement, une rencontre organisée par France Travail que j'ai trouvé très intéressante. On était à cette matinée avec Initiative et puis Réseau Entreprendre et Initiative ont chacun parlé de activité, de leur distinction, de ce qui les rapproche, de ce qui les éloigne, entre guillemets. Et alors, ce qui était intéressant, c'est que on s'est rendu compte à la fin, donc c'était une présentation, il y avait une quarantaine, une cinquantaine de jeunes gens qui voulaient justement rentrer dans le monde de l'entreprise. Ils disaient, mais c'est bien de faire des actions comme ça, parce qu'effectivement, on ne savait même pas que vous existiez.
1: Ah oui, bien sûr.
3: Et donc, c'est important de faire comprendre qu'on a besoin encore, même malgré nos 40 années, nous, ça fait 15 ans qu'on existe, un Réseau Entreprendre Val d'Oise. Malgré ça, on a encore besoin de communiquer sur le territoire et puis lâcher un petit peu appel à ces différents partenaires, effectivement, qui peuvent nous solliciter, pour aller présenter le Réseau Entreprendre Val d'Oise, ou notre directrice aussi, qui est parfaitement à l'aise dans ces présentations, pour qu'on puisse donner plus d'informations sur nos activités et de ce qu'on peut faire, donc sur les créateurs d'emplois, quoi.
2: C'est jamais fini, mais c'est jamais assez.
1: Fini, ouais. Oui, c'est sûr.
3: Faut tous les ans, faut renouveler, le refaire.
1: Alors, toujours par rapport à votre taux, hein, que je trouve impressionnant, de 92% de taux de pérennité. Est-ce que c'est dû aux atouts du Val d'Oise, hein, qu'il y a, ou c'est vraiment votre méthode? Vous avez un regard sur ce taux?
3: Alors, en fait, c'est un taux national.
1: Oui.
3: C'est une moyenne nationale et qui nous a été donnée par la fédération là, quand j'étais au dernier conseil.
1: Mieux, alors. Oui.
3: Et effectivement, ça prouve. Déjà, ça prouve la méthode du Réseau Entreprendre au plan national, au plan global, qui est extrêmement cadré, qui existe depuis 40 ans, qui s'améliore et qui fait ses preuves, en fait. Hein. Donc, on se rend compte que notre exigence, malgré tout, parce que il faut une forme d'exigence fait que on sélectionne des dossiers qui sont et des chefs d'entreprise qui ont la capacité à porter leur dossier. Alors pourquoi je parle d'exigence? Il en faut une, parce que On parle de prêt d'honneur, mais un prêt d'honneur, c'est un prêt.
1: Bien sûr.
3: Donc, il faut pas oublier que la personne, c'est ça, qui emprunte, eh ben, elle s'engage à rembourser. Mmh. Donc, accorder des prêts trop facilement, c'est pas un cadeau à faire aux gens, aux dirigeants, enfin, aux porteurs de projets. On leur fait pas un cadeau. Parce qu'effectivement, ben, si l'entreprise marche pas, ben, ils sont payés, obligés de continuer à payer sur leurs fonds propres. Alors, sachant qu'on a effectivement une garantie BPI qui joue, mais qui joue pas sur l'intégralité. Donc, il y a une partie du prêt qui est pris en charge par la BPI dans le cadre de la garantie, mais eux-mêmes doivent s'engager à rembourser le reste. Donc ça peut être pénalisant, ça
1: bien
3: peut
1: sûr.
3: Être quelque chose de...
1: On l'a bien vu avec le PGE, là, au moment du
3: Exactement.
1: Covid, hein, où beaucoup
3: Exactement.
1: D'entreprises l'ont contracté sans pouvoir le rembourser ensuite.
3: C'est ça. Ouais. Et, ça et c'est là où ça mène effectivement aux problématiques de liquidation judiciaire hein, ou aux difficultés d'entreprise. Ouais. Mmh.
1: Alors Anne et Michel, donc on a compris les valeurs que vous attendez de vos candidats, mais pour vous, quelle serait la qualité essentielle d'un entrepreneur, Anne?
2: Moi je dirais c'est des qualités d'anticipation,
1: oui.
2: Des qualités de réaction devant les problèmes, de courage, de jamais laisser s'enterrer une question problématique, c'est pour moi c'est ça, le nœud de la réussite.
1: C'est ce qui vous a motivé tout au long de votre
2: Absolument.
1: Carrière depuis que vous êtes chef d'entreprise.
2: Oui, la résolution de problèmes, bah moi j'ai toujours adoré ça. Hein.
1: Oui.
2: Donc oui.
1: Ça vous fait pas fuir en tout cas, au contraire.
2: Pas du tout.
1: Merci Anne. Michel?
3: Je rejoins Anne et j'ajouterais oser. Il faut oser. Pour créer sa boîte, pour reprendre une boîte, il faut sauter un pas. C'est vrai que il peut y avoir pas mal de comme un plafond de verre en fait de se dire bah je pourrais jamais être chef d'entreprise parce que ceci parce que cela. Mais si on peut être un bon chef d'entreprise, effectivement, il faut oser. Et puis bien sûr encore une fois avoir confiance en soi et de se dire que qu'avec des méthodes, avec un accompagnement, de faire appel à des pairs s'il le faut, eh ben on ose et on peut bien réussir.
1: Alors, dans quelques minutes va ouvrir le salon Effervescence, hein, va s'ouvrir. Vous y participez?
2: Moi, j'y participe depuis que j'ai repris Interplan.
1: Mais
2: je participe
1: pour Interplan, donc.
2: Pour Interplan, pour Réseau Entreprendre, pour oui, tout à fait. Donc, c'est vraiment l'occasion de rencontrer tous nos pairs, tous nos collègues du territoire, les nouveaux, les anciens. C'est toujours un plaisir de se revoir tous dans une ambiance qui est toujours excellente, bon enfant, sympa. Donc, un événement à ne pas manquer.
1: À ne pas manquer et où nous allons nous retrouver également puisque IDFM couvre l'événement.
3: On s'y retrouvera donc tous les trois.
1: Alors, on arrive doucement à la fin de l'émission. Je propose encore une pause avec un titre de Johnny

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2: C'est l'économie en direct et nous sommes sur la dernière ligne droite de cette émission consacrée au réseau Entreprendre Val-d'Oise, hein, en compagnie de Anne Le Gagneux et Michel Marseillan, tous deux coprésidents de ce réseau. Alors justement, je voudrais revenir, cette coprésidence, elle a toujours existé, j'ai l'impression. C'est un choix du réseau Entreprendre ou c'est le choix du réseau Entreprendre Val-d'Oise?
3: C'est le choix du Val-d'Oise qui fait un petit peu des émules maintenant, je pense. La présidence de cette association, c'est quand même un engagement fort. C'est beaucoup de temps, beaucoup de représentations. Donc, dans le Val-d'Oise, ça fait déjà de nombreux mandats qu'on est passé à une coprésidence pour répartir la charge, pour être sûr qu'il y ait toujours l'un des deux présidents qui puisse représenter l'association aux différents événements auxquels il est important qu'elle assiste. Donc l'important, c'est de trouver le bon binôme. Et je pense que bon, ces dernières années, ça a été plutôt réussi. D'ailleurs, Réseau Île-de-France nous avait demandé d'expliquer notre organisation et de dire en quoi vraiment elle était plutôt positive, qu'elle allège la charge de chacun, elle donne deux têtes à l'association, deux réflexions complémentaires. Et c'est ce qu'on a trouvé avec Michel. On a trouvé un très bon équilibre.
2: Oui.
3: Chacun sur son...
2: Vous connaissiez bien avant d'avoir cette présidence.
3: Plutôt de vue, je dirais.
2: Oui.
3: Mais chacun dans son style, je pense que...
2: Oui, vous êtes très complémentaires.
3: On arrive à faire quelque chose de constructif pour l'association et c'est ce qui compte.
2: Avant vous, c'était Paul Nathan et Caroline Bérébaume, donc voilà, que j'avais eu l'occasion de recevoir également. Et puis je me disais en vous écoutant que vous appliquez au fond les conseils que vous donnez, à savoir de préparer la succession. Donc en étant tous les deux, c'est un bon signal, hein, je trouve.
4: Oui, alors on prend des mandats de 3 ans, donc nous on est à notre première année, la deuxième année qui vient juste de démarrer, on va dire. Donc on a encore 2 ans devant nous pour préparer la succession. Mais oui, effectivement, c'est et comme disait Anne, c'est quand même une charge très intéressante, mais qui prend du temps.
2: Bien sûr.
4: Mais c'est vrai que quand on est un chef d'entreprise avec diriger sa boîte et qu'il faut s'en occuper, on est très content d'avoir un binôme qui peut prendre
2: qui
4: fonctionne bien et puis qui peut soulager. Alors effectivement, oui, il faut qu'on anticipe notre succession, mais on se laisse encore
2: vous avez encore
4: un petit peu de temps.
2: Ouais. Alors, oui, également, donc le réseau Entreprendre, on a bien compris que c'était des événements assez prestigieux parfois. Et là, vous avez une soirée le 27 mai à 18h à la Turbine et je vous laisse nous le décliner, Michel.
4: Oui, tout à fait. En fait, c'est une soirée un peu nouvelle. Je rappelle que le réseau Entreprendre, c'est de l'accompagnement, mais c'est de l'accompagnement jusqu'à présent de près d'honneur et puis, bien sûr, on l'a vu, de pair à pair. Mais là, en fait, on a voulu créer un événement d'accompagnement au-delà du prêt pour ce qu'on appelle les financements en fonds propres. Le financement en fonds propres, c'est mettre de l'argent dans le capital de l'entreprise. Voilà. Donc, on a décidé de faire se rencontrer certains de nos lauréats qu'on a un petit peu triés, choisis, avec un business angel, un fonds d'investissement et un deuxième business angel que je peux citer, puisque effectivement c'est public. Donc il y aura Paris Business Angel, il y aura un fonds des forces françaises de l'industrie, et puis Endered aussi, qui est un autre business angel. Alors, l'un est plus généraliste, c'est Paris Business Angel, l'autre est plus bien sûr dédié, les FIFI dédiés industrie, et le troisième est plus tech. Donc on a voulu avoir comme ça des profils, et l'idée c'est de se faire rencontrer pendant une heure et demie, faire pitcher certains de nos sept lauréats qu'on a donc sélectionnés, on va dire, les faire se présenter, mais pour de vrai, hein, c'est pas coaching pour de vrai, pas un énième exercice pour voir si tout se passe bien ou s'ils ont bien pitché ou pas. Ils ont des vrais besoin de développement, de lever des fonds sur des montants significatifs, hein, on va parler de plusieurs centaines de milliers d'euros voire plus, pour des projets bien ciblés, déterminés, de la croissance, du matériel, embaucher des cadres, enfin du personnel qui très coûteux, etc. Et de faire que cette rencontre puisse se traduire par quelque chose de concret, des véritables relations d'affaires, et puis pourquoi pas, on l'espère, des prises de participation par un de ces fonds dans nos lauréats. Alors pourquoi on a dû faire ça? Parce que moi, comme avocat, c'est pareil. J'ai vu que certains jeunes partaient un petit peu se faire financer un peu n'importe où, et notamment chez certains family office, comme on dit, qui pas forcément très professionnels ou très scrupuleux. Et justement, on avait il y a quelques années, là, 2-3 ans, un jeune qui avait créé aussi trois jeunes qui avaient créé donc une appli, qui ont fait rentrer dans leur capital un family office pas très scrupuleux. Ça s'est très mal passé.
2: Oui.
4: Donc on a voulu sélectionner des gens dont c'est le métier, de confiance, et qui fonctionnent très bien. Voilà. Donc c'est ouvert
2: et
4: à tous.
2: En même temps, attirer l'attention justement sur cette vigilance.
4: Voilà, mais ce sont des professionnels de l'investissement que l'on connaît, enfin directement ou indirectement, donc qui nous sont recommandés. Moi, j'en connais un très très bien, et ce sont des gens avec qui effectivement on sait qu'on peut travailler en
2: tout cas.
4: Parce que c'est aussi notre responsabilité, en faisant cet événement, de faire se présenter nos lauréats à des professionnels de l'investissement.
2: Bien sûr.
4: Et on veut surtout pas qu'ils se fassent manger tout cru, quoi.
2: Bien sûr.
4: Choses se passent bien. Donc c'est ouvert, tous ceux qui aiment.
3: C'est l'occasion à ceux qui ne connaissent pas et qui veulent voir comment ça se passe, de venir et d'assister et au pitch des lauréats et au retour des investisseurs. Donc je pense que même pour des non-membres, des gens qui ne sont pas aujourd'hui chez nous, une très bonne occasion de découvrir comment ça se passe et ce milieu, quoi. Je crois que c'est bien de le faire connaître et d'avoir le plus de monde possible.
2: Bien sûr. Bah, écoutez, on va relayer cet événement du mieux que nous allons pouvoir le faire,
3: déjà avec
2: cette émission, bien sûr, et puis au-delà, évidemment.
3: Inscription possible via notre site internet.
2: Très bien, merci. Merci Anne. Voilà, on arrive tout doucement à la fin de cette émission. Donc merci en tout cas Anne Le Gagneux et Michel Marseillan. Merci pour votre engagement auprès des entrepreneurs du territoire et pour le travail mené au quotidien afin d'accompagner les créateurs, repreneurs et dirigeants d'entreprises. Et il y a une petite tradition dans l'émission, c'est on a un mot avant de nous quitter. Donc Anne, je vous donne le feu vert pour un mot avant de nous quitter.
3: Déjà, je voudrais vous remercier, Jacqueline, pour votre accueil et pour le plaisir qu'on a à échanger avec vous et à savoir que notre parole soit rapportée auprès du tissu économique du Val-d'Oise, parce que c'est vraiment ce qu'on recherche. Et de dire que finalement cette collaboration et la mise en lumière de nos lauréats, elle est très importante, elle est capitale même. Donc franchement un merci à IDFM Radio, et puis espérons de continuer comme ça.
2: Et vous savez que vos lauréats sont les bienvenus dans l'émission, il faut absolument qu'on prenne rendez-vous avec eux.
3: Absolument, il faut qu'on leur dise de venir oser parler à la radio, ce qui ne doit pas être facile pour tous.
2: Non, mais vous avez vu, ça se passe
3: très bien.
4: Très sympathique.
2: Très bien. Michel, un mot de conclusion.
4: Je rejoins Anne pour mes remerciements également à IDFM, et puis remercier aussi tous nos partenaires qui nous suivent là depuis une quinzaine d'années, sans lesquels on serait pas ce qu'on est aujourd'hui. Et puis je voudrais reparler effectivement par rapport à nos lauréats ou ceux qui nous écoutent et qui veulent nous rejoindre, qui hésitent à faire de l'entrepreneuriat. Surtout n'hésitez pas. L'entrepreneuriat, c'est une aventure, c'est un engagement, mais c'est tellement gratifiant quand ça fonctionne bien. Et puis surtout, perdez pas confiance, dans l'avenir et dans le tissu économique de nos territoires.
2: Moi, je suis sûre que accompagné par vous, les gens ont forcément confiance, et encore une fois, votre taux de pérennité le prouve largement.
4: Merci.
2: Et moi, je voudrais conclure en disant que le réseau Entreprendre illustre parfaitement l'importance de la solidarité entre dirigeants et du partage d'expérience dans le monde économique. Et dans une période où entreprendre demande du courage, de l'adaptation et de la persévérance, l'accompagnement humain reste vraiment le levier essentiel de la réussite. Et bravo pour tout ce que vous faites. Voilà, c'est la fin de ce spécial Réseau Entreprendre Val-d'Oise. On va quitter les studios pour se retrouver au Salon Effervescence, qui se tient cette année à l'hippodrome d'Anguin-Soisy. Un événement, on l'a dit, devenu incontournable et encore une fois couvert par IDFM Radio. Donc, on se quitte pour se retrouver dans quelques instants. Merci infiniment. Merci Francky pour la technique. Merci à vous, chères auditrices et auditeurs, de nous avoir suivis comme toujours dans cette émission. Cette émission vous a plu, n'hésitez pas à la partager avec votre entourage sur vos réseaux. 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À

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1: Merci de rester avec nous à l'écoute de RFI. Il est midi à Paris, 10h en temps universel. Tout de suite le journal, c'est avec Gilles Moreau. Gilles, bonjour.
2: Bonjour à tous. Dans l'actualité, le patron de l'OMS se dit profondément préoccupé par l'ampleur et la rapidité de l'épidémie d'Ebola en RDC. Selon les autorités congolaises, cette épidémie est vraisemblablement à l'origine de 131 décès et de 513 cas suspects. Le président Tshisekedi lance un appel au calme. Quelques jours après Donald Trump, c'est maintenant Vladimir Poutine qui est reçu à Pékin. En plein conflit au Moyen-Orient, les présidents russes et chinois aborderont notamment la question de l'énergie. Dans le même temps, l'armée russe entame ce mardi 3 jours d'exercice et d'entraînement à l'arme nucléaire. En France, l'Assemblée nationale se penche à partir d'aujourd'hui au chevet des agriculteurs. Elle entame l'examen d'un texte de loi sur les questions du stockage de l'eau, les pesticides ou bien encore l'élevage. La flambée d'Ebola en RDC inquiète les autorités sanitaires internationales, à commencer par le patron de l'OMS, Tedros Adhanom Ghebreyesus. Il s'est dit profondément préoccupé par l'ampleur et la rapidité de l'épidémie en cours. C'était ce matin à Genève, dans son discours au deuxième jour de l'Assemblée annuelle des États membres de l'OMS. Dimanche, l'organisation a décrété l'urgence de santé publique de portée internationale, son deuxième niveau d'alerte le plus élevé. Hier soir, le ministre congolais de la Santé, Samuel Roger Kamba, a présenté le dernier bilan dans la province de l'Ituri, 513 cas suspects, 131 décès, mais en précisant que tous ces décès n'étaient pas forcément imputables à Ebola. On écoute le ministre, propos recueillis par Patient Ligaudi.
3: Dans la communauté, donc nous avons recherché des cas, nous avons recherché les décès, et les décès que nous donnons, ce sont tous les décès que nous avons retrouvés dans la communauté, sans nécessairement dire que c'est tous liés à Ebola. Mais tous les décès suspects, nous les avons comptabilisés. Et aujourd'hui, je peux vous dire que nous avons comptabilisé à peu près 131 cas de décès dans toute cette zone, comme nous avons dit. Encore une fois, maintenant, nous allons nettoyer ces listes pour voir quels sont les décès que nous devons exclure de la maladie et quels sont les décès qui sont vraiment liés à la maladie. Donc le premier chiffre que je peux te donner en termes de nombre de décès est de 131 cas que nous avons recensés.
2: Le ministre congolais de la Santé, Samuel Roger Kamba. Quant au président Félix Tshisekedi, le président de la RDC, dans un message sur X, il appelle la population au calme. On a aussi appris ce matin que l'Allemagne avait accepté de soigner un ressortissant américain ayant contracté le virus Ebola en République démocratique du Congo. Les États-Unis avaient demandé l'aide de Berlin. En Argentine, la traque de rongeurs potentiellement porteurs de l'antivirus a commencé. Une équipe de scientifiques est arrivée à Ushuaia, point de départ du navire de croisière à bord duquel s'est déclaré le foyer qui a tué 3 personnes. Ces scientifiques ont pour mission de capturer et d'analyser d'éventuels rongeurs vecteurs de cette maladie à Buenos Aires. Les précisions de Théo Conscience.
4: Les scientifiques du prestigieux institut Malbrand traquent un type de rongeur en particulier, le raton colilargo ou rat à longue queue. Il s'agit d'un petit animal nocturne de 6 à 8 cm, une quinzaine en comptant la queue, qui vit dans les bois ou les buissons. Pour le capturer, les scientifiques vont installer des pièges à la tombée de la nuit dans différents points de l'itinéraire du patient zéro et de sa femme, un couple de Néerlandais décédés le mois dernier. Le parc national de Terre de Feu, avec ses 70 000 hectares de forêt et de montagne, est une cible privilégiée. Les scientifiques relèveront ensuite les pièges le lendemain et mèneront des analyses pour déterminer si les rongeurs capturés sont porteurs de la souche andine du hantavirus, celle qui a été identifié à bord du navire et la seule à être transmissible entre êtres humains. Inquiète des conséquences sur le tourisme, les autorités locales martèlent qu'il est hautement improbable que le couple de Néerlandais ait été contaminé dans la province qui n'a enregistré aucun cas de hantavirus en 30 ans. Elles espèrent que les résultats attendus d'ici 4 semaines viendront confirmer leur version. Théo Conscience, Buenos Aires, RFI.
2: Également dans l'actualité, une intense activité diplomatique à Pékin. Quelques jours après Donald Trump, c'est Vladimir Poutine qui est reçu. Le président russe est reçu par Xi Jinping, présenté, je cite, comme son bon ami de longue date. Les deux dirigeants doivent signer une déclaration commune et d'après le Kremlin, il s'agit de renforcer le partenariat stratégique et d'échanger sur les grandes questions internationales et régionales. On peut imaginer que les guerres au Moyen-Orient et en Ukraine figureront en bonne place, de même que les 3 jours d'exercice nucléaire nucléaire qu'a entamé aujourd'hui l'armée russe. 3 jours d'exercice et d'entraînement à l'arme nucléaire, mobilisant des milliers d'hommes, indique le ministère russe de la Défense. Donald Trump continue de souffler le chaud et le froid. Après avoir évoqué l'anéantissement de l'Iran, le président américain se veut optimiste. Il existe, selon lui, de très bonnes chances de parvenir à un accord avec Téhéran. Il dit avoir annulé au dernier moment une attaque qui était prévue ce mardi. Les États-Unis toujours, cette fois à la page politique. Tous les regards aujourd'hui sont tournés vers le Kentucky, où une primaire républicaine oppose le candidat sortant à un candidat soutenu par Donald Trump. Le vote doit désigner le candidat conservateur à la Chambre des représentants aux élections de novembre prochain, Harry Leopold.
5: Cela fait 14 ans que le député républicain Thomas Massie, figure libertarienne, représente cette circonscription du Kentucky à la Chambre des représentants. Jusqu'ici, il n'avait jamais eu d'adversaire sérieux dans son propre camp, mais cette fois la donne a changé, car Thomas Massie s'est attiré la colère de Donald Trump. Au Congrès, il a multiplié les désaccords avec le président. Vote contre certaines mesures fiscales, critique de l'aide américaine à Israël et soutien à la publication des dossiers Epstein malgré l'opposition de Donald Trump. Résultat, le président a délibérément choisi de lancer face à lui Ed Gorin, un ancien officier des Navy SEALs devenu agriculteur. Et il met le paquet, des millions de dollars ont été investis notamment dans des publicités très agressives contre Thomas Massie. L'enjeu dépasse largement le Kentucky. Une victoire du candidat adoubé par Donald Trump confirmerait son emprise sur le parti républicain malgré des sondages nationaux moins favorables.
2: En France, l'Assemblée nationale examine à partir d'aujourd'hui un nouveau texte en réponse aux difficultés des agriculteurs. Un projet de loi d'urgence agricole sur les questions du stockage de l'eau, des pesticides ou bien encore de l'élevage. En France toujours, le nombre d'étrangers placés en rétention administrative a encore augmenté l'an dernier. D'après le rapport présenté par des associations, les centres de détention sont détournés de leur finalité et deviennent des succursales de prison. Amélie Beaucourt.
6: 44 000 personnes en 2025 ont été enfermées dans un centre de rétention administrative, une privation de liberté originellement prévue à titre exceptionnel et pour laisser le temps aux autorités d'organiser le départ. En réalité, 36% des personnes ont effectivement été expulsées. Les autres ont fini par sortir après 33 jours d'enfermement en moyenne, car l'éloignement était impossible. Illustration parfaite, alors que l'Algérie ne dispense plus de laissez-passer consulaires, 5000 ressortissants ont été enfermés et seulement 12% ont été finalement expulsés. Justine Girard, responsable nationale rétention de la CIMADE.
7: L'administration les place en centre de rétention en sachant pertinemment qu'elle ne pourra pas les expulser. Donc les personnes restent enfermées, parfois jusqu'à 3 mois, sans pour autant être expulsées, ce qui est pourtant la finalité de la rétention administrative.
6: La semaine dernière, dans une tribune, le syndicat des avocats de France dénonçait aussi cette privation de liberté devenue arbitraire et qui pourrait être encore plus longue à l'avenir. Une proposition de loi adoptée par l'Assemblée nationale veut faire passer de 3 à 7 mois la durée d'enfermement maximale autorisée. Le texte sera discuté au Sénat ce mercredi 20 mai.
2: De retour d'Alger, le ministre français de la Justice est revenu ce matin sur la visite qui a scellé hier le rapprochement des deux pays. Il s'est dit très rassuré par la façon dont le journaliste Christophe Glaize est traité par l'Algérie. Enfin dans l'espace, décollage réussi pour Smile, une mission peu commune partie ce matin de Kourou en Guyane. Elle est menée par l'Europe et par la Chine pour mieux comprendre la météo spatiale. Par exemple, les tempêtes du soleil qui peuvent interagir avec la Terre. Simon Rosé nous en dit plus.
8: Le 13 mars 1989, une panne d'électricité au Canada a plongé 6 millions de personnes dans le noir pendant 9 heures. En cause, ce qu'on appelle un orage magnétique, la conséquence d'une éruption solaire dont les particules ont voyagé 150 millions de kilomètres jusqu'à la Terre, où leur interaction avec le champ magnétique de notre planète a déstabilisé les réseaux électriques. Si des événements de cette ampleur sont rares, ces orages magnétiques sont néanmoins fréquents et peuvent perturber les satellites comme les systèmes de télécommunication ou encore de navigation comme le GPS. L'idée pour s'en prémunir, c'est donc d'anticiper ces événements comme une sorte de météo de l'espace. Si plusieurs sondes observent déjà en permanence le soleil pour repérer ces coups de colère, on connaît en revanche moins bien la façon dont tout cela interagit avec le champ magnétique de la Terre. SMILE est donc une mission dédiée à cette étude à 120 000 km d'altitude et pendant 3 ans, 2500 scientifiques sont associés au projet fruit d'un partenariat rare entre la Chine et l'Europe dans l'espace, pour des résultats présentés comme censés significativement améliorer la météorologie spatiale.
2: Simon Rosé. Et maintenant, 8 milliards de voisins avec vous, Emmanuel Bastide, bonjour.
9: Bonjour Gilles Moreau, prochain journal dans 50 minutes et chez 8 milliards de voisins, on s'intéresse aux engrais.
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10: Votre flash valdoisien. Nouvelle opération de lutte contre l'habitat indigne dans le quartier de la Dame Blanche à Garges-lès-Gonesse, mercredi dernier le 13 mai. Sous l'autorité de la préfecture du Val d'Oise, la police nationale, la police municipale, le service communal d'hygiène et de santé de la ville et son maire, Benoît Jimenez, se sont présentés devant les portes de 6 appartements que les autorités soupçonnaient d'être en suroccupation. Une situation qui s'est rapidement vérifiée. Face aux restrictions de subventions et à la crise financière nationale, la ville de Magny-en-Vexin adopte la prudence budgétaire. Depuis avril, le département freine les subventions, constate Luc Puech d'Alissac, maire de Magny-en-Vexin. Une situation qui réduit les chances de lancement de projets pour la commune de 6000 habitants. Jeudi dernier, le 14 mai, sur le parvis de la cathédrale Notre-Dame de Paris, Frédéric Boulet, boulanger de Beaumont-sur-Oise, a remporté le concours national 2026 de la meilleure baguette de la tradition. Il était hier dans la matinale. Et puis rendez-vous des entrepreneurs des territoires, c'est le salon Effervescence 13e édition. Prenez rendez-vous avec l'économie du Val d'Oise aujourd'hui à l'hippodrome d'Anguin Soisy à partir de 14h sur inscription saloneffervescence.fr. C'était vos quelques informations proches de chez vous sur IDFM Radio.

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1: C'est Carole Idyllic pour votre chronique beauté. Bonjour à tous et à toutes, c'est Caroline, votre experte beauté depuis plus de 20 ans. Cette semaine, on s'inspire de la Journée mondiale des abeilles. Et alors là, je peux vous dire une chose, ces petites bêtes sont de vrais professionnels du soin. On commence avec le miel, qui dépend directement des fleurs butinées par les abeilles. C'est pour ça qu'il existe plein de miels différents. Le miel de fleurs, par exemple, très doux, parfait au quotidien. Le miel d'acacia, léger, idéal pour sucrer, sans trop de goût. Le miel de châtaigne, qui est plus fort, plus riche en minéraux. Et les miels d'hiver, souvent plus foncés, sont plus concentrés, plus riches, parfaits pour booster l'organisme. Et côté beauté, le miel est incroyable. C'est un humectant naturel, donc il attire l'eau dans la peau. Il nourrit en profondeur, il apaise, il aide à cicatriser et il est antibactérien. C'est pour ça qu'on peut l'utiliser sur les lèvres, sur le visage, sur les petits boutons et même sur les cheveux. Alors, pour les cheveux, le miel va apporter de l'hydratation et de la brillance. Si vous avez les cheveux secs, ternes ou sensibilisés, c'est un super allié. Vous pouvez faire un masque en mélangeant du miel avec une huile végétale comme l'huile de coco ou d'olive. Vous appliquez sur les longueurs et vous laissez poser 20 minutes avec une serviette chaude pour ouvrir les écailles de vos cheveux et faire pénétrer en profondeur. Puis vous rincez. Résultat, cheveux plus souples, plus doux et plus brillants. Maintenant, parlons de la gelée royale. La gelée royale, c'est une substance fabriquée par les abeilles nourricières. C'est ce qui nourrit la reine toute sa vie. Et c'est pour ça qu'elle vit beaucoup plus longtemps que les autres abeilles. Elle se présente sous plusieurs formes. Fraîche à conserver au frigo, en ampoule, en gélule, en granule. On la prend généralement en cure, le matin à jeun, avec une petite cuillère et va vous permettre de booster l'organisme, d'éviter les pics de stress, la fatigue, des changements de saison. C'est un vrai booster naturel. Et la propolis alors ? La propolis est fabriquée par les abeilles à partir de résine végétale qu'elles récoltent sur les bourgeons des arbres. Elles la mélangent avec leur enzyme pour créer une sorte de colle naturelle qui sert à protéger la ruche contre les bactéries, les virus et les champignons. En gros, c'est le système immunitaire de la ruche. Et pour nous, c'est exactement pareil. Elle est parfaite pour renforcer les défenses naturelles, surtout en hiver ou en période de fatigue. On la trouve en spray pour la gorge, en gouttes ou même en gélules. Et pour finir, je vous donne une petite recette inédite avec un masque éclat au miel et au café. Alors, vous allez mélanger une cuillère de miel avec une cuillère de café moulu et quelques gouttes d'huile végétale. Vous appliquez sur le visage en massant doucement. Le café va stimuler la circulation, le miel hydrater et l'huile nourrir et vous laissez poser 10 minutes puis vous rincez. Résultat, teint frais, lumineux, effet bonne mine immédiat et tout ça à petit prix. Vous voyez, les abeilles ont en leur possession un véritable trésor naturel, à la fois pour votre santé, mais aussi pour votre beauté. 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N'hésitez pas aussi à me suivre sur les réseaux. Pour cela, c'est simple, tapez Caro suivi du mot Lidylic sans apostrophe pour encore plus d'astuces beauté et bien-être. La semaine prochaine, on continue avec une chronique spéciale Fête des Mères pour créer de vrais moments de bien-être, de partage. Tout cela facile à réaliser et toujours à petit prix parce qu'ici, on n'est pas volé. C'était Carole Idyllic pour votre chronique beauté.
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1: Bonjour, bienvenue, c'est l'heure de l'agenda des villes sur IDFM Radio, les bons plans culturels sur le Val d'Oise. Dans le cadre du festival Petit ou Petit, rendez-vous le mercredi 20 mai à 16h sur la commune d'Écouen pour découvrir le spectacle Petit Bleu et Petit Jaune, un spectacle visuel et sonore à destination des enfants. À partir de 2 ans, des mobiles aériens aux couleurs vives scintillent et prennent vie en rythme au son des chants et de la musique instrumentale. La Grange Adim d'Écouen vous propose ce spectacle. Pour en savoir davantage, théâtredelavallée.fr. Cette fois-ci, je vous emmène à Ouvert-sur-Oise pour son festival, jeudi 28 mai à 21h, pour célébrer ce 45e anniversaire du festival d'Ouvert-sur-Oise. Vous pourrez apprécier l'orchestre de l'Opéra Royal de Versailles, accompagné des solistes de l'Académie de l'Opéra Royal, au programme un véritable kaléidoscope de chefs-d'œuvre baroque. C'est à l'église Notre Dame d'Ouvert-sur-Oise. Pour en savoir davantage, festival-ouvert.com. Et puis Stanley Clark sera en concert dans le cadre de sa tournée exceptionnelle à Enghien-les-Bains le vendredi 5 juin à 20h30 au théâtre municipal, avec plus de 40 albums, 4 Grammy Awards. Stanley Clark a aujourd'hui atteint le statut de légende vivante. Il a été élu en 2013 meilleur joueur de basse électrique. Pour en savoir davantage et surtout réserver vos places, c'est le 01 39 34 10 80. C'était l'agenda des villes sur IDFM Radio, les bons plans culturels sur le Val d'Oise.
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1: C'est l'instant bien-être avec Virginie. Le saviez-vous? Il existe des créatures capables de survivre dans l'espace. Et oui, on les appelle les tardigrades. Elles sont surnommées oursons d'eau. Ces créatures peuvent résister à des températures proches du zéro absolu, à des chaleurs extrêmes, à des radiations massives et même au vide spatial. Ces créatures se dessèchent, entrent en état de cryptobiose, puis elles attendent parfois des années. Puis, au contact de l'eau, ces créatures reviennent à la vie. Cela signifie bien qu'une forme de vie, même microscopique, possède une capacité de résilience presque inimaginable. La fragilité apparente ne dit rien de la puissance intérieure. Et non, car le vivant sait traverser des conditions que l'on croirait impossibles. Nous sommes pas au bout de nos surprises quant aux futures découvertes sur nous-mêmes et sur l'univers tout entier. En attendant, je vous souhaite une excellente journée sur IDFM Radio et je vous dis à demain. Prenez soin de vous. C'était l'instant bien-être avec Virginie.

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3: Vous êtes bien à l'écoute de RFI, les 15h en temps universel, 17h à Paris et à Genève. Le journal vous est présenté par Gilles Moreau. Bonjour Gilles.
4: Bonjour Caroline, bonjour à tous. Le patron de l'OMS se dit profondément préoccupé par l'ampleur et la rapidité de l'épidémie d'Ebola en République démocratique du Congo. Selon les autorités congolaises, cette épidémie est vraisemblablement à l'origine de 131 décès recensés, de 513 cas suspects. Quelques jours après Donald Trump, c'est maintenant Vladimir Poutine qui est reçu à Pékin. En plein conflit au Moyen-Orient, les présidents russes et chinois devraient évoquer la crise énergétique. Dans le même temps, l'armée russe entame 3 jours d'exercice et d'entraînement à l'arme nucléaire. En France, l'Assemblée nationale au chevet des agriculteurs, elle entame l'examen d'un texte de loi sur les questions du stockage de l'eau, des pesticides ou bien encore de l'élevage. C'est la RDC face à la flambée d'Ebola. La résurgence du virus a donc officiellement causé 131 décès et 513 cas suspects en République démocratique du Congo. L'épicentre se situant en Ituri, province du Nord-Est, frontalière de l'Ouganda et du Soudan du Sud. L'ampleur et la rapidité avec laquelle Ebola se propage ont poussé l'OMS à déclarer dès dimanche l'urgence sanitaire mondiale. Et cela sans attendre les recommandations de son comité d'urgence. Une première dans l'histoire de l'organisation. Jérémy Lanche, vous êtes à Genève pour RFI.
5: Oui, le comité d'urgence de l'OMS doit se réunir dans la journée pour préciser les recommandations à prendre face à la souche Bundibugyo qui sévit actuellement et contre laquelle il n'existe aucun traitement ni vaccin. Mais ce n'est pas la seule raison qui a conduit le patron de l'OMS, le docteur Tedros, à déclencher l'alerte rouge dimanche dernier. Il l'a expliqué ce matin devant les États membres lors de l'Assemblée générale de l'OMS.
6: La deuxième raison, c'est que l'on a recensé des cas dans des zones urbaines. Troisièmement, du personnel de santé a été contaminé, ce qui indique qu'il y a une transmission dans ce contexte-là. Quatrièmement, il y a beaucoup de mouvements de population dans l'est de la RDC. Et vous savez ce que cela veut dire avec Ebola.
5: Il y a près de 2 millions de déplacés rien qu'en Ituri et au nord Kivu, beaucoup plus si on ajoute le sud Kivu. Le Rwanda a annoncé qu'il fermait partiellement ses frontières avec la RDC. Elle resterait a priori ouverte pour le personnel de santé, dit l'OMS, qui assure que même sans vaccin ou traitement, on peut casser la chaîne de transmission du virus, en utilisant notamment ce qu'on a appris des dernières épidémies d'Ebola. C'est la 17e en RDC. Le problème, c'est que les programmes humanitaires ont toujours été sous-financés dans le pays, encore plus depuis le désengagement américain. Pour le moment, l'ONU a reçu un tiers des près de 1,5 milliard de dollars qu'elle a demandé pour la RDC pour 2026. Jérémy Lanche, Genève, RFI.
4: En RDC, la situation est préoccupante au point que le président Félix Tshisekedi a appelé dans un message sur X la population au calme. Quant au prix Nobel de la paix, Denis Mukwege, il demande au groupe armé M23 de rouvrir l'aéroport de Goma afin de faciliter l'acheminement de l'aide. On a aussi appris que l'Allemagne avait accepté de soigner un ressortissant américain ayant contracté le virus Ebola en RDC. Les États-Unis avaient demandé l'aide de Berlin. Tout autre chose maintenant. En Bolivie, les manifestations se poursuivent contre la crise économique et pour le départ du président Rodrigo Paz. Depuis 2 semaines, la capitale La Paz est coupée du reste du pays du fait des blocages. Hier, une marche est arrivée dans la capitale pour s'opposer aux politiques néolibérales du gouvernement et avec dans la foule de nombreux partisans de l'ancien président Evo Morales. Reportage de notre correspondant Nils Sabin.
7: Après avoir parcouru 190 km en 6 jours, la marche pour la vie et pour sauver la Bolivie est arrivée dans le centre de La Paz, accompagnée d'autres secteurs mobilisés depuis plusieurs jours dans la capitale, comme les professeurs.
8: En 6 mois, le gouvernement de Rodrigo Paz a complètement démantelé l'économie du peuple bolivien.
7: Feliciano Vega Monte, dirigeant de la Confédération syndicale des travailleurs paysans de Bolivie.
8: C'est pour cela qu'il y a ce mécontentement, cette colère du peuple bolivien et donc qu'on est mobilisé.
7: Si les premières mobilisations demandaient surtout des solutions face aux pénuries de carburant et de dollars et face à l'inflation, Les critiques envers le gouvernement sont désormais plus dures. Delson Pereira, dirigeant d'une organisation paysanne.
9: Nous vivons actuellement un modèle néolibéral de privatisation des ressources, des entreprises et des services. Cela revient à mettre les pauvres sur la paille et à enrichir les fortunés. C'est ça la politique de ce gouvernement.
7: Côté gouvernement, on dénonce des mobilisations politiques qui visent à déstabiliser le pays et qui seraient financées avec l'argent du narcotrafic. Des mandats d'arrêt ont été émis contre le secrétaire général du premier syndicat du pays et 24 dirigeants à la tête des mobilisations. Nils Sabin, La Passe, RFI.
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4: 23h05 à Pékin, également dans l'actualité, beaucoup d'activités diplomatiques dans la capitale chinoise. Après Donald Trump, c'est au tour de Vladimir d'être reçu. Arrivé aujourd'hui, le président russe sera reçu demain par Xi Jinping, présenté comme son, je cite, bon ami de longue date. Sa visite intervient dans un contexte international particulièrement tendu. En plein conflit au Moyen-Orient, les deux présidents devraient aborder, entre autres, la crise énergétique. Alors que Vladimir Poutine est à Pékin, l'armée russe entame 3 jours d'exercice nucléaire, mobilisant des milliers d'hommes. L'armée russe a la manœuvre aussi en Ukraine. Kiev a fait état de 4 morts et 20 de blessés après les attaques de missiles et de drones dans les régions de Tchernigiv et Soumy dans le nord de l'Ukraine. En France, l'Assemblée nationale examine à partir d'aujourd'hui un nouveau texte en réponse aux difficultés des agriculteurs. Un projet de loi d'urgence agricole, un texte censé répondre au malaise durable que connaît la profession entre crise énergétique qui se succède, difficultés à vivre de son métier et débat sur la façon de cultiver la terre entre productivisme et respect de l'environnement. Déjà, des oppositions se font jour pour dénoncer un texte qui, de nouveau, fait la part belle au modèle de l'agriculture intensive. Simon Rosé.
10: Après la loi d'orientation agricole en février 2025, la loi Duplomb en juillet dernier, c'est le troisième texte en moins de 2 ans sur l'agriculture à être examiné par le Parlement. La logique reste la même, une volonté de simplifier les conditions d'exercice du métier d'agriculteur dans un modèle productiviste, faciliter l'installation des mégabassines, simplifier les règles pour les élevages intensifs, assouplissement des normes environnementales. Les mesures du texte promettent un débat houleux dans l'hémicycle. 2200 amendements ont été déposés et les discussions ont déjà été électriques en commission. La question de l'accès à l'eau est par exemple l'un des points chauds. Ressource vitale pour l'agriculture, elle se raréfie avec des sécheresses de plus en plus longues et intenses. Plusieurs dispositions du texte prévoient d'en faciliter l'accès aux agriculteurs en affaiblissant les moyens de recours ou de consultation des populations riveraines. Usage des pesticides, accès à la terre sont d'autres enjeux abordés par cette loi. Copieux agglomérat de 43 articles, un saupoudrage de mesures, dénoncent ses opposants. Loin du débat nécessaire, quelle est l'agriculture que souhaite avoir la France pour les années à venir, alors que les effets du changement climatique se font de plus en plus sentir.
4: Et de son côté, l'Union européenne promet d'apporter un soutien exceptionnel aux agriculteurs face à la flambée du prix des engrais. Dans l'actualité économique, une belle commande pour le français Naval Group. La Suède va lui acheter 4 frégates pour plusieurs milliards d'euros. La Suède renforce sa marine dans le cadre de son effort de réarmement lancé depuis le début de la guerre en Ukraine et de son adhésion à l'OTAN. C'était en 2024. À la page politique en France, le candidat à la présidentielle François Ruffin se défend de tout racisme dans les colonnes de Libération. Il répond à des accusations très virulentes venues d'une partie de la gauche, notamment LFI. En cause notamment une planche issue d'une bande dessinée publiée récemment par François Ruffin, Raphaël Delvolvé.
11: Il voulait innover et se retrouve à devoir critiquer son propre ouvrage pour lancer sa campagne. François Ruffin a préféré une bande dessinée à un énième ouvrage autobiographique. La BD raconte des scènes réellement vécu par le député de la Somme, notamment ce jour où dans un train, il intervient pour calmer une confrontation entre des policiers et des passagers de couleur. La députée insoumise Emma Fourreau y voit du racisme.
12: François Ruffin se met lui-même en scène comme un sauveur blanc qui vient aider les pauvres, aider les personnes racisées. Donc on a des personnes racisées notamment qui font office de décor, de faire valoir pour François Ruffin.
11: Elle, comme d'autres élus insoumis, relaie abondamment depuis plusieurs jours la planche incriminée et la critique sous pression. François Ruffin choisit de dire dans Libération ce mardi entendre que ces images puissent blesser et ne pas se reconnaître dans ce passage de la bande dessinée. Dans l'entourage de l'ancien allié de Jean-Luc Mélenchon, on voit toutefois dans ses attaques un phénomène de meute, je cite, visant à affaiblir sa candidature, qu'il promet d'ailleurs de maintenir jusqu'au bout, même sans primaire à gauche. François Ruffin est d'ailleurs aussi ciblé sur un autre front par le reste de la gauche, cette fois pour avoir récemment dit son opposition, je cite, à l'immigration de travail.
4: Raphaël Delvolvé, décollage et mise en orbite réussie pour Smile, une mission spatiale peu commune, partie ce matin de Kourou en Guyane. Elle est menée par l'Europe et par la Chine pour mieux comprendre la météo spatiale. Enfin, un mot de tennis, la saison s'annonce assez désastreuse pour l'Espagnol Carlos Alcaraz, l'ancien numéro 1 mondial, puisqu'après Roland Garros, eh bien, il déclare également forfait pour Wimbledon en raison d'une blessure à un poignet. Voilà la suite sur RFI, c'est sur le Pont des Arts avec vous, Nathalie Amar, bonjour.
13: Bonjour Gilles Moreau, et merci sur le Pont des Arts, ça décolle dans 30 secondes avec Jouet Doué de Filet.
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14: Votre flash valdoisien. Nouvelle opération de lutte contre l'habitat indigne dans le quartier de la Dame Blanche à Garges-lès-Gonesse, mercredi dernier le 13 mai. Sous l'autorité de la préfecture du Val-d'Oise, la police nationale, la police municipale, le service communal d'hygiène et de santé de la ville et son maire, Benoît Jimenez, se sont présentés devant les portes de 6 appartements que les autorités soupçonnaient d'être en suroccupation. Une situation qui s'est rapidement vérifiée. Face aux restrictions de subventions et à la crise financière nationale, la ville de Magny-en-Vexin adopte la prudence budgétaire. Depuis avril, le département freine les subventions, constate Luc Puech d'Alissac, maire de Magny-en-Vexin. Une situation qui réduit les chances de lancement de projets pour la commune de 6000 habitants. Jeudi dernier, le 14 mai, sur le parvis de la cathédrale Notre-Dame de Paris, Frédéric Boulet, boulanger de Beaumont-sur-Oise, a remporté le concours national 2026 de la meilleure baguette de la tradition. Il était hier dans la matinale. Et puis rendez-vous des entrepreneurs des territoires, c'est le salon Effervescence 13e édition. Prenez rendez-vous avec l'économie du Val-d'Oise aujourd'hui à l'hippodrome d'Anguin Soisy à partir de 14h sur inscription saloneffervescence.fr. C'était vos quelques informations proches de chez vous sur IDFM Radio.

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1: C'est Carole Idyllique pour votre chronique beauté. Bonjour à tous et à toutes, c'est Caroline, votre experte beauté depuis plus de 20 ans. Cette semaine, on s'inspire de la Journée mondiale des abeilles. Et alors là, je peux vous dire une chose, ces petites bêtes sont de vrais professionnels du soin. On commence avec le miel, qui dépend directement des fleurs butinées par les abeilles. C'est pour ça qu'il existe plein de miels différents. Le miel de fleurs, par exemple, très doux, parfait au quotidien. Le miel d'acacia, léger, idéal pour sucrer sans trop de goût. Le miel de châtaigne, qui est plus fort, plus riche en minéraux. Et les miels d'hiver, souvent plus foncés, sont plus concentrés, plus riches, parfaits pour booster l'organisme. Et côté beauté, le miel est incroyable. C'est un humectant naturel, donc il attire l'eau dans la peau. Il nourrit en profondeur, il apaise, il aide à cicatriser et il est antibactérien. C'est pour ça qu'on peut l'utiliser sur les lèvres, sur le visage, sur les petits boutons et même sur les cheveux. Alors, pour les cheveux, le miel va apporter de l'hydratation et de la brillance. Si vous avez les cheveux secs, ternes ou sensibilisés, c'est un super allié. Vous pouvez faire un masque en mélangeant du miel avec une huile végétale comme l'huile de coco ou d'olive. Vous appliquez sur les longueurs et vous laissez poser 20 minutes avec une serviette chaude pour ouvrir les écailles de vos cheveux et faire pénétrer en profondeur, puis vous rincez. Résultat, cheveux plus souples, plus doux et plus brillants. Maintenant, parlons de la gelée royale. La gelée royale, c'est une substance fabriquée par les abeilles nourricières. C'est ce qui nourrit la reine toute sa vie. Et c'est pour ça qu'elle vit beaucoup plus longtemps que les autres abeilles. Elle se présente sous plusieurs formes. Fraîche à conserver au frigo, en ampoule, en gélule, en granule. On la prend généralement en cure le matin à jeun avec une petite cuillère et va vous permettre de booster l'organisme, d'éviter les pics de stress, la fatigue, des changements de saison. C'est un vrai booster naturel. Et la propolis alors ? La propolis est fabriquée par les abeilles à partir de résine végétale qu'elles récoltent sur les bourgeons des arbres. Elles la mélangent avec leur enzyme pour créer une sorte de colle naturelle qui sert à protéger la ruche contre les bactéries, les virus et les champignons. En gros, c'est le système immunitaire de la ruche. Et pour nous, c'est exactement pareil. Elle est parfaite pour renforcer les défenses naturelles, surtout en hiver ou en période de fatigue. On la trouve en spray pour la gorge, en gouttes ou même en gélules. Et pour finir, je vous donne une petite recette inédite avec un masque éclat au miel et au café. Alors, vous allez mélanger une cuillère de miel avec une cuillère de café moulu et quelques gouttes d'huile végétale. Vous appliquez sur le visage en massant doucement. Le café va stimuler la circulation, le miel hydrater et l'huile nourrir et vous laissez poser 10 minutes puis vous rincez. Résultat, teint frais, lumineux, effet bonne mine immédiat et tout ça à petit prix. Vous voyez, les abeilles ont en leur possession un véritable trésor naturel, à la fois pour votre santé, mais aussi pour votre beauté. 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La semaine prochaine, on continue avec une chronique spéciale Fête des Mères pour créer de vrais moments de bien-être, de partage. Tout cela facile à réaliser et toujours à petit prix parce qu'ici, on n'est pas volé. C'était Carole Idyllique pour votre chronique beauté.
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1: Bonjour, bienvenue, c'est l'heure de l'agenda des villes sur IDFM Radio, les bons plans culturels sur le Val d'Oise. Dans le cadre du festival Petit ou Petit, rendez-vous le mercredi 20 mai à 16h sur la commune d'Écouen pour découvrir le spectacle Petit Bleu et Petit Jaune, un spectacle visuel et sonore à destination des enfants. À partir de 2 ans, des mobiles aériens aux couleurs vives scintillent et prennent vie en rythme au son des chants et de la musique instrumentale. La Grange à Dîmes d'Écouen vous propose ce spectacle. Pour en savoir davantage, théâtredelavallée.fr. Cette fois-ci, je vous emmène à Ouvert-sur-Oise pour son festival, jeudi 28 mai à 21h, pour célébrer ce 45e anniversaire du festival d'Ouvert-sur-Oise. Vous pourrez apprécier l'orchestre de l'Opéra Royal de Versailles, accompagné des solistes de l'Académie de l'Opéra Royal, au programme un véritable kaléidoscope de chefs-d'œuvre baroque. C'est à l'église Notre-Dame d'Ouvert-sur-Oise. Pour en savoir davantage, festival-ouvert.com. Et puis Stanley Clark sera en concert dans le cadre de sa tournée exceptionnelle à Enghien-les-Bains le vendredi 5 juin à 20h30 au théâtre municipal, avec plus de 40 albums, 4 Grammy Awards. Stanley Clark a aujourd'hui atteint le statut de légende vivante. Il a été élu en 2013 meilleur joueur de basse électrique. Pour en savoir davantage et surtout réserver vos places, c'est le 01 39 34 10 80. C'était l'agenda des villes sur IDFM Radio, les bons plans culturels sur le Val d'Oise.
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1: C'est l'instant bien-être avec Virginie. Le saviez-vous? Il existe des créatures capables de survivre dans l'espace. Eh oui, on les appelle les tardigrades. Elles sont surnommées oursons d'eau. Ces créatures peuvent résister à des températures proches du zéro absolu, à des chaleurs extrêmes, à des radiations massives et même au vide spatial. Ces créatures se dessèchent, entrent en état de cryptobiose, puis elles attendent, parfois des années. Puis, au contact de l'eau, ces créatures reviennent à la vie. Cela signifie bien qu'une forme de vie, même microscopique, possède une capacité de résilience presque inimaginable. La fragilité apparente ne dit rien de la puissance intérieure. Et non, car le vivant sait traverser des conditions que l'on croirait impossibles. Nous sommes pas au bout de nos surprises quant aux futures découvertes sur nous-mêmes et sur l'univers tout entier. En attendant, je vous souhaite une excellente journée sur IDFM Radio et je vous dis à demain. Prenez soin de vous.
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0: Bonjour et bienvenue sur IDFM Radio 98 FM. C'est l'émission Femmes en Lumière qui commence. Laetitia et Myriam avec vous. Une émission qui vous présente des femmes de tous horizons et des personnalités atypiques, toutes plus inspirantes les unes que les autres. Via un témoignage à cœur ouvert, ces femmes de notre région et d'ailleurs vous partagent ici leur histoire. Une émission en deux parties, avec tout d'abord la découverte de notre invité, son parcours et ses aspirations, puis une réflexion plus large sur la place des femmes dans l'évolution de notre société.
1: Et aujourd'hui, dans l'émission Femmes en Lumière, nous accueillons Vanessa Burel, alias Francoeur. D'abord autrice, compositrice au clavier, elle rencontre un jour la harpe, une évidence artistique qui ne la quittera plus. De son passage remarqué à incroyable talent en 2024, aux scènes de concert jusqu'à l'Olympia, aux côtés de l'écrivain mondialement connu Bernard Werber, Francoeur trace un chemin sensible et audacieux. Une vie d'artiste loin de tout repos, loin des paillettes. Et entre coups du sort, deuil et résilience, Francoeur nous partagera un témoignage inspirant, lumineux et sincère qui nous rappelle qu'on peut rêver, briller, tomber et aussi se relever.
0: Bonjour Francoeur.
2: Bonjour.
0: Alors, nous sommes ravis de te recevoir aujourd'hui. Alors, dis-nous, est-ce que tu pourrais te présenter en quelques mots et nous dire aussi pourquoi Francoeur ?
2: Oui. Déjà, merci beaucoup de m'avoir invitée. Je suis honorée de faire partie de cette émission. Merci pour cette présentation. Si je devais me présenter en quelques mots, mon nom civil, mon nom de ville, c'est Vanessa. Je suis donc Francoeur à la scène, je fais de la harpe, je chante, je compose et je bafouille des blagues pas forcément toujours très drôles entre les morceaux quand je suis sur scène. Pourquoi Francoeur ? Francoeur, c'est venu d'une chute en fait sur un trottoir. Je sortais d'une trattoria et je me suis cassé la margoulette sur un trottoir dans les rues de Paris.
0: Okay.
2: C'était dans le 18e arrondissement de Paris et j'ai découvert qu'il y avait une rue qui s'appelait la rue Francoeur.
0: Ok.
2: Et en fait, le lendemain, j'ai fait des recherches parce que ça m'avait marqué Francoeur. J'aimais beaucoup comment ça sonnait. J'ai découvert que c'était un musicien royal du XVIIe siècle, violoniste, compositeur. Et je me suis dit, allez, appelons-nous comme ça. Puis il y avait franc, il y avait cœur. J'aimais bien l'idée. C'est deux choses qui me caractérisent pas mal, d'avoir du cœur et d'être plutôt franche.
0: Mmh. Ok.
2: Même si c'est pas toujours un atout en fonction des contextes. Et voilà, j'aimais bien l'idée aussi de la poupée russe. Si on enlève le F de Francoeur, ça fait rancœur. Alors non pas que je sois dans la rancœur, mais que ça fait comme s'il y avait une petite partie un peu plus sombre quand on gratte en dessous des paillettes justement.
0: Ouais, comme voilà. Ok, donc une belle histoire. Et donc ça c'était il y a combien de temps
2: Francoeur, ça commence en... Allez, on va dire que ça commence en 2016-2017. Et officiellement, mon premier EP, il est sorti le 4 février 2018, le jour de la Saint-Vanessa.
0: Ah, ah oui, donc là on a un vrai en plus
3: super clin d'œil.
0: C'est clair, clin d'œil. Et alors avant 2017, qu'est-ce que tu faisais ? Est-ce que tu peux nous dire un petit peu d'où tu viens ?
2: Yes, avant 2017, alors peut-être donc je suis née le 6 décembre 1988. avant 2017, donc moi je sortais d'une école de musique actuelle à Paris qui s'appelle l'école Atla que j'aime beaucoup, que je recommande d'ailleurs. Et après l'école, j'ai eu la chance d'intégrer le conservatoire à rayonnement régional de Paris.
0: Okay.
2: En musique actuelle. Voilà, j'y ai fait 2 ans. J'ai pas été jusqu'au bout parce que j'avais beaucoup de lacunes. J'ai eu la chance d'intégrer le conservatoire, mais j'ai pas commencé le conservatoire très jeune, donc j'avais quand même pas mal de lacunes. Mais j'ai appris plein de choses. J'ai appris la rigueur, j'ai appris le vocabulaire. Enfin, ça a été une continuité de mon apprentissage. Mais par contre, j'avais pas d'instrument dans les mains. J'ai essayé plein d'instruments. J'aime beaucoup d'instruments, mais il y a beaucoup d'instruments qui ne m'aiment pas beaucoup.
0: Et alors, oui, comment est apparue la harpe dans ta vie?
2: Eh bien, la harpe, en fait, donc dans ce fameux conservatoire, une année au-dessus de moi, il y a une artiste très talentueuse au demeurant. Si vous ne connaissez pas, je vous invite à checker ce qu'elle fait. Elle s'appelle Lena Woods.
0: Ok.
2: Elle est chanteuse harpiste.
3: Lena Woods. Woods comme le
2: comme les bois. Comme les bois, ouais, okay. Exactement. Et elle est harpiste. Elle sait faire de la harpe classique. Moi, je sais pas en faire. C'est une vraie harpiste, non pas que je sois une fausse harpiste, mais elle en fait depuis toujours quoi. Elle a intégré le conservatoire par sa voix et par sa harpe. Et donc elle fait de l'harpe classique et de la harpe électrique notamment. Okay. Et donc je l'ai eu sous le nez pendant un moment en fait, et, mais sans spécialement me dire que j'avais envie d'en faire. Mais j'ai toujours beaucoup admiré sa voix, ce qu'elle dégageait sur scène, etc. Bon bref, j'ai eu la chance de la côtoyer, etc., etc. Et je me souviens d'une soirée qu'on fait dans une maison du côté de Rouen, qui je pense se trouve la maison familiale. Et donc il y a un grand piano à queue, il y a une grande harpe classique, etc. Parce qu'elles sont harpistes de mère en fille, j'aime trop, grosse tradition. Et je devais dire n'importe quoi, faire une blague, faire l'idiote, comme on a mon habitude quand on est en soirée. Et j'ai voulu faire un espèce de suspense avec un glissando sur la harpe. Donc ceux et celles qui savent pas ce que c'est qu'un glissando, c'est tu mets ton doigt sur la première corde et tu fais
4: glisser.
2: Et en fait, j'ai pas dit la fin de ma blague. Ça m'a comme un peu électrifié. Ouais. Genre, ah oui, mais c'est vachement bien comme instrument,
4: ça
2: en fait.
4: Tient, ce
2: et le lendemain, j'allais chez Kamak, qui est donc un facteur de harpe, pour louer ma première harpe d'études.
4: Ah,
2: j'ai les mains dans le cambouis directement, ouais.
4: Et alors, c'est vrai que, parce que finalement, c'est un instrument qui est pas forcément très connu. Donc, tu nous disais, tu te considères non pas comme harpiste, mais pourquoi? Parce que toi, ta harpe, c'est pas une harpe classique, c'est ça? Est-ce que tu peux nous expliquer un petit peu les différences?
2: Alors c'est pas que je me considère pas comme une harpiste maintenant, je pense que ça fait parce que j'ai commencé la harpe en 2017, donc du coup on va dire que ça fait suffisamment d'années que j'ai les mains dans les cordes, on va dire, mais j'ai pas de parcours classique, j'ai pas pris de cours, c'est un instrument que j'ai en autodidacte.
4: Okay.
2: Contrairement à la voix que j'ai commencé à travailler quand j'avais 10 ans.
4: T'as jamais pris de cours?
2: J'ai dû en prendre un, j'en ai pris un avec une professeure de celtique. Je me rappelle, on était dans son appartement et tout, j'en ai pris un. Elle m'a fait jouer, alors c'était pas au clair de la lune, mais c'était une petite berceuse. Et j'ai compris qu'il fallait que je commence avec les bases, donc c'est normal, ouais, qu'elle me fasse jouer quelque chose de très simple. Mais je pense que je me suis dit, je vais pas avoir la patience de faire des cours. Donc j'ai commencé à mettre les mains dans les cordes comme ça, en regardant des vidéos ou juste en essayant de savoir comment ça sonnait. Et d'ailleurs, j'ai un jeu qui est... Je pense que n'importe quel harpiste viendrait me voir en disant... Elle est mignonne, mais ça c'est pas
3: comme ça qu'on fait.
2: C'est pas comme ça qu'on fait.
4: Mais finalement, c'est ta manière de faire, ça qui est incroyable.
2: Ouais, j'ai bien aimé rajouter des effets, des reverbs, des delays, des choses pour distorsionner. Je suis peut-être pas forcément très français comme mot, mais vous avez compris.
4: Oui.
2: Le son.
4: Oui, ouais. Bien sûr.
2: Et moi, la différence avec les harpes classiques qu'on voit du coup dans les orchestres, c'est que déjà c'est un peu plus petit. Ça n'a pas de pédale, on change pas la hauteur des notes avec les pédales.
4: Ok.
2: Moi j'ai des leviers ou des crochets.
3: Ah oui, c'est ça, on voit. Alors parce que là tu es venu avec ton instrument, donc
2: oui,
3: tu vas nous faire ce cadeau de jouer tout à l'heure des morceaux en live. Donc on le voit là, cet instrument, il est quand même c'est incroyable, même s'il est petit, il tient sur la table du studio là, mais il y a plein de petites clés dans tous les sens. T'as réussi à gérer ça seul
2: avec des tutos? Oui, mais parce que j'ai triché. Non, normalement on change, on peut aussi changer les crochets pendant les morceaux. Et moi je me suis débrouillée pour composer toujours des morceaux où genre je suis pas obligée de changer les clés, etc.
4: Finalement tu l'as vraiment
2: je suis un peu frileuse, mais
4: apprivoisée en fait, tu l'as vraiment apprivoisée.
2: Oui, en fait j'y suis allée en me disant j'aime le son en fait.
4: Ouais.
2: L'avantage de cet instrument, et c'est un instrument qui est exigeant et qui demande beaucoup de dévouement entre guillemets, mais aussi l'approche, en tout cas mon approche a été super chouette, parce que il suffit de poser ses mains dessus pour que ça sonne tout de suite un peu, enfin le fameux glissando qui fait ring, ça y est, on a l'impression d'être la virtuose du moment. C'est chouette de pouvoir convoquer un imaginaire aussi facilement, en fait c'est ça qui m'a beaucoup plu dans la harpe.
4: Alors donc autrice, compositrice et interprète, donc comme tu disais, tu es originaire de Lyon, hein, c'est ça?
2: J'ai ma famille, oui, qui vient de là-bas. Moi je suis née en Île-de-France dans le 94, mais vu qu'on a beaucoup déménagé de par le métier de mon papa, mes racines et mes ressources, ça a toujours été du coup dans Lyon, exactement.
4: Okay.
2: Le 89.
4: Et donc tu as donc plusieurs cordes à ta harpe, comme on dit, et puis un jour tu décides de créer une chaîne Twitch, donc le réseau social un peu geek qui est en vogue auprès des jeunes. Et donc tu décides d'y partager tes morceaux. Est-ce que tu peux nous en dire plus?
2: Oui, donc ça c'est pendant cette faste période Covid où on était tous cloîtrés dans nos chez nous, et moi j'avais un chez moi d'à peu près 20 mètres carrés. Donc du coup il fallait que je joue un petit peu plus grand que ça, et on avait décidé avec mon équipe à l'époque d'investir YouTube et Twitch en y faisant des lives.
4: Ok.
2: Donc du coup j'avais des rendez-vous tous les mercredis et tous les samedis où je proposais ma trombine avec ma harpe, avec mes morceaux, et je faisais des covers, je faisais des débuts de composition, et donc du coup ça a commencé à me créer une communauté qui s'est ajoutée un petit peu comme des Legos, et ça c'était un rendez-vous chouette du Covid, quoi.
3: Ouais, voilà, rendez-vous chouette du Covid, effectivement, parce que mine de rien il y en a quand même eu, hein, même si ça a été pas évident du tout. Donc tu te mets à composer finalement tes propres chansons, tu te mets à les partager, et printemps 2024, qu'est-ce qui se passe?
2: Printemps 2024, qu'est-ce qui se passe? Ouais. Je sais pas, je suis mauvaise avec les dates.
3: Tu sais plus, t'es mauvaise avec... Alors nous, on a retenu que du coup, il y a des chasseurs qui traînent sur les réseaux, que tu te fais chasser et que tu te retrouves à Incroyable Talent.
2: Ah,
3: t'es pas contactée à ce moment-là?
2: Est-ce que c'est printemps 2020? Mais je sais plus quelle année on est, 2026. Ah mais oui.
4: Et oh, oui, ça fait déjà 2 ans.
2: Mais oui, non mais 2025 ça a été tellement un tunnel que ouais. Oui, c'est ça, c'est 2024. Ouais, c'est ça. Et d'ailleurs pendant la présentation, j'étais là genre je crois qu'elle s'est trompée, c'est pas 2024, mais bon, c'est pas grave, c'est qu'une erreur, pas du tout, c'est moi qui me suis trompée en fait.
3: C'était genre, bien ça.
2: Oui, donc 2024. Effectivement, printemps 2024, je suis contactée par M6, la production d'M6 pour faire la France un incroyable talent. D'ailleurs, ils m'ont découverte sur via le canal Twitch.
3: Et voilà, c'est ça, okay, en fait. Hein. Donc c'est fou d'un truc où on poste pour défier un peu la morosité ambiante.
2: Exactement.
3: Puis,
2: apporter un petit peu de magie, de poésie là où on
3: voilà.
2: Peut.
3: Et puis finalement ça débouche sur l'émission, ok. Et donc là, toi sur scène, tu te mets à partager un petit peu ton jardin secret, du coup, entre un peu les eaux calmes de la chanson française et puis les rivages aussi ensoleillés de la variété. Tu peux nous dire un mot sur ton univers et puis cet univers de cet album?
2: Oui, je vais essayer d'être concise et d'être le plus clair possible. Sur mon univers, écoute, moi je suis très très inspirée par la littérature, par la musique classique, par la musique de film, la musique de jeux vidéo. Je joue beaucoup aux jeux vidéo, mal, je suis okay. Absolument nulle.
4: C'est quoi ton jeu vidéo fétiche?
2: Moi, mes jeux fétiches, ça va être toute la légende de Zelda,
4: okay. Ouais.
2: Depuis le premier jusqu'au dernier. Après, là, je viens de me racheter une Game Boy.
4: Alors, ah,
2: j'ai fait ce choix-là de la nostalgie. Et j'aime beaucoup Metroid 2 aussi. Moi, mon personnage favori de jeux vidéo, c'est Samus, qui est une exploratrice.
3: Et donc, en quoi ces inspirations-là, elles colorent ton univers musical?
2: C'est une bonne question. En fait, je crois que parce que j'ai un imaginaire qui a été nourri de façon éclectique, je crois que je me permets de pas trop rester enfermé dans des cases, moi-même en tout cas. De pas me dire bah oui mais vu que je suis dans la chanson je peux pas trop me permettre la variété, bah oui mais vu que je suis dans la variété je peux pas trop me permettre la pop. Donc du coup en fait je pense que c'est un triangle des Bermudes, une trinité,
4: okay.
2: Une triforce puisqu'on est dans la légende de Zelda, entre la pop, la chanson française et la variété française.
4: D'accord.
2: J'ai secoué un petit peu toutes mes...
3: Parce que tu chantes en fait, hein?
2: Tout à fait, il m'arrive,
3: c'est
2: mon vrai instrument, c'est mon premier instrument.
3: Et donc c'est ça le cadeau que tu vas nous faire, hein, Francoeur, tout de suite, puisque ça va être le moment de faire une première pause musicale, et on va découvrir en live le premier titre de ton album qui s'intitule Plus fort que tu crois, hein, c'est bien ça.
4: Wow. C'est pas en live par contre, ce sera ce premier tube, on va l'écouter à la radio, mais par contre les deux prochaines chansons seront
3: c'est
4: en live.
3: Mais moi je voulais tout en live. Donc celui-là on va l'écouter, ok. On...

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1: Nous sommes de retour sur IDFM Radio dans l'émission Femmes en Lumière, l'émission qui met en avant des femmes inspirantes de notre territoire. Frankeur, autrice, compositrice et harpiste, est notre femme en lumière du jour. Alors Frankeur, comme on le disait précédemment, tu es passé sur M6 dans l'émission Incroyable Talent. Et tu es arrivée en demi-finale, ce qui n'est pas rien. Une émission où il y a quand même de la pression, même la pression est à son maximum, j'ai envie de dire, parce que tu as 2 minutes 15 pour convaincre. Comment tu as vécu cette expérience et cette pression aussi?
2: C'était très très intense. C'est très intense parce que l'exercice de la télé, c'est pas du tout la même chose que quand on monte sur scène. Pour le coup, monter sur scène, je suis entre guillemets rompu à l'exercice parce que c'est mon métier de tous les jours et je sais, je connais les codes du tu montes dans l'arène, tu montes sur le ring. Mais là, il y a vraiment, bah, comme tu disais, il y a ces 2 minutes 15 où tu dois tout lâcher pour convaincre. Et je sais pas comment dire, mais j'ai, à chaque fois, à chaque passage, c'est comme si je devenais un paratonnerre à émotion et il faut tout donner et c'est presque comme si j'étais là et pas là en même temps.
1: Okay.
2: C'est pas très rationnel comme explication, mais genre je suis là parce qu'il faut que je donne tout et en même temps il y a une forme de lâcher prise qui prend possession de moi et du coup tu lâches tout,
1: ce que je délivre. En 2015, tu t'ouvres vraiment ton cœur.
2: Bah t'es obligé, t'es en compétition avec des, enfin c'est une compétition même si après on a le rapport à la compétition qu'on veut avoir. Moi perso, ça m'intéresse pas d'être en compétition, mais c'est quand même quand tu dois terminer en finale, bah c'est qu'il y a une compétition.
1: Bah, bon, bien sûr.
2: Mais du coup, tu es en compète avec des gens qui ont des talents complètement variés, complètement différents. Il y a des danseurs, il y a des acrobates, il y a des magiciens, il y a des performances qui sont incroyables. Et toi, t'es là, tu dois essayer de tirer ton épingle du jeu comme tu peux en fait finalement. Mais c'est un super exercice pour
1: toi. Et du coup, l'ambiance en plateau, dans les coulisses, c'était comment? Parce que nous, on n'a pas forcément c'est derrière de rideaux.
2: Franchement, la production très cool. Aux petits soins, à savoir si tu vas bien, si t'es prête, on vient t'annoncer que tu passeras à telle heure, machin, etc. J'ai pas toujours croisé les candidats, parce qu'on est un peu isolé par notre propre volonté de se, d'être focus, un peu dans sa bulle, etc. Mais j'ai le peu de personnes que j'ai rencontrées, que j'ai eu la chance de croiser et d'échanger 2-3 mois avec, c'est toujours très bon enfant. Tu sens qu'il y a un petit truc de genre il faut que je sois là pour montrer ce que je vaux, il faut que je fasse mes preuves, etc. Ce qui est normal en fait.
1: Bien sûr.
2: Tu passes à la télé, c'est une masse média et tout le monde n'a pas l'habitude en tout cas de faire ça. Moi la première d'ailleurs. Mais très chouette, franchement, très bonne enfance. Peut-être.
1: Enfance et ambiance.
2: Peut-être que c'est l'enfant intérieur qui parlait en chacun et chacune en tout cas.
1: Et alors du coup, cette exposition soudaine, ce regard des autres, est quand même, c'est une première, hein, parce que c'est comme tu le disais, c'est quand même une chaîne de grande écoute.
2: Mm-hmm.
1: Et puis l'Olympia, aux côtés de Bernard Werber, est-ce que tu peux nous raconter cette aventure et comment t'as réussi à passer d'un monde à l'autre? Comment tu en es arrivé à faire l'Olympia?
2: Ouais, mais j'ai cette chance-là de ne pas faire que du Frankeur, c'est-à-dire que donc du coup j'ai la chance de monter sur scène pour défendre mes chansons, mes morceaux, mon univers, et j'ai aussi la chance d'accompagner Bernard Werber depuis 2019. C'est Mathias Malzieu qui est écrivain et chanteur du groupe Dionysos qui nous a fait nous rencontrer.
1: Ok.
2: Et du coup Bernard il avait ce spectacle là qui s'appelait Voyage intérieur, qui est devenu Voyage intérieur expérimental, qui faisait en forme de conférence, et c'est Mathias qui lui a dit mais je pense que tu devrais rencontrer Frankeur, il y a un truc à faire, parce que ce spectacle là il est autour de la méditation, autour de l'hypnose, de la régression dans la vie antérieure. Alors on n'y croit pas, mais si on se laisse aller à l'expérience, c'est ultra chouette. Et effectivement la harpe est très appropriée en tout cas pour partir, s'envoler.
1: Moi je t'ai rencontré comme ça, c'est-à-dire que j'ai participé à ce voyage intérieur expérimental.
2: Oui,
1: tout à fait, c'était à l'Olympia.
2: Et donc t'as réussi à faire
1: les
2: expériences et tu t'es transformée en un autre personnage.
1: J'étais en Italie, tu vois.
2: On y mange si bien en plus en Italie.
1: Ah non, c'était incroyable. Et je trouve qu'il y a une vraie connexion, qu'on y croit ou qu'on n'y croit pas en fait. Je trouve qu'avec Bernard Werber, ce que vous arrivez à faire, c'est que vous arrivez à créer une ambiance. Toi, la harpe et lui, ses mots. Donc il y a vraiment cette fusion qui fait qu'on voyage.
2: C'est un super conteur. Bah, déjà, on est hyper complice, et ça c'est chouette.
0: Ça se ressent, c'est,
2: ouais. Il a une voix de conteur et il a les outils. Enfin, je veux dire, il est écrivain depuis
0: très
2: 30 ans maintenant. Donc ouais. Il sait ce qu'il dit, il sait ce qu'il fait, quoi.
3: Ouais, carrément. Et alors du coup, ça crée quand même une forme de notoriété quand même. Une petite notoriété
2: pour moi.
3: Toi. Bah ouais, pour toi.
2: Oui, écoutez, j'ai pour ambition de devenir la nouvelle Beyoncé mêlée à Céline Dion.
3: À la harpe. En tout cas, il y a des choses qui s'accélèrent quand même ces derniers mois pour toi.
2: Alors moi, j'ai un rapport au temps qui doit sûrement être différent du vôtre, parce que pas du commun des mortels. La meuf ne se sent plus depuis que je suis devenue une déesse panthéonisée. Non, c'est pas ça. C'est qu'en fait, sur les réseaux sociaux ou à travers les interviews, etc. En fait, on voit tout ce qui se passe dans ma vie, dans ma carrière, mais c'est réduit à une petite fenêtre de tir. Et moi, c'est un travail de longue haleine, donc du coup, j'ai pas le même rapport au temps.
0: Du parcours parcouru, donc, ou tu t'as conscience?
2: Si, je me rends compte du parcours, mais le fait que ça s'accélère, moi, je le ressens pas comme une accélération. D'accord. Parce que, bon, déjà, je pense que je suis un escargot de Bourgogne, en vrai.
3: Oui.
2: J'ai besoin de digérer. Ouais. Ça va très vite dans ma tête, mais du coup, mon corps, il est là, genre...
3: Ouais, mais okay. En attendant, je me colle à la harpe, un instrument que je connais absolument pas, en 2017, et puis à peine 7 ans plus tard, je me retrouve à la télé sur M6, à l'Olympia, à côté de Bernard François, en même temps, j'ai envie de te dire.
2: Et ouais, pour un escargot, c'était
0: un petit escargot
3: tout chaud. Mais qui quand même
0: avance,
3: il fonce, quoi.
2: Ouais. Oui, puis en plus, Bernard, il a eu cette gentillesse et cette générosité de mettre mon nom aussi affiché sur en lettres rouges à l'Olympia. Il faut savoir qu'on paye chaque lettre. Chaque lettre est payée.
3: Voilà. Donc, en fait, plus ton nom est long.
2: Exactement. Et puis lui, il avait tout, mais il a écrit voyage intérieur expérimental, genre tout était si long. Et en fait, au départ, la production, à juste titre, hein, c'est pas parce que c'est des méchants, juste à juste titre, la tête d'affiche, c'est Bernard, hein, c'est pas Franqueur, voulait juste mettre Bernard Werber, voyage intérieur expérimental. Et lui a dit non, mais c'est important de mettre Franqueur, c'est son premier Olympia.
3: Ah,
2: c'est
3: trop sympa.
2: Ouais, wow. Il est vraiment d'une générosité.
3: Donc t'as été lettre en rouge sur le... Ah là, incroyable. Et alors bon... Donc toi, Franqueur, tu as donc 36 ans.
2: 37 maintenant.
3: Une grande fille. 37.
2: C'est vrai, 7 décembre, c'est ça?
0: Le 6.
2: Le 6, ouais.
3: Non, le 6. Le 7, c'est moi.
2: Ah oui, le 7, c'est toi. Non, mais c'est
0: Sagittaire, deuxième décan.
3: Voilà, exactement. Oui. Donc bon, on peut considérer que tu es une jeune femme, hein, de 37 ans.
2: Hein. Par 37 ans, on est en très jeune femme. Et parfois, je suis une très vieille femme de 153
3: alors,
2: ans.
3: Alors voilà, c'est ça. C'est un peu ça dont on voulait parler, parce que on voit que tes textes font ressortir quand même aussi des choses profondes. Et puis notamment les coups du sort, hein, tu parles aussi beaucoup des pertes, du deuil, tu chantes pour les âmes manquantes, comme tu dis. Est-ce que tu peux nous parler de cette période de ta vie

0: qui me pardonne tout un tas de choses, qui m'aime très fort, que machin, etc. Et très cool, ça faisait hyper longtemps que je l'avais pas vu. Bon bref, et le lendemain, je continue d'écrire ce morceau et puis j'arrête parce que je sais pas, j'arrête. Et donc ce fameux ami va malheureusement nous quitter à l'âge de 27 ans comme une rockstar.
1: Ok.
0: En 2019. Et donc du coup, j'ai écrit un morceau qui s'appelle La Bougie. Et La Bougie, ça parle de lui, c'est un morceau assez messianique avec avec des orgues, avec beaucoup de voix, beaucoup d'intensité, comme un espèce de cri de l'âme qui dit mais en fait pourquoi est-ce qu'il est parti si tôt, en plus pourquoi est-ce qu'il est parti tout court.
1: On aura la chance aussi de l'écouter tout à l'heure.
0: Yes, et ça c'est mon premier rapport à la perte un peu assez prégnant en fait, ça te tombe sur le coin du museau et puis tu t'y attends pas, on n'a pas l'âge en fait de perdre nos amis quand on a à peine 30 ans. Bref, et là l'année dernière, donc c'est pour ça que je me souviens pas de 2025, je pense. J'ai malheureusement, nous avons malheureusement perdu mon papa d'un cancer fulgurant en fait au mois en avril dernier, enfin l'année dernière. Et ça a été très douloureux. Je suis passée par tout un tas de phases très très déstabilisantes parce que déjà il a fallu que je sois là pour la famille, en un sens. Donc il a fallu que je mette mon deuil un petit peu de côté. Personne ne me l'a demandé, mais j'ai toujours été comme ça. Donc je l'ai posé un petit peu de côté pour faire face au deuil des autres. Ensuite j'ai pris le mien dans le museau. J'ai eu l'impression que une partie de moi était partie avec mon père.
1: Ouais.
0: Donc du coup tu te dis mais quelle est cette partie qui du coup s'est effacée et s'est détruite en même temps que mon père se soit envolé de l'autre côté du voile. J'ai espéré très fort que ce soit pas la musique parce que pendant un moment je pouvais plus rien écouter, plus rien entendre.
2: Oui, donc c'est ça les conséquences que ça a eu là du deuil, c'est que chez toi qu'est-ce que ça a généré?
0: Déjà, j'ai mis un stop à ma carrière pendant 8 mois.
2: Ah oui, tu t'es carrément.
0: Je me suis stoppée.
2: T'étais obligée d'arrêter.
0: Le jour où j'ai reçu un coup de fil me disant, on va annoncer à ton père que malheureusement, il va mourir. Le soir même, je devais jouer avec Bernard justement. On devait faire un show voyage expérimental. Et j'ai appelé l'équipe et j'ai tout annulé. J'ai dit les gars, je peux pas. Faut que j'aille. Je suis appelée ailleurs quoi. Il y a des priorités dans la vie. Et ensuite, ça a été très difficile pour moi. Je pense que chacune a un rapport au deuil différent. Mais moi, ça m'est tombé dessus comme une massue. Vraiment, j'étais là, puis impossible pour moi de remonter sur scène parce que mon rapport à la scène, c'est je sais pas jouer en pilote automatique, par exemple. J'ai pas un rapport léger. J'ai pas un rapport léger à quoi que ce soit, d'ailleurs, je crois. Mais,
2: c'est ce qui fait ta force lourd. Aussi. Ouais, tu es présente.
0: C'est ce qui me définit et qui me caractérise et me rend belle entre guillemets dans le sens grand du terme. Mais je suis incapable de mettre de la distance quand je monte sur scène. J'ai essayé un jour d'expliquer à ma maman quel était mon rapport à la scène. Elle était là genre j'entends les mots que tu utilises mais je comprends pas la sensation parce que je disais moi quand je monte sur scène la Vanessa d'avant elle n'existe plus et elle n'existera plus. Sur scène, il se passe un truc, genre comme si t'avais un cocktail qui se shake, etc. Il se passe ce qui se passe, il y a le partage avec le public. Je sors de scène, je suis une nouvelle personne. Alors, pas de façon drastique, on n'est pas sur une forme de schizophrénie intériorisée, etc. On n'est pas sur ce genre de changement drastique, mais il y a un truc qui a changé. Et je le sens toujours. Mmh. Bon bref.
2: C'est comme si tu te sentais enrichi de l'expérience vécue.
0: En fonction de l'expérience, du moment. J'ai perdu quelque chose. Le feu qui arrive. Parce que j'ai toujours cette sensation. J'ai toujours les papillons dans le bidon quand je vais monter sur scène. Qu'importe la scène que je fais d'ailleurs, qu'elle soit importante entre guillemets ou pas. J'ai toujours ce truc de. Il y a un état d'urgence qui se crée dans le ventre quoi.
2: D'accord.
0: Les tripes savent qu'elles vont être jetées en pâture. Donc du coup, je pense qu'elle se remue.
2: C'est ça. Donc il y a un moment suite à ce deuil de ton papa, il y a quand même un moment où tu reprends tes crayons.
0: Ouais.
2: Et où finalement la musique devient un exutoire pour pouvoir transformer, transmuter, transcender, je sais pas comment on pourrait dire.
0: Comment on fait pour
2: s'y remettre? Qu'est-ce qui fait qu'à un moment donné on arrive à s'y remettre?
0: Écoute, je saurais pas te dire, j'ai pas de phrase philosophique toute prête malheureusement à sortir. Je sais que j'ai toujours utilisé l'encre de mes émotions

0: pour écrire, ça c'est sûr. Tout ce que j'écris, c'est soit je l'ai vécu, soit je l'ai vu. Enfin, c'est une partie de moi que je raconte, même si je parle des gens que j'aime, c'est mon rapport à ces gens-là. Enfin, c'est le public n'est pas mon psy, mais il y a ce côté assez thérapeutique de partage. On se sait, mais on a vécu ça ensemble, ça résonne, etc. Et je voyais les échéances, je voyais aussi que on me disait Vanessa, est-ce que t'es prête à remonter sur scène, est-ce que Franqueur on programme pour plus tard, est-ce que si, est-ce que ça, et je me suis dit, si j'écris rien sur ce que je viens de passer en 2025, si j'écris rien sur ce qui s'est passé dans mon cœur et le fait que papa soit parti, je pourrais pas avancer. Il faut que ce soit la première chose que je fasse.
1: Donc ça devient un élément de résilience en fait.
0: Ouais, ça a été la porte.
1: C'est vraiment ça quoi, c'est de se dire pour que ça puisse continuer, il faut que j'écrive quoi.
0: Exactement. Hein, je crois que c'est le morceau le plus difficile que j'ai écrit.
2: Tu peux nous dire comment il s'appelle ce morceau?
0: Il s'appelle Sans un bruit.
2: Sans un bruit,
0: ouais, c'est. Il est sorti en septembre. Je l'ai sorti le jour de l'anniversaire de mon petit frère. Et ouais, c'est comme un morceau qui est un petit peu comme une espèce de ritournelle en fait que j'ai voulu composer comme une allégorie à la vie entre guillemets et à la perte pardon.
1: Voilà. Oui. Et ben en tout cas, nous ce qu'on va entendre maintenant et cette fois-ci en live. Si tu le veux bien.
0: Je me souviens même plus des titres qui vont être en live. Nous on aurait bien aimé
1: t'entendre sur Le courage d'une reine.
0: Ah, ça je sais le jouer.
1: T'es OK,
2: tu peux nous en dire quelques mots de ce titre?
0: Oui, bah pas de souci. Du coup, Le courage d'une reine, c'est un morceau que j'ai écrit à propos de ma maman. Et du coup, ça parle de l'héritage qu'elle me laissera quand elle partira. Et moi, ce que je pense retenir de ma maman, c'est cette résilience, c'est toutes les formes de courage en fait qu'elle a pu.
1: Et ben, je pense que la chanson va nous dire tout ça. On t'écoute tout de suite, Franqueur, Le courage d'une reine.

0: bravo, merci beaucoup Francœur.
1: Magnifique.
0: Un grand merci pour ce moment d'émotion. Alors nous sommes de retour sur IDFM Radio, et oui, dans l'émission Femmes en Lumière, l'émission qui met en avant des femmes inspirantes de notre territoire. Et Francœur, autrice, compositrice et harpiste, est notre femme en lumière du jour. Alors comme nous avons pu l'entendre lors de ce live incroyable, tu es aujourd'hui une harpiste professionnelle qui souhaite dépoussiérer aussi cet instrument souvent mal connu. En France par exemple, on compte à peine une trentaine d'harpistes professionnels référencés, dont 90% de femmes. Une trentaine. Que t'inspirent ces chiffres ?
2: C'est quoi ? C'est les chiffres de la SACEM ?
0: C'est ça, référencé SACEM.
2: Ouais. J'espère que la plupart des instrumentistes sont référencés sur une société comme ça une société collective de récupération de droits d'auteur, parce qu'elle est d'autrice d'ailleurs, parce que c'est important. Je me permets de faire un petit peu de prosélytisme.
0: Bien sûr, inscrivez-vous. Mais
1: voilà, fais donc.
0: C'est important. Ça fait partie des artistes.
2: Enfin, au-delà du patrimoine culturel que tu te construis, ça te permet aussi d'avoir une forme de rémunération à un certain moment de ta vie. On ne sait jamais. C'est toujours des euros qui peuvent gonfler un peu ta poche dans les moments où tu en aurais le plus besoin. Mmh. Bon, bref. 30, c'est ouais. Pas beaucoup.
1: C'est pas beaucoup. Hein. Et 90% de femmes.
2: Ouais. Ou alors ça c'est marrant parce que je sais pas si vous le saviez, mais déjà nous avant les femelles, n'est-ce pas, n'avions pas le droit de jouer d'instrument, donc les harpistes c'était majoritairement des hommes quand l'instrument est créé, on a des harpistes mâles, c'est pas du tout un instrument qui est fait pour les femmes.
1: D'accord. Et tu sais à quel moment ça bascule?
2: Je ne sais pas trop. Je sais que dans les orchestres à un moment donné ça switch et ça devient majoritairement des femmes. Bon alors après j'ai des contre-exemples, mais oui, c'était majoritairement des hommes et à un moment donné ça switch, mais je me souviens pas.
1: Et toi, est-ce que tu as rencontré des harpistes hommes?
2: Non, j'en ai rencontré un. Ah, son nom m'écharpe, il avait une barbe formidable, d'un roux flamboyant.
0: Un français?
2: Français, super dégaine, vraiment, il portait des vêtements un peu, tel un super héros. Ah, je me souviens plus de son prénom, quel enfer. 2025 a eu ma peau sur certaines choses. Mais, j'en ai rencontré peu des harpistes de toute façon parce que, mais effectivement, une trentaine sur toute la France, ça fait pas beaucoup. Tout en sachant qu'il y en a certainement qui sont juste pas référencés, et donc
0: bien sûr,
2: ça donne espoir.
0: Exactement.
2: Mais c'est vrai que il y a encore l'image du tu ne peux faire que de l'orchestre avec la harpe.
0: Et t'as déjà eu toi des réflexions par rapport à cet instrument?
2: De type négatif, des réflexions négatives.
0: Alors, ou à l'inverse, au contraire, de t'encourager vraiment à te mettre en avant pour que les enfants aussi qui souhaitent choisir un instrument puissent se dire, ah ben peut-être que je peux faire de l'harpe.
2: Alors ça, j'ai eu par exemple aux sorties de mes concerts, il y a des gens qui viennent me voir, je trouve ça trop chou, qui viennent me voir en me disant ma fille ou mon fils fait de la harpe. Alors ça m'est arrivé une fois d'avoir mon fils fait de la harpe, et plusieurs fois ma fille fait de la harpe, et je suis tellement en amour de cet instrument que
1: parce que c'est ça aussi nous qu'on a trouvé intéressant dans ton approche. Alors on n'est pas des spécialistes, hein, mais comme tu le disais, voilà, en règle générale, c'est plutôt en orchestre, c'est plutôt les harpistes professionnels sont plutôt des harpistes classiques, etc. Et donc c'est vrai que toi, ce qui nous a vraiment marqué, c'est ce côté moderne que tu mets, quand bien même cet univers est très poétique, est très mélodieux, mais il y a quand même ce côté, voilà, comme tu disais, hein, ton triangle des Bermudes là, ta super trinité, hein, entre pop, variété, chanson française.
0: Ce qui est hyper original. Parce que je crois pas qu'il y en ait d'autres comme toi qui font de la.
2: Oh, il y en a sûrement, parce que, enfin, je veux dire, il y a qu'une personne comme moi, il y a qu'une.
1: Nous sommes tous.
2: Voilà, exactement. Il y a que mes atomes sont mes atomes.
1: Oui,
2: sont tes atomes.
1: Non, mais c'est ça qu'on veut dire. Quand tu dépoussières la harpe, hein, c'est un petit peu ça qu'on veut dire. Et puis, pourquoi pas si ça pouvait aussi aider à démocratiser ce bel instrument.
2: C'est très beau.
1: Parce que c'est vrai que 30, ça fait quand même pas beaucoup, même si en effet, ils sont probablement.
2: Et c'est soit le classique, soit aussi, j'ai complètement oublié un pan qui est quand même extraordinaire et que j'adore. Il y a aussi tout le pan traditionnel. C'est-à-dire que la musique celtique, oui, notamment, oui. On va en Bretagne, je pense, sur 30 harpistes, il y en a peut-être, je sais pas, 27.
0: T'as déjà fait le festival celtique en Bretagne ou pas?
2: J'y suis allée en tant que spectatrice et
0: mais pas encore en tant qu'artiste.
2: Non, pas en tant qu'artiste, non. J'ai failli rencontrer Alan Stivell d'ailleurs, j'aurais trop aimé le rencontrer.
1: Alors en tout cas, t'es peut-être jamais allée à ce festival en Bretagne, mais on te voit de nouveau aux côtés de Bernard Werber, donc sur sa tournée à Nice et Lyon en février. On t'a aperçu en ce début d'année sur France Télévisions dans l'émission Boîte à secrets aux côtés de la chanteuse Lynn et de Catherine Lara, excusez-nous du peu.
3: Rocheuse de diamants.
1: Voilà, hein, la femme, bon, pour ceux qui auraient moins de 20 ans
2: connaissent. Une autre femme extraordinaire.
1: Exactement, lumière, qui a démocratisé le violon, en effet aussi, voilà, qui a su donner ses notes rock au violon. Alors comment se profile pour toi donc cette nouvelle année 2020? Je te rappelle que nous sommes en 2026, hein.
2: Sankar revient de l'espace où les aliens l'ont kidnappé et elle découvre la vie en 2026.
1: Eh ben, alors c'est quoi tes actus là, parce que
2: donc là les actus, qu'est-ce que c'est? Donc j'ai ce fameux j'espère qu'il deviendra célèbre hymne anti-patriarcat qui s'intitule donc Plus forte que tu crois.
1: Mais qu'est-ce que c'est que ça?
2: Ouais, que vous écoutez au début, bien sûr. Que vous avez écouté au tout début. Donc ça, c'est mon dernier single. N'hésitez pas, j'ai mis un petit reel sur Instagram avec la chorégraphie officielle qui inclut certes des doigts d'honneur, mais c'est juste pour l'amusement et pour... comment dirais-je, ventiler tout ça. Je vais jouer, moi, le 20 et le 21 février. Donc, les concerts Francoeur reprendront en février.
1: Donc, ça, c'est bientôt. Donc, on a le 20 février. Non, là, c'est une tournée de fou, quand même. Hein. La tournée est quand même assez fantastique, là. Donc, on te retrouve à Paris dans quelques jours. Donc, ça sera le 5 février.
3: Ouais. Dans deux jours,
1: exactement. Dans deux jours, ben voilà, c'est après-demain, en effet.
0: Où ça? Parce que du coup, tu nous as pas encore révélé. Est-ce que c'est...
2: Mais parce qu'en fait, c'est un secret que je pourrais dévoiler que le jour même.
0: Ah,
2: et
0: bon
2: en gros, je pourrais emmener les gens avec moi à travers leur écran, mais je pourrais pas les emmener avec moi en vrai. C'est un vrai secret de chez secret.
1: Donc il faut, pour savoir, faut se connecter sur ton Insta, ton...
2: Ouais, sur les réseaux.
1: Ah, ouais, sur les réseaux. Ok. Tu feras ton annonce. Bon, très bien. Donc on reste connecté. Donc le 20 février, c'est au Lika Europe à Marseille.
2: Ouais, exactement.
1: Le 21, le lendemain, tu files à Orléans, donc à la rue Chansen.
2: Ouais,
1: c'est ça.
2: En co-plateau avec Josh Merton.
1: Ok. Et puis donc on a donc tu te retrouves à La Roche-Posay, donc à Rennes pour le coup, Saint-Brieuc, Genève. Bon, on ne les compte plus. Et à partir du 8 mars. Alors quand même, bon, 8 mars, hein, date emblématique.
3: Symbolique. Ouais.
1: Symbolique. Première partie de Mathilde, quand même. La guerrière de lumière. Hein, exactement, qui chante notamment le corps des femmes. Mais qu'est-ce qu'il a, le corps des femmes? Qu'est-ce qu'il a, le corps des femmes?
2: Et bien, le corps des femmes, il est très beau. Il faudrait qu'on lui foute la paix, exactement, comme le dit si bien Mathilde.
0: T'as déjà fait comme ça une première partie ou c'est la...
2: De Mathilde, tu veux dire?
0: D'autres artistes.
2: Alors, d'autres artistes, oui, j'ai déjà fait des premières parties. Et Mathilde, j'ai la chance de la compter parmi mes amis. Je suis très très fière et très honorée de faire partie de son cercle plus ou moins proche, entre guillemets, parce que bah évidemment la vie fait qu'on n'est pas toujours les uns sur les autres, mais ouais, elle est super et sa communauté est vraiment très chouette, parce que quand tu montes sur scène, t'as l'impression que c'est toi la tête d'affiche, alors que pas du tout. Mais ils sont là. Les guerriers guerrières de lumière, vraiment.
0: Donc, et alors du coup, prête pour cette tournée de folie?
2: Ouais. 2025, ça m'a calmé, mais 2026, on est là, on avance, on a tout à manger et tout à donner en même temps.
1: Ok. Et bah top. Alors, on a hâte de découvrir tout ça. Ça va être fabuleux. Merci énormément, Francoeur. Donc
2: merci,
1: ça va être le moment de faire donc une dernière pause musicale et tu vas nous offrir en live donc une autre de tes chansons qui s'appelle La Bougie. On écoute, à tout de suite.

0: Bah, bravo.
1: Magnifique.
0: Merci encore pour ce beau moment d'émotion. Alors, Franckeur, maintenant, ça va être à toi de te prêter au jeu des confidences. C'est l'interview Spotlight qui commence. Est-ce que tu es prête?
2: Allez, c'est parti.
0: Alors, dis-nous, si tu étais un livre, lequel serais-tu?
2: Oh,
1: mm-hmm. Elle est horrible. Elle est horrible.
0: C'est dur de choisir. Hein.
2: Ça pourrait être Enfance de Nathalie Sarraute ou Entre la vie et la mort, d'ailleurs, de toujours Nathalie Sarraute. Ou okay. Peut-être Orwell, 1984. Ah, j'en sais rien, c'est dur. C'est dur.
0: Bah, c'est beau déjà les trois titres que tu nous as nommés.
2: Allez, Enfance, si on doit en choisir qu'un seul parce qu'on se prête au jeu, Enfance de Nathalie Sarraute.
1: Oui, parce que la question c'est lequel serais-tu?
2: Ouais, Enfance de Nathalie Sarraute. Ouais, ouais.
1: Pourquoi?
2: Parce que, alors déjà, j'aime vraiment beaucoup cette écrivaine. Elle a une plume très déstabilisante. Et ce bouquin-là, en fait, ce sont des morcellements de l'enfant qu'elle a été et de comment elle a grandi, des questions qu'elle a reçues. Et j'aime beaucoup la question du pourquoi, moi. C'est, l'enfant qui vit en moi pose toujours la question pourquoi. Donc je pense que ce serait ça. Ce serait ce côté assez dramatique, d'ailleurs, ce qu'elle présente l'enfance comme quelque chose de dramatique. Chose qu'on fait pas forcément toujours...
0: un autre regard.
2: Exactement, ouais. Mais oui. J'adore ce bouquin que je recommande.
0: Et alors, qu'est-ce que la harpe sait de toi que personne ne sait encore?
2: Eh ben, elle sait tous mes balbutiements, je pense, de composition, puisque c'est vers elle que je me tourne à chaque fois que j'ai des larmes qui coulent et je dis « je vais écrire un morceau pour ça ». Je pense que c'est elle qui reçoit mes premiers jets d'encre qui viennent de mes larmes.
0: Ah, très beau. Et alors, un peu plus de douceur, un peu plus de gourmandise, dis-nous, quelle est ta gourmandise préférée?
2: Alors c'est par phase, mais si on va dire gourmandise, ce serait le chocolat au lait. Mais j'ai pas le droit de donner de marque, j'imagine, parce que c'est la radio bah oui. Et qu'on peut pas faire, mais c'est un chocolat célèbre.
0: Au lait avec noisette, non, pas d'amande, pas de noisette, non, nature, chocolat au lait.
2: Chocolat au lait, ouais.
1: Ok. Alors, quel est ton rituel d'artiste avant d'entrer sur scène?
2: Je fais... C'est ma façon à moi de chauffer ma voix et de... Ça me fait résonner une partie de mon masque vers le haut. Et du coup, c'est comme si je passais une espèce de... Comme dans Stargate, je passe
1: à travers le portail. Et ça y est, c'est pas tout le temps.
2: Les aliens sont vraiment venus chercher.
1: C'est ça, c'est pas tout le temps sur la même planète, en fait. Hein. On est dans un multivers avec Franckeur. Hein. Bienvenue dans le multivers.
0: Il n'y a aucun rituel un peu star. Il me faut ma bouteille d'eau, ou alors mes chocolats, ou alors... Est-ce que t'as des petites...
1: Tu veux pas ta diva, un peu?
2: Non. Je crois pas. Je crois que les gens font leur diva pour moi, en fait. Parce que j'ai la chance d'être entourée d'équipes formidables. Non, je crois pas que j'ai... Si, parfois, quand je suis sur scène, je fais des... On peut pas le voir à la radio, mais je touche la pulpe de chacun de mes doigts. Et je fais comme des moulinets avec mes doigts pour convoquer l'énergie. Mais ça, si, je le fais avant de monter sur scène.
1: Ça fait des trucs un peu anti-stress, ouais, ça aussi, avant, pour se remettre.
2: Je sais pas si c'est du stress, mais c'est peut-être pour me stabiliser, ouais, pour pas partir dans tous les sens. Ça peut peut-être être ça, d'ailleurs.
1: Mais souvent, c'est pour calmer le système nerveux.
2: C'est vrai que je le fais avant, et parfois pendant...
1: Et puis en humain, ok. Bien.
2: Stargate. Stargate.
1: Alors justement, en parlant de Stargate, tu vois, si tu pouvais voyager dans le temps, quelle époque choisirais-tu? À quelle époque choisirais-tu de retourner ou d'aller?
2: Ouais, je pense que ce serait, ça va pas être très original et ça va pas être très fantastique. Je resterai dans mon époque. Je pense que je reviendrai à l'époque juste où mon père il était encore en vie. Je pense que c'est ça que je choisirais pour pouvoir encore me foutre sur la gueule avec lui un peu.
1: Ok, ça marche. Mais merci beaucoup.
0: Merci beaucoup d'avoir reçu de la confiance. Notre émission touche à sa fin. Et pour la clôturer, eh bien, quel conseil donnerais-tu à une personne qui a pu vivre un grand drame dans sa vie et qui n'arrive pas forcément à se relever? Est-ce que tu aurais un conseil?
2: Ouais, j'en ai un qui vient tout de suite. Il faut être doux et douce avec soi. Parce que c'est suffisamment difficile pour ne pas se rajouter toute la charge mentale de la culpabilité et de est-ce que j'aurais pas dû faire ça et est-ce que j'aurais dû faire ci et pourquoi, etc. C'est tellement difficile de vivre l'instant que être doux, douce, patiente avec soi et bienveillant à son endroit, c'est, je pense, une arme de construction massive.
0: Merci beaucoup pour ce conseil.
2: Je vous en prie.
0: Précieuse
2: Sophie. N'hésitez pas.
1: La douceur de
2: l'empathie
1: et de la... Bah oui, mais c'est ça qu'on trouve chouette chez toi, c'est cette profondeur que tu as dans la façon de vivre les choses, de les exprimer. Donc voilà, beaucoup de bienveillance pour soi-même aussi, et d'empathie pour soi-même avant tout.
2: Ouais, je crois que ça commence par ça, ouais. D'aller mieux.
1: Yes, super. Bah écoute, merci encore Francœur pour ce beau partage. On te souhaite bien sûr le meilleur pour la suite, plein de beaux univers, plein de portails divers et variés à traverser. On retrouve toutes tes dates de concert donc sur ton site francœurmusique.com. Et notre émission se termine. Un grand merci à nos auditeurs et auditrices de nous avoir accompagnés. Et on se retrouve sur IDFM Radio dans l'émission Femmes en Lumière, mardi prochain de 18h à 19h en compagnie d'une nouvelle femme inspirante. En attendant, vous pouvez retrouver l'interview d'aujourd'hui en podcast sur le site d'IDFMradio.fr, sur l'Instagram des Femmes en Lumière et sur notre chaîne YouTube. Encore merci Francœur et à la semaine prochaine.
2: Merci.

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0: et bienvenue dans Demain tout ira mieux, votre émission de divertissement, de bonne humeur, de culture musicale en tout genre sur les ondes d'IDFM Radio à Enghien-les-Bains. On est hilar et on est super content ce soir de se retrouver. Bah si, on est content de se retrouver, n'est-ce pas Doan?
1: Ouais, trop
0: n'est-ce
1: content.
0: N'est-ce pas Manu?
1: Ouais.
0: N'est-ce pas Christian?
1: Ouais.
0: Parce que ce soir nous recevons à nouveau, c'est un grand plaisir,
1: ouais,
0: pour deux émissions. Donc il y a ce soir et la semaine prochaine, donc ils ont pris leur abonnement aux barrières je crois pour toute la semaine et c'est financé en plus par le festival organisé. Et on, comment mettre des emmerdes et des embrouilles dans ça?
2: Il n'y aura pas de sandwich cette année.
0: Je crois qu'il n'y aura pas de sandwich. Nous recevons Sophie Lecard et Mathieu Maillet du festival Le Parc aux Étoiles. Bonsoir, comment ça va?
3: Ça va très bien, et vous?
0: Nous ça va.
4: Bonsoir.
0: Ça va Sophie?
4: Ça va super.
0: On revient toujours du boulot Sophie, la full time, c'est full time girl, c'est ça on appelle, working girl, working girl.
1: Mais tout le monde travaille le mardi.
0: Bah, tout, même c'est pas ça. Nous. Mais pas nous.
1: Pardon.
0: Pas nous.
1: Ah,
0: non, non, mais je te rappelle que nous sommes des chômeurs en puissance.
1: Exact.
0: Hein, que nous sommes là simplement pour faire la promotion pour ces deux prochaines soirées pour le festival Le Parc aux Étoiles le 5 et 6 juin prochain. Avec toujours cette angoisse, et on va le dire tout de suite, la météo. La météo, comment ça va se passer? Je sais Sophie que tu regardes depuis avril dernier les évolutions des cumulonimbus autour de la zone d'Hérouville, parce que bah oui c'est sûr que c'est une question d'organisation, mais honnêtement moi je vais te dire, un festival où il n'y a pas de pluie et il n'y a pas de boue, bah, c'est pas un festival.
4: Voilà. Je suis assez d'accord.
2: C'est très propre.
4: Donc
2: c'est
4: ça tombe bien puisqu'on est en pleine lignée, on
0: et
4: est
0: voilà,
4: complètement aligné là-dessus.
0: On est complètement aligné là-dessus.
4: Mais j'y crois plus, hein. Je ne regarde plus la météo en fait.
0: Ah, ça y est, c'est vrai.
4: C'est terminé. On a une première édition. Et je me souviens très bien. Il a fait un temps splendide.
0: Mm-hmm.
4: Et depuis, bah, écoute, ce sont les aléas de la vie et de la météo. Donc, et ça se passe bien.
3: Mais ça, c'est la magie du live.
0: Mais oui. Et c'est ça. C'est, et puis, de toute façon, on oublie, hein. Et puis, quand il fait trop chaud, les gens viennent pas. Quand pleut, ils viennent pas. Mais venez! Tout simplement, ramenez-vous. Vous allez voir. En plus, on va parler pendant ces deux soirs dans l'émission Demain tout ira mieux sur IDFM Radio. Et ben, de cette belle programmation encore que propose le Parc aux Étoiles. Alors, j'aime bien, c'est marqué 14 concerts pour le prix d'un. Ce qui est le contraire aujourd'hui, ce qui se passe à Paris, c'est un concert pour le prix de 14.
1: C'est à peu près ça.
0: Et encore une fois, il faut féliciter le Parc aux Étoiles pour justement proposer un festival, un vrai festival de musique, de scène émergente, de rock et surtout d'électro cette année, on aura l'occasion d'en parler, à un primeur qui défie toute concurrence. Et on va commencer par ça, si vous voulez bien. Justement, est-ce que vous pouvez rappeler la tarification pour les chaque jour ou les deux? Il faut venir les deux, évidemment.
4: Oui, mais écoute, le tarif adulte, passe deux jours, c'est environ 30 euros. J'ai pas les
3: 33 euros.
4: 33
0: euros.
3: Plein tarif.
1: Le 6e de Céline Dion.
2: Le 20e. Et pour 14 concerts.
4: On a aussi des super tarifs pour les jeunes. C'est toujours gratuit pour les moins de 12 ans. Pour les 12-18, on est à 17 euros.
0: Ouais.
4: Passe de jour. Donc effectivement, c'est un festival qui se veut hyper inclusif et on est très à cheval sur... notre souhait, c'est vraiment de préserver le plus possible une accessibilité pour tous, pour tous les portefeuilles et les familles qui veulent se rendre tous ensemble à un événement comme celui-ci.
0: Bien sûr. Et puis encore une fois, moi je félicite ce genre d'initiative parce que justement, on parle de festival et on pense qu'on va mettre... Le prix fort, ça va coûter 150 balles pour deux jours, mais c'est pas le cas. C'est dans le Val d'Oise et c'est en fait un week-end. Et je parlais de météo, mais évidemment c'était pour la boutade, mais il fera toujours très beau. Et puis vous êtes en pleine nature, vous êtes à 30 minutes de Paris. On est au mois de juin, faut se détendre. Et puis on a besoin de se détendre en musique en plus. Et nous allons égrener effectivement cette programmation. Mais revenons d'abord sur, un petit retour sur l'année dernière. C'était bien l'année dernière. Hein.
3: Eh ben, on était mieux là qu'en prison. Moi, je te le dis. Non, c'était une super édition. On a vraiment eu deux jours à la fois très variés et plein en termes d'émotions. Donc, c'était vraiment chouette.
0: Absolument. Et puis avec, il y avait Christian qui est venu pour interviewer et puis manger des crêpes. On m'a dit qu'il y avait un gros problème d'approvisionnement.
3: Voilà. On a affiché ta tête cette année.
0: Il a pas fait faillite. Il va revenir. Bon,
3: non,
0: c'est pas sûr.
3: Disons que cette année, on va anticiper les stocks.
2: Et pour la, bon, et la bière aussi. Je me suis stratégiquement placé à côté du stand.
0: On y viendra aussi. D'accord. Donc beaucoup d'excès, hein, finalement, oui. Pendant ce. Mais t'as bien travaillé. T'as fait de belles interviews.
2: On avait fait des interviews.
0: Des artistes surtout. J'ai vu que t'avais beaucoup insisté sur Pam, hein, parce que j'ai une interview de 30 minutes. J'ai une interview de 30 minutes où il se passe rien en fait. Mais c'est intéressant. Ce sera pour ton licenciement. Pour En tout cas, encore une fois, l'année dernière, c'était un beau succès. Et puis, vous avez l'amitié de nous inviter, justement, c'était au mois d'octobre, c'est ça, au mois de novembre, que vous avez fait le bilan, en fait, de la quatrième édition. Et c'était vraiment, on était encore dedans, hein, quand on voyait les vidéos qui ont été diffusées ce soir-là. C'était, vraiment, ça donne envie. Et, vraiment, je vous invite, hein, chers amis auditeurs, à venir, venez nombreux, venez, le plus possible. Il y a déjà eu des préventes qui ont été lancées très tôt, c'est toujours accessible, évidemment. Il y a encore des places, on peut acheter sur place, également.
4: Mais donc, c'est préférable de prendre ses places avant.
0: Oui.
4: Et on insiste beaucoup là-dessus parce que on parlait des tarifs tout à l'heure, oui. Qu'on souhaite préserver le plus bas possible. Et donc pour tous les auditeurs qui nous écoutent, prenez vos places tout de suite parce que nous, ça nous aide aussi, dans notre structuration pour avancer sereinement sur cette cinquième édition. Donc prendre ses places tout de suite, c'est soutenir aussi les festivals.
0: Absolument. Oui, c'est vrai.
3: Et puis en plus, bon, si tu veux, ça nous permet d'anticiper le stock de merguez.
0: Oui, et puis voilà. Des crêpes pour
2: mais voilà, ça peut l'argument, ça. Ça peut l'argument.
0: Je prends sur moi pour les crêpes de ce monsieur.
3: Donc c'est garanti. Ouvre un compte, d'accord. Cette année,
0: pour moi, c'est
2: la facture est salée. La facture est salée.
0: Je veux bien porter caution pour le jeune homme. En tout cas, merci encore de venir, de faire l'amitié de venir à ce micro pour parler de la programmation donc du Parc aux Étoiles. Alors juste quand je regardais la programmation au début, je me dis mais c'est étonnant, on commence avec un truc qui est quand même extraordinaire en termes de tête d'affiche, parce que moi la première fois que j'ai vu c'est Elephants, c'est le premier groupe que j'ai vu diffuser sur les réseaux et j'ai pas cru. Donc Elephants va être là pour le festival Le Parc aux Étoiles
3: le samedi soir.
0: Absolument. Et il y a également The Superman Lovers.
3: Absolument.
0: Alors, excusez-moi les enfants, mais comment vous avez eu ce genre de contact déjà? Expliquez-moi, parce que c'est quand même pas, c'est pas des petites personnes que vous faites venir, parce que c'est un petit festival aussi.
3: Absolument.
0: Donc ça veut dire qu'il y a peut-être un peu de renommée aussi.
3: C'est un métier, monsieur.
0: Mais oui.
3: Non, mais disons que c'est vrai que les précédentes éditions nous ont permis aussi de pouvoir travailler avec les différents managers d'artistes et de maisons de disques, ce qui nous permet aussi en discutant, ils voient aussi le sérieux de l'accueil des artistes et les conditions dans lesquelles leur concert peut se faire, ce qui nous permet, en ayant cette crédibilité là, de pouvoir aussi derrière, avec ces mêmes maisons d'édition et ces mêmes maisons de production, de pouvoir aussi discuter avec d'autres artistes. Et souvent d'ailleurs, ça nous est arrivé il y a 2 ans, des artistes qui étaient venus, et quand on leur a proposé, on les a sondés pour voir s'ils étaient disponibles pour le festival, et d'emblée, on est dans la même boîte que Marie-Flore, donc on a discuté avec elle, nous a dit franchement c'était cool, donc allez-y quoi. Donc c'est vrai qu'il y a du bouche à oreille aussi qui se fait en interne.
0: Et c'est alors honnêtement au début je pensais que le Parc aux Étoiles c'était surtout très rock, mais là cette année on est tendance un peu plus électro. Sophie, c'était une volonté de la part du festival d'aller vers l'électro, ou ça s'est fait comme ça par le gré des agendas peut-être des artistes aussi?
4: Non, c'est une vraie volonté effectivement d'élargir encore la pluralité de notre programmation. C'est un festival qui se veut extrêmement multigénérationnel, donc on essaie vraiment d'ouvrir le plus possible de genres musicaux pour que tout le monde s'y retrouve. Et c'est vrai que cette couleur-là, probablement qu'elle manquait un petit peu. Et donc on essaie chaque année de surprendre, évidemment, dans la programmation, le line-up qu'on propose à nos festivaliers. Et on voulait effectivement avoir cette petite couleur cette année qui va faire du bien à tout le monde.
0: Ah, clairement, oui.
4: On a la chance, comme tu disais, au-delà de la magie du festival Le Parc aux Étoiles, qui nous permet d'avoir des réseaux de plus en plus importants et de pouvoir aller chercher ces artistes hyper talentueux. D'être reconnu, comme tu disais, Mathieu, de plus en plus. C'est une cinquième édition, on en reviendra, mais c'est une date anniversaire, donc c'est important. Absolument. Pour nous cette année, donc on réserve plein de surprises. Il faut venir d'autant plus, j'ai envie de dire, et c'est vrai qu'aujourd'hui on a quand même un carnet qui nous permet, je dirais, d'aller chercher le plus possible d'artistes qui ont de l'actualité, mais tout en gardant quand même cette volonté de vouloir accompagner une scène émergente et de pouvoir, je dirais, associer à la fois cette scène pro et nos talents émergents du territoire. Donc voilà, tout ça, on y travaille toute l'année pour aller chercher effectivement cette qualité de programmation.
0: Tout à fait, parce que tu le dis, le festival Le Parc aux Étoiles, il y a effectivement des têtes d'affiche, donc les deux que je viens de citer, qui m'ont marqué tout de suite, mais il y a la scène émergente, il y a des groupes qui viennent de tous horizons et qui ont la chance de venir sur une scène, sur un festival pour performer, mais il y a aussi des groupes locaux qui viennent, et ça, vous mettez en avant il y a d'autant plus quelqu'un de local qui en plus fait partie du Parc aux Étoiles, mais on en parlera plus tard. Mais moi, franchement, Mathieu, pour moi, c'est une vraie fierté de savoir que tu participes à ça. Et on en parlera de ton actualité aussi, parce qu'on en a parlé l'année dernière, mais on en parlera également pour cette année, pour le festival. Mais donc, il y a aussi la scène rock, la scène électro, la scène rap, du Val d'Oise, qui vient au festival Le Parc aux Étoiles. Et ça, c'est, encore une fois, ça fait partie d'une... Vous êtes des passionnés de musique comme nous, vous avez l'envie aussi de faire connaître pas simplement des personnes qui pour aller sur d'autres scènes à Paris, là vous amenez des personnes donc de Paris vers le Val d'Oise, pas quasiment la province, mais on est en dehors de Paris certes, mais aussi des personnes locales qui font vivre aussi leurs œuvres au maximum de personnes, et ce festival sert à ça. C'est combien de personnes l'année dernière que vous avez accueilli? Vous avez à peu près le nombre de...
3: Sur les deux jours. On était un peu plus de 2000 festivaliers.
4: Disons que le trafic a représenté entre 2200 et 2300 personnes. Après, billets achetés, prix, mm-hmm. 1500.
0: D'accord.
4: Mais avec des passes de jour. Donc oui. Ça permet aussi de créer un flux important. Donc c'était un festival qui était bien rempli. On a pu faire la fête comme il fallait avec la programmation dont on parlait tout à l'heure. Donc on est très contents parce que chaque année, on grandit et ça va dans le bon sens. On prend notre temps aussi parce qu'on veut faire les choses bien. Donc il ne faut pas vouloir aller trop vite non plus. On prend le temps nécessaire et puis on a renforcé et musclé encore l'équipe, que je salue d'ailleurs,
0: pense
4: qu'ils nous écoutent ce soir.
3: Salut les copains.
4: Salut les copains, parce que sans eux, évidemment, le festival n'existe pas.
0: C'est sûr.
4: Donc on est 14 permanents dans l'équipe. Donc c'est une équipe qui s'est très largement étoffée, et il faut, parce qu'il y a du boulot, donc on pense à eux ce soir.
0: Et donc quand tu parles de personnes qui ont... parce qu'au départ, vous étiez combien? Premier festival, vous étiez quoi? Vous étiez 5, 6
3: 5, 7, je ne sais plus exactement. On était...
4: Je dirais que très rapidement, le noyau dur, c'était environ 8 personnes, on va dire. Assez rapidement, les deux premières années. Et puis, il a fallu qu'on aille chercher des talents parce que, évidemment, si on veut vouloir progresser encore, il faut structurer un petit peu cette organisation qui est très structurée, avec évidemment une équipe communication qui grossit chaque année, puisqu'ils sont maintenant 5 personnes. Et la com, c'est quand même une grosse partie d'organisation d'un festival. Et puis après, vous avez aussi évidemment la programmation. Nous sommes 4 représentants du line-up. Et on travaille toute l'année à faire de la veille musicale pour aller dénicher des talents émergents et évidemment des talents pro qui nous soient accessibles. Et puis ensuite, vous avez évidemment toute la partie partenaire qui est aussi un gros morceau.
0: Ça, c'est toi, ça, je suppose.
4: Alors, c'est en partie moi, c'est vrai, mais pas que.
0: D'accord.
4: Fabienne m'accompagne aussi sur ce sujet-là. Mais oui, je suis très impliquée sur cette partie-là aussi.
0: Très bien. En tout cas, je pense que ça va être. Je sais déjà que ça va être un succès. On va ensuite égrener la programmation, mais on va faire tout de suite une pause. On va écouter Superman Lovers, évidemment Starlight, parce que c'est comme ça que ça a commencé, et c'est sur IDFM Radio.

0: c'était The Superman Lovers sur IDFM Radio. The Superman Lovers, ils sont combien de Superman Lovers? Ils sont un?
1: Alors, ils sont tout seuls.
0: Ils sont tout seuls, hein. Non, mais c'est ça qui est marrant. Et c'est pas une pomme de terre, on est bien d'accord.
2: Alors, je sais pas, le débat, c'est un peu comme Choupi, tu vois. Est-ce que c'est une taupe ou on sait pas. On sait pas.
0: Mais... C'est quoi son vrai nom ouais, Superman Lovers, justement, si tu,
2: alors,
0: tu le sais?
2: Mais je le sais. Je vais te dire ça. Mais pas tout de suite.
3: Ne dévoile pas mon identité secrète.
2: Parce qu'il nous a demandé, effectivement, on a une clause de confidentialité.
3: D'accord.
2: Donc on peut pas dévoiler peut pas son dévoiler. Nom,
0: mais on le salue.
2: D'accord.
4: Tu demandes à ta mémoire, Mathieu?
0: Bon, non, mais c'est, on le saura plus tard. On le saura plus tard. Mathieu, toi qui es, allez, on va le dire, tu es avocat. Tu es musicien également.
2: Oui, maître chanteur.
0: Tu es maître chanteur. Non, mais tu es maître guitariste. Plusieurs cordes à ton arc et à ta guitare. Je le disais, tu vas participer activement au Parc aux Étoiles cette année. Et si tu vas être sur scène. Alors tu vas être derrière et sur scène.
2: Et voilà. Et ben, qu'est-ce qui se passe? Cette année, j'ai l'honneur de pouvoir ouvrir le festival. Bah, c'est-à-dire que j'ai aussi mon actu artistique qui se développe cette année. Là, j'ai un single qui sort à la fin du mois. Et puis j'ai un album à la rentrée, un album qui a été enregistré en partie à la Nouvelle-Orléans et puis ici à Cergy au 12. Et puis j'ai postulé pour le festival. Donc je dois t'avouer que c'était pas forcément acquis au départ parce que on essaie toujours de rester objectif.
0: Absolument.
2: Et j'aurais aussi compris, si tu veux, que sur la démarche, on me dise, Matt, ça peut faire un peu conflit d'intérêt, entre guillemets. Mm-hmm. Mais en fait, on s'en fout, parce que la musique est bien, ça leur a plu, ils m'ont dit, surprise. C'est toi qui ouvre.
0: Et en plus, c'est toi qui ouvre. Donc, dès vendredi, c'est toi qui vas ouvrir le
2: 18h30.
0: 18h30. Tu vas faire l'ouverture de la scène et total. En fait, tu vas ouvrir le festival. C'est toi qui ramènes les merguez et
2: absolument.
0: Et tu lances.
2: Donc à partir de 19h, je serai donc au barbecue.
0: Et alors,
3: c'est noté, Mathieu. C'est noté.
2: Et le barbecue pour le crêpe.
0: Pour commencer, alors pas pour les saucisses, mais pour parler de toi, de ton style. Toi, tu es dans un style plutôt folk rock.
2: Ah, plutôt blues rock.
0: Blues rock.
2: Plutôt blues
0: d'accord.
2: rock. Effectivement, j'ai plusieurs formules. Mais là, c'est la formule avec l'orchestre et surtout les cuivres, puisque cet album, c'est vraiment ce mélange entre du rock français, je suis très attaché à la langue française, et la Louisiane aussi. Donc ça tombe bien, c'était l'occasion de pouvoir faire des choses avec des Louisianais. Mm-hmm. Donc ce qu'on a fait, on a enregistré effectivement 7 chansons ensemble là-bas, et on a finalisé les 5 autres ici en France avec des musiciens français. Et là, pour le concert, je serai également avec des cuivres. Donc c'est vraiment...
0: Des cuivres.
2: Ouais. Ouais.
0: Je sais que ça parle parce que
3: j'ai entendu cuivre.
2: Ce mélange en fait de rock français avec le son des cuivres de la Nouvelle-Orléans.
0: D'accord. Donc sur scène tu seras combien?
2: Alors on sera 6.
0: 6.
2: Ouais.
0: Ouais, ouais. Écoute, très bien.
2: Formule,
0: et voilà. Donc on peut citer les personnes qui vont t'accompagner ce jour-là.
2: Oui,
0: si tu t'en rappelles.
2: Non, mais je sais pas si les noms parleront. Mais donc,
0: moi j'ai envie de les.
2: J'aurai Pierre au piano, j'aurai Philippe à la guitare, Chris au saxophone, Sébastien à
0: mais
2: la
0: non.
2: basse, Gaston.
0: Oui.
2: Son l'artiste Gaston, Sébastien.
0: Ok, c'est cool.
2: Et donc il compte pas donc pour deux, mais donc tout seul.
0: Ouais.
2: Et Gilbert à la batterie et donc moi-même guitare-chant.
0: Guitare-chant, d'accord. Pour la petite histoire, il s'avère que ce Sébastien, c'est quelqu'un avec qui je jouais par le passé. Écoute, ce sera l'occasion de le voir. Et moi, ce que je te propose, c'est qu'on écoute un de tes titres, en fait. On va écouter Nola.
2: Absolument.
0: C'est ton premier titre.
2: Absolument. Single.
0: C'est ton premier single. 26 mai. En plus, le soir de la deuxième émission, et c'est sur IDFM Radio. Première fois en radio en France, j'ai envie de dire.

0: C'était Nola de, alors non pas de Mathieu, mais c'est Thibaut et vous.
1: Absolument.
0: C'est le nom du groupe, c'est Thibaut et vous.
1: C'est Thibaut. C'est Thibaut tout court.
0: Thibaut tout court. Parce que sur les réseaux, c'est marqué Thibaut et vous.
1: Oui, c'est, parce que c'est le côté aussi, tu vois, faire participer son public, voilà, et quelque chose d'inclusif. Donc c'est Thibaut et vous.
0: Thibaut. And you. C'est Thibaut et vous. Non, c'est juste Thibaut. Sophie, après Mathieu, qu'est-ce qu'on va avoir ensuite donc sur la scène vendredi?
2: Alors vendredi, on a une super programmation. On aura avec nous donc en scène pro Opinard. Donc on s'en parlera après, j'imagine.
0: Ah oui, mais j'aimerais bien qu'on en parle parce que je ne connais pas bien Opinard et on m'a dit que du bien. Donc
2: ouais, c'est vraiment top. C'est quelqu'un qui progresse vite sur la scène française. Mmh. Et qui va évidemment aussi ramener un public jeune et moins jeune, mais on s'en reparlera tout à l'heure. Mais mmh. C'est vrai qu'il a une couleur musicale qui peut naviguer, je dirais, entre toutes les générations.
0: Donc là, on est sur une scène rock également plutôt.
1: Alors, Opinard, il fait surtout de la bossa nova.
0: D'accord.
1: À la base, et

0: d'actualité aussi, hein, qui ont ressorti un album. Et donc voilà, ça bouge, pas mal. Ils ont un agenda bien rempli déjà. L'album qui est sorti en novembre 2025 de mémoire.
1: Oui.
0: Cold Lava, voilà, qui fait un carton. Nous, c'est un groupe qu'on adore. On est très contents qu'ils se soient reformés après quelques années, je dirais, d'absence.
2: Oui, c'est ça. Ça fait plusieurs, enfin, ça fait 3 ou 4 ans qu'ils sont pas joués.
1: Oui, ils avaient développé un autre projet, d'ailleurs, avec un groupe qu'on avait reçu, Perfecto, parce que plusieurs membres de Bukowski étaient membres du groupe Perfecto, donc toujours dans la même veine, un petit peu toujours un peu musclé,
2: un peu énervé,
1: revendicatif.
2: Oui.
0: C'est un groupe qui a déjà une très belle histoire derrière lui, hein,
2: oui.
0: Ils ont sorti 7 albums, donc voilà, on est vraiment sur un groupe qui a déjà bien tourné et qui va régaler notre public sans aucun doute. Avec voilà, ils me réservent aussi beaucoup de surprises parce que c'est un album qu'ils ont voulu un peu différent. Évidemment, on garde l'ADN du groupe, mais il y a quand même des surprises qui sont chouettes. Et puis évidemment, c'est un groupe qu'on aime avoir sur scène beaucoup plus que sur une, je sais pas, on dit quoi, en chenifi.
2: Oui, en chenifi. En radio stéréo, en radio cassette, en radio là.
0: En CD.
2: En compact disque. Voilà. Très bien. Donc ça, donc on a déjà 3, 4e artiste pour le vendredi.
1: Ce sera Nas.
2: D'accord. Alors Nas.
0: Nas faisait partie de notre scène émergente.
1: Absolument.
2: Oui, qui est
1: l'année dernière.
2: Valdoisien Nas.
1: Oui. Oui. Il est du Vexin.
2: D'accord.
1: Et en fait, Nas répond aussi à notre souhait chaque année, puisque comme on fait une scène pro et une scène émergente chaque année, nous réunissons après l'édition du festival pour faire passer en fait un des artistes de la scène émergente sur la scène pro l'année suivante. Donc cette année, c'est Nas qui nous a vraiment fait l'année dernière déjà une prestation incroyable, et je pense que sur la grande scène ça va être juste de la folie.
2: Ouais, j'imagine, tout à fait. Donc là on passe rap et on repasse ensuite avec, pour le vendredi.
0: Alors on a un groupe super top aussi qui sera avec nous cette année le vendredi, c'est Photographe.
2: Enfin, je ne connais pas.
0: Photographe, ce groupe est actuellement en résidence dans le Val d'Oise.
2: D'accord.
0: Voilà, c'est un groupe qui est accompagné par le Combo 95, le 12, voilà, différentes scènes du Val d'Oise. Et nous on s'intègre aussi de plus en plus dans ces schémas qui accompagnent des groupes émergents. C'est une volonté forte du festival Le Parc aux Étoiles qui, au-delà de ces 2 jours, se veut être utile pour la culture en continu toute l'année. Et donc voilà, Photographe qui a fait la première partie récemment
3: de Deluxe.
0: Ouais.
2: D'accord.
0: Ouais.
3: Super groupe. J'adore ce groupe.
0: C'était plein. J'y étais. Le 12 était plein et ils ont super bien assuré. Et on est super content de les accueillir.
1: On est sur un style de musique qui se définit comme étant de la Polaroid pop.
2: Ouais, oui. Et du Kodakolor peut-être.
1: Exactement.
2: Du Fujifilm.
3: De l'Argentine.
2: Argentine.
0: Et avec une couleur électro aussi.
2: Oui. Ah oui, complètement. Complètement.
0: Tout à fait.
2: Donc après Photographe, donc émergent, qu'est-ce qu'il y aura après le vendredi?
1: Alors après, sur les scènes émergentes, on a différents groupes. On a Is Not, hormis Thibaut.
2: Oui.
1: Donc l'ouverture du festival. Is Not, en fait, c'est un groupe de jeunes qui étaient lycéens l'année dernière. Et c'est important parce que en fait, Is Not a remporté les scènes lycéennes du Val d'Oise l'année dernière. Et puisqu'on est également inscrit dans un partenariat avec Akil Tour qui est con, oui, et puis Rock en Seine, puisque le vainqueur de la finale valdoisienne du concours lycéen, tremplin lycéen, joue en fait à Rock en Seine. Et donc l'année suivante, ils viennent jouer chez nous au festival Le Parc aux Étoiles. Donc c'est vraiment de la pop dynamique, un petit peu énervé. On a l'énergie de l'adolescence qui se manifeste à travers leur musique. Et c'est vraiment un petit groupe à voir. Ça va être top. Ça va vraiment être sympa. Ils ont sorti un single l'été dernier qui cartonne bien sur les réseaux, donc c'est une belle découverte.
0: Ouais, je pense que vous serez vraiment surpris par la qualité du son. Je crois que c'est Manon qu'elle s'appelle, de mémoire.
1: Laura ou Manon.
0: Mais Laura qui a une voix juste incroyable. Je pense qu'elle assomme tout le monde quand elle monte sur scène. Tout le monde est très surpris.

0: surpris de voir cette puissance vocale qu'elle a, avec un son rock, très rock'n'roll. Enfin, vraiment, elle va vous plaire et puis elle va surprendre plus d'un festivalier, c'est sûr.
1: Eh ben, je ne doute pas qu'elle va nous plaire, hein, n'est-ce pas, Christian? Toi, tu prends des notes déjà. Donc, Laura, Manon, tu tentes le prénom. Hein. C'est toi qui t'y colle. Moi, j'y vais pas.
2: Je prends des notes pour des raisons professionnelles.
1: Oui, bien sûr. Bien sûr. Bien sûr. Alors, on va faire, si vous voulez bien, une petite pause, parce que, alors, chers amis, donc vous connaissez Manuel, vous connaissez Christian, mais vous connaissez moi, Doane. Doane, c'est... Parce qu'en fait, c'est celui qui se fait blacklister de tous les comédie clubs parce que il éternue quand il fait des vannes. C'est une allergie, en fait. Il est allergique aux vannes.
3: Alors, pour remettre le truc, il est blacklisté d'un seul comédie club.
1: Oui, mais...
3: On va quand même dire la vraie chose, quand même.
1: C'est le seul où tu es admis, donc c'est pas de problème. Donc, on peut dire que t'es blacklisté de partout. Il s'est posé la question de savoir est-ce qu'il vaut mieux draguer durant une séquence électro d'un concert de rock ou durant une séquence de rock d'un concert électro?
3: Alors je me suis posé la question, non c'est toi qui m'as posé la question,
1: oui,
3: déjà, on va remettre sur sa place.
1: C'est vrai.
3: Et encore une fois, tu m'as donné une chronique avec le thème de la drague.
1: Oui.
3: Et bah tu sais Alex, hein, si tu veux je peux te présenter à des coachs en séduction.
1: Je t'envoie et après je prends ce qu'il y a à prendre.
3: Non, parce
1: Doane,
3: que,
1: t'as compris.
3: Mais Alex,
2: le message est enfin clair.
3: Non mais Alex, parce que moi je pense que tu aurais plus de réussite si tu posais ces questions à de vrais experts plutôt qu'à moi, quoi, tu vois, parce que bon, je suis pas la meilleure personne pour ça. Et en plus là ta question est quand même très précise, hein. Est-ce qu'il vaut mieux draguer durant une séance électro d'un concert de rock ou durant une séance rock d'un concert d'électro?
1: Oui.
3: Bah déjà du genre pour toi, il n'y a pas d'autres styles musicaux qui existent, quoi, tu vois. C'est soit rock, soit électro et rien d'autre.
1: C'est vrai.
3: Non, et puis surtout durant une séance électro d'un concert de rock. Mais qui met de l'électro pendant un concert de rock?
1: Dépêche Mode.
3: Non, je sais pas, du genre t'es là, t'es bien, t'es dans l'ambiance avec du Queen, en train de danser sur un catwalk avec ta partenaire. Oui, oui, oui, oui, rock. Et d'un coup, énorme drop. Mais personne n'a jamais vu un sacrilège pareil, même à un concert de Jules. Et de l'autre côté, c'est gratuit, ouais. Et de l'autre côté, une séance de rock pendant un concert d'électro. Et bah pour le coup, je trouve ça plus crédible. Parce que l'électro, à la base, c'est quoi? C'est des bruits de casserole avec du synthé par-dessus.
1: Oh.
3: Ou bien, pour reprendre une citation d'un grand youtubeur suisse,
1: oui,
3: c'est une orgie de robots.
1: Oh.
3: Et ça fait que tu peux rajouter n'importe quel style musical dessus et ça passe. Surtout qu'au concert d'électro, la moitié du public est défoncé avec des tasses. Et t'as juste mettre une petite phrase du genre rock romantique, du genre grise. You're the one that I want, you're the one that I want. Et ça part en câlin général à base de petits déhanchés à Travolta.
1: Mm-hmm.
3: Ouh, ouh, ouh, on est. Et ça met une ambiance.
1: Mm-hmm.
3: En conclusion.
1: Oui, conclue.
3: C'est ton sujet, hein.
1: Oui, oui, conclu.
3: Je dirais que déjà, les gens qui écoutent de l'électro semblent plus ouverts au mélange de styles que les gens qui écoutent du rock. Mais c'est sûrement parce qu'ils sont, défoncés, hein. Mais... Et à la question, vaut-il mieux draguer durant une séance électro d'un concert de rock ou durant une séance rock d'un concert d'électro? Je dirais qu'il vaut mieux draguer durant un concert de danse cubaine du style salsa ou bachata. Parce que là, on est vraiment sur des ambiances plus TNT.
2: Ouais,
3: et je tiens à dire qu'aussi, c'est une chronique à vocation humoristique.
1: Oui.
3: Et bien sûr que je respecte tous les artistes qui font de l'électro. Hein.
1: Voilà.
3: Ouais, parce qu'au final, n'importe quel style musical peut être aimé et être propice pour draguer.
1: Mais oui.
3: Et ça dépend
1: oui.
3: juste des goûts et des couleurs de chacun.
1: Non.
3: Et ça fait que je sais pas s'il y a vraiment des meilleurs concerts pour draguer.
1: Si.
3: Mais par contre, je sais que les pires concerts pour être infidèle, c'est les concerts de Coldplay.
1: Ah,
2: bien, bonne. Par contre, ne parle pas de salsa.
1: Oui. Ne parle pas de salsa. Puis je te rappelle que t'as une belle tendinite au coude. On va avoir une deuxième tendinite.
3: Tu m'avais pas prévenu pour les invités. Je suis vraiment désolé pour ça.
1: Ah, mais fallait t'intéresser.
3: Ouais, je sais, mais je pensais pas qu'il y avait autant d'électro dans le concert.
1: Et bah si, bah dans le festival, il y a énormément d'électro.
4: Et s'il va pécho au festival, il va revenir,
1: oui.
4: Il va te refaire une chronique. Alors finalement, rock ou électro, moi, pour pécho les deux, c'est très bien.
1: Voilà. Mais peut-être qu'il va pécho pour le concert de Thibaut.
4: Mais
1: peut-être qu'il va pécho Thibaut.
3: Oh, bah, bon,
2: pourquoi pas.
3: On parlera en antenne.
4: Bon, Sophie, on y va.
1: On embrasse Coco, évidemment. Je crois qu'on n'a pas terminé sur vendredi. Je crois qu'on était resté donc sur.
0: Il nous reste Goupil. Hein,
1: et Goupil. Voilà, Goupil, tout à fait. Parle-nous de Goupil si pour son actualité. C'est quelqu'un du Val-d'Oise également.
4: Oui, c'est un groupe du coin.
1: D'accord.
4: En fait, alors eux se définissent comme ayant une esthétique post-apocalyptique.
1: Ah.
4: Et donc je vous dis ça, vous pensez tout de suite quel style de musique? Alors pas du rock, pas du
2: cyberpunk, punk,
1: plutôt
2: punk
1: un peu.
2: Cyberpunk.
4: Et ben pas du tout.
1: Ah, okay.
4: Et donc on est sur de la funk, mais sans guitare. Eh oui, ils m'ont dit, j'ai dit, mais y a pas de guitare dans votre groupe de funk, ça sonne vachement bien. Il me dit, Neil Rogers, c'était pas dispo. Donc, là, il a fait mon internet. Mais par contre, c'est la C'est la super funk, ça va vraiment D'accord. être sympa. C'est toutes ces sonorités, tu vois, des années 70 qui reviennent.
1: Bah oui,
4: et
1: c'est, vrai,
4: et
1: oui.
4: c'est vraiment bien, c'est vraiment top.
1: Et ils travaillent sur l'électro uniquement
4: Non, pas du tout. C'est vraiment, il y a peut-être quelques boucles qui traînent par-ci par-là, si tu veux, sur leur set. Mais c'est vraiment, ils sont en formation, ils sont basse, batterie, deux claviers.
1: Ah d'accord. Ah donc et c'est le clavier qui fait office de rythmique.
4: Absolument.
1: Incroyable.
4: Donc c'est vraiment une belle découverte.
1: Ok. Ils sont c'est leur première fois donc au festival oui. et ils sont jeunes émergents.
4: Ils sont jeunes et émergents.
1: Alors que nous on est submergés. Mais ils sont quoi? Ils ont une vingtaine d'années.
4: Ils doivent avoir moins de 25 balais.
1: D'accord. Très bien.
0: J'espère que l'information est fiable.
1: Oui, j'espère. Nous le dirons. Pas plus jeune que nous.
4: Parce que ta jeunesse, c'est dans ton cœur.
1: Puis tu me parles pas d'Az, comme dirait un ancien mec qui joue au PSG avant de se ramasser au Real. Voilà. Oh non, on a le droit. On est en finale. On a le droit de le dire. Bon, et alors donc, et c'est Goupil qui termine, qui clôture la scène de
4: la scène émergente le vendredi, oui. Puisqu'ensuite, il y aura le concert de photographes pour finir la soirée.
1: Donc c'est photographe qui terminera la soirée.
4: Oui. Ok,
1: d'accord. Et donc ça fait déjà 7 concerts. Donc de 18h, donc 18h30.
4: 18h30 à peu près de 1h30 du matin.
1: Tout à fait.
4: C'est comme ça, c'est ça au niveau des horaires.
0: Parce qu'après,
1: au niveau des autorisations, vous avez les autorisations.
4: Ouais, alors, cette année, on essaiera parce que
0: on ouvre les portes à 18h.
1: D'accord.
0: Et on clôture à 1h pile poil. Et puis le samedi, on ouvre à 17h et jusqu'à 1h30.
4: Oui, parce qu'après, il y a la maréchaussée qui vient.
0: Voilà.
1: Oui.
4: Donc, très sympa. je repense encore.
1: Mais tu peux en reparler, si, parce que c'est intéressant quand même.
4: Oui, c'est une petite anecdote comme ça qu'on a, que je partage.
1: Oui.
4: Effectivement, il y a 2 ans, je crois, on finissait, et puis bon, il y avait une soirée manifestement alternative, mais de l'autre côté de la vallée, qui faisait beaucoup de bruit, mais c'est-à-dire que comme nous, on avait pris des autorisations et préalablement auprès de la préfecture et des services de gendarmerie qui venaient voir si tout se passait bien. Ils ont cru que au-delà des horaires qui étaient prévus, bon, c'est vrai qu'on n'avait pas complètement fini à l'heure, mais nous c'était plutôt chill, on finissait avec Mademoiselle Ellie sur scène, et puis la gendarmerie arrive en disant il faut couper le son, etc. Vous êtes au-delà des horaires prévus, et bon, alors gentiment, je vais voir Ellie. Pendant que Sophie était en train de détourner l'attention de la gendarmerie, n'est-ce pas? Et
1: pour lui dire de magie.
4: Il leur a proposé des crêpes, mais bon, Christian,
1: c'est déjà passé par là. C'était il y a 2 ans. J'ai bien noté.
4: Et donc, il a fallu aller voir discrètement Ellie, mais comme elle était toute seule sur scène, c'était pas évident d'être discret. Donc, pour y aller gentiment, pour lui dire, faudrait qu'on arrête parce que là, c'est l'heure. J'y vais en dansant, et là. La gendarmerie, me voyant arriver sur scène en dansant, il dit, putain, mais il se fout de nous. On lui demande d'aller arrêter la musique et il va danser sur scène avec le DJ. Et là, on a bien rigolé.
1: Ça s'est terminé comment cette histoire?
2: On garde à vue.
0: Ça s'est terminé avec Sophie sur scène qui a éteint la musique gentiment.
1: Ah oui, t'as dû éteindre, t'as dit on éteint parce que c'est terminé.
0: On a éteint gentiment, progressivement, rapidement, on va dire.
1: Bon.
0: Mais ça c'est bien fini.
1: Bon,
0: sur les horaires, est-ce que je peux me permettre juste d'ajouter
1: un petit quelque chose? Je t'en prie.
0: 18h, 18h le vendredi, 17h le samedi. C'est important aussi de demander à nos festivaliers autant que possible de venir dès l'ouverture parce qu'on a des super talents qui passent à l'ouverture du festival. On aura évidemment Thibaut cette année qui va ouvrir, et puis on a d'autres super talents aussi qui vont prendre la suite à l'ouverture du vendredi et du samedi, et c'est franchement dommage de louper ces artistes là. Donc s'il vous plaît, dans votre agenda, vous notez bien de finir plus tôt le vendredi midi le travail exceptionnel.
1: Vendredi midi, poser un arrêt maladie.
2: Si je peux rajouter, pour l'avoir fait l'année dernière, franchement c'est super de venir tôt parce qu'il y a des tables, on peut rester dehors. Ouais. C'est super sympa de traîner vraiment dans le parc, même si ça n'a pas encore commencé, etc. Mais il y a la place, il fait beau.
0: Et il y a des cadeaux.
2: On est dehors.
0: Et
2: des merguez.
0: Si vous venez, il y a des merguez, des saucisses. On fait gagner aussi des cadeaux super sympas.
1: Oui.
0: Par exemple, des passes pour le domaine des Vanneaux. Mm-hmm. On a fait gagner un pass PSG aussi, l'année dernière.
1: Ouais.
4: Des places de concert également.
0: Un resto aussi. Tiens, on peut leur faire de la pub aussi, la belle crêpe à Pontoise et Sergi.
4: Mm-hmm. Avec Christian, tu fais des échos.
0: 18h, tu
1: rappelles. Je viendrai faire la vaisselle cette fois-ci, par contre.
2: C'est pour récupérer, ouais.
0: Bon, voilà, donc c'est franchement, il y a une super ambiance, comme tu dis, Christian, à l'ouverture. Ouais. C'est très chouette, très
2: et
0: sympa.
2: Et c'est facile d'accès. C'est très facile d'accès pour venir en train et tout ça. Il y a le parking pour ceux qui viennent en voiture. Non, franchement.
4: On a même des navettes.
2: Ouais, il y a même des navettes, effectivement. Ouais, il y a des navettes de la gare qui nous amènent jusqu'en bas.
1: Et en plus, vous avez toujours les partenariats avec les campings locaux ou hôtels, je sais plus, c'était le parking, hein, le camping. Alors,
4: tu peux dormir sur le parking, hein, mais...
1: ça m'est déjà arrivé.
0: Le Grand Paris,
1: le Grand Paris,
0: super partenaire aussi pour nous, qui nous accompagne dans les tarifs réduits, moins 15% sur si vous souhaitez venir passer un week-end complet à faire la fête avec nous, vous avez un super tarif spécialement pour vous.
1: Je crois que cette année je vais me laisser tenter
2: par le Grand Paris.
1: Pas le Grand Paris. Non, le parking, j'ai pas ma tenue de soirée, donc je vais pouvoir cette année.
0: Et comme il va faire très beau, tu pourras profiter de la piscine la journée.
1: Mais voilà.
0: Juste avant de venir nous voir. Super programme.
1: Hein, qu'est-ce que t'en penses, Doane?
3: Ouais, c'est cool. Non, très bon programme.
1: Faut venir, c'est
3: le programme. Je vais voir si je peux me libérer.
1: Rien que vendredi, là, on est sur. On parlera pour l'émission de la semaine prochaine pour le samedi, mais rien que là, le vendredi, ça donne vraiment envie de découvrir. Sachant que le 5 juin, Sophie, on va parler de ce qui se passe à côté avec Château d'Hérouville. Il n'y a pas un petit événement pour lequel le parc aux étoiles est également partenaire, parce qu'on en a parlé il y a deux semaines avec Effet, donc qui est musicien et qui disait justement qu'il allait participer à un événement à Hérouville. Et ça concerne un mec pas très connu qui s'appelle David Bowie.
2: David Bowie, ouais.
1: Ouais, pour l'album L'eau. Je crois que c'est ça,
0: ouais,
1: Sophie.
0: C'est ça, c'est les 50 ans de l'album.
2: Wow.
0: Et en fait, ça va être un week-end très culturel, hein, à Nesle-la-Vallée. Je précise aussi que c'est à 10 minutes seulement de Cergy-Pontoise, pour
1: tout
0: ceux qui ne connaissent pas. Donc vraiment, c'est très proche, très accessible. Et effectivement, on est partenaire de cet événement avec le Château d'Hérouville. Un super événement pour les 50 ans de l'album L'eau. Donc David Bowie sera mis à l'honneur. Sur ce week-end, il y aura Carlos Alomar, rien que ça, qui sera présent. Donc c'est vrai que c'est extraordinaire. Eh oui. Philippe Oliac, le photographe. Voilà, qui est bien connu et qui a accompagné partout David Bowie, pas que, mais de nombreux grands artistes de cette génération. Et donc voilà, ils sont en train de préparer. Franchement, il faut y aller.
1: Oui.
0: Pour tout, je dirais, les nostalgiques du château de Réouville de l'époque. Évidemment ce soir à Michel Magne. Il y a toute cette histoire et tous les enregistrements qui ont pu se faire dans ce château. Il faut rappeler que c'est le premier studio résidentiel au monde, hein, qui a été créé là-bas. C'est quand même pas rien. On a cette fierté nationale d'avoir ce premier studio. Et voilà, ils sont en train de préparer une super expo. Il y aura plein de choses à découvrir, de la photo, de l'écoute. Voilà, vous allez pouvoir visiter aussi le studio qui est déjà en place. Enfin, il y a plein de choses à découvrir.
3: C'est le groupe photographe qui fait les photos.
0: Bien sûr. Tout à fait. Ouais. En fait, on est très polyvalent. Nos groupes aussi sont hyper polyvalents.
4: Il faut rappeler qu'en plus, David Bowie avait enregistré son album Pin-Ups au château d'Hérouville et qu'il y est retourné avec Iggy Pop quand ils ont enregistré les albums d'Iggy Pop. Donc c'est vrai que c'est aussi pour ça que commémorer un peu cette histoire particulière entre David Bowie et le château d'Hérouville.
1: Absolument. Et puis on va rappeler aussi que c'est à cette époque-là que David Bowie et Iggy Pop ont partagé quelques nuits. Enfin, ils ont partagé, grâce à Jacques Higelin, ils ont partagé sa femme. Et ce qui a donné China Girl.
4: Absolument. C'est elle qui figure au clip de cette chanson.
1: Comme quoi,
2: c'était autre chose.
1: C'était quand même notre époque. Voisin de bureau. Hein.
2: Ouais.
1: Un voisin de studio. Voilà. Non, mais c'est toute une histoire.
0: Et puis... vous pourrez le rencontrer. Hein, il sera là les 15 jours.
1: On pourra le rencontrer.
0: Il y a une rencontre qui est prévue avec Carlos Alomar. Il vient pour l'occasion, justement.
1: D'accord.
0: Pour rencontrer les fidèles.
1: C'est quelle date, justement, cet événement?
0: Donc, c'est du 4 au 7 juin.
1: 4 au 7.
0: On est vraiment pile poil dans le week-end.
1: D'accord.
0: Du festival. Et donc, vous prenez vos billets pour aller visiter, faire la visite du château. Vous prenez les billets pour venir au festival. La boucle est bouclée, j'ai envie de dire.
1: Non, mais là,
0: vous passez un week-end extraordinaire avec le camping du Grand Paris, bien sûr.
1: Mais oui.
0: Pour aller se baigner entre les deux.
1: Absolument. Et quand je pense que d'ici 2 ans, le festival, le parc aux étoiles, ça va se passer au château d'Hérouville, je le sens.
2: Ouais,
1: je le sens.
2: Ouais,
1: Je le sens. Ça aussi, moi, je vois. Enfin, honnêtement, les gars, je vois pas autrement. Honnêtement, vu ce qui se passe, vu ce que vous avez là, vu l'outil que vous avez,
2: ça se rapproche.
1: C'est ouais. Obligé. Enfin, y a pas de mystère.
0: Haut et fort, en tout cas.
1: Je le redirai encore.
0: Pour les dispos, s'ils veulent, on est prêts.
1: D'ailleurs, vous connaissez personnellement les personnes qui gèrent le château d'Hérouville, le consortium, ou je sais pas qui gère, c'est une personne particulière.
0: Je ne sais pas ce que tu entends par personnellement.
4: Oui, parce que Manu, il a une notion, par exemple, du personnellement.
1: Alors, il laisse des brosses à dents, Manu. Donc, je n'ai pas vu de brosses à dents là-bas.
2: Il fait une petite place et il la met toute sa valise, quoi.
1: Il amène les déménageurs. Bon, ça lui coûte une blinde, je sais pas.
2: C'est très bas.
1: C'est très bas, c'est vrai. Je t'embrasse.
4: Tout ça pour un dîner, quand même.
1: Non, mais je voulais juste savoir qui était au château d'Hérouville. Je m'en fous de savoir ce qui se passe là-bas.
0: Ils sont trois, quoi,
1: pour ils sont trois, d'accord.
0: Qui gèrent effectivement le château d'Hérouville aujourd'hui, avec voilà, cette volonté de vouloir ouvrir de plus en plus le studio. Hein. Ils continuent à travailler. Oui. Hein. Mais pour ceux qui connaissent bien, il y a deux ailes. Il y en a une qui est en plein fonctionnement, que vous pouvez découvrir justement en venant entre le 4 et 7 juin. Oui. Et le deuxième qui est en travaux, je crois, Mathieu.
4: Alors en fait, ils ont de mémoire, hein, ils ont effectivement commencé par tout ce qui était refaire et remettre en état le studio pour faire de la post-prod. Ils ont ensuite fait un deuxième studio à côté et là ils attaquent un troisième studio pour vraiment aussi se rendre beaucoup plus accessible. Parce que les conditions de travail sont quand même assez complexes et assez coûteuses. Donc ils essayent au fur et à mesure de pouvoir, en ouvrant d'autres studios, de pouvoir derrière aussi se rendre plus accessible.
1: D'accord. Et quand je pense que tu vas pouvoir enregistrer là-bas, mais ça serait pas mal. Hein.
4: Et la boucle serait bouclée.
1: Là, plus que bouclée. Là, c'est bon, tu prends ta chambre aussi, demande une brosse à dents à Manu, et puis tu t'installes là-bas.
4: Mais j'ai déjà une brosse à dents chez moi. Là.
1: Mais tu prends celle de Manu.
2: C'est pas la brosse à dents spéciale.
1: Eh oui, mais c'est de bonne guerre, c'est de bonne guerre. Ah là là, bah écoutez, justement, on va faire une nouvelle pause musicale. On va écouter Ashes to Ashes de David Bowie, évidemment. C'est sur IDFM Radio.

0: C'était Ashes to Ashes en français Ashes to Ashes, Ashes Parmentier, hein, to Ashes Parmentier, par David Jones, David Bowie. Et ben c'est déjà la fin de cette première partie. Mais on va pas se quitter comme ça. On va pas. Mais si c'est la première partie, mais vous allez revenir la semaine prochaine pour nous parler de la programmation du samedi. Et nous allons faire notre petit jeu habituel de qui veut gagner des millions. Bah oui, parce qu'il n'y a pas de raison que vous échappiez, vous avez échappé au questionnaire de Proust au début, bah parce qu'on vous connaît déjà. Donc maintenant vous allez répondre. Alors, c'est des questions de culture générale, pas culture d'actualité. Mais si.
1: C'est pour toi, Mathieu.
0: On va y arriver. Alors, toujours, votre ami Jean-Pierre, toujours. Alors, il y a 15, toujours dire le nom de la personne qu'on imite quand on sait pas le faire. Alors, il y a 15 ans, face aux problèmes liés au pétrole et à son approvisionnement, des entrepreneurs japonais ont inventé un deux roues capable de fonctionner avec, mais avec quoi? Réponse A. Des restes alimentaires. Réponse B. Des cendres de cadavres. Réponse C. Des excréments. D. Du saké.
2: Oh, c'est japonais, des excréments.
3: Excréments.
2: Ouais, c'est des japonais, ouais, c'est sûr.
3: Ils sont chauds.
4: Ils sont chauds.
2: Saké, mais c'est
5: chaud. Ah, moi, je resterai sur les déchets alimentaires.
0: Les déchets alimentaires.
1: Ouais, moi, je suis aligné avec toi. Les déchets alimentaires.
0: Eh ben non, c'est bien de la merde.
3: mais c'est japonais, c'est sûr.
2: On connaît les mangas.
0: De toute façon, il n'y a pas de déchets, elle bouffe des sushis. Donc, pas de déchets, c'est évidemment des excréments. Alors, nouvelle question. Ça s'est passé en mars dernier. C'est Pavel Talenkin qui a créé la sensation en mars dernier en remportant l'Oscar du meilleur réalisateur pour un documentaire, c'est Mr. Nobody contre Poutine. Personne ne l'a vu, évidemment. Mais il a vite déchanté après cette récompense parce qu'à son retour, qu'est-ce qui s'est passé? Réponse A, sa femme et ses enfants ont été enlevés par le FSB. Réponse B, son avion s'est écrasé du côté de Kaliningrad quand il est rentré chez lui. Réponse C, il pensait avoir apporté une boîte contenant la statuette, mais c'était en fait les chaussures de Scarlett Johansson. Réponse D, il lui a été fait interdiction de monter dans l'avion parce qu'on a constaté que c'était une arme.
4: Il s'est écrasé, le pauvre.
0: Il s'est écrasé. Ouais, c'est la mode Poutine, hein.
2: C'est un accident. Malheureusement.
0: Un accident. Mathieu, qu'est-ce que t'en penses?
5: Alors, je, par compassion pour sa famille, je pencherai sur l'accident.
0: Tout à fait. Et Sophie, est-ce que t'as
1: Moi, je me souviens pas des réponses.
0: Alors, réponse.
1: Non.
0: Alors, on va dire la réponse. Non, il a été fait interdiction de monter dans l'avion avec sa statuette parce qu'on a considéré que c'était une arme.
1: Ah, c'est bien ce que je pensais.
0: Bien la Lufthansa, cette belle compagnie aérienne.
2: Allemande.
0: Les Allemands, donc. Alors, le 30 avril dernier, une Taïwanaise a été arrêtée à l'aéroport de Bangkok avec quoi? 5 kilos de pochons de cocaïne dans le ventre. Réponse B, 30 tortues sous ses vêtements. C, 5 boas constrictors et 10 chauves-souris blanches dans ses valises. Réponse D, 5 sacs plastiques contenant des pénis de tigre.
3: Et je vous rappelle qu'il y a une
0: bonne réponse.
2: Bah, la D, bien sûr.
0: Les pénis de tigre.
2: Bien sûr.
4: 5 kilos
0: de pochons de cocaïne dans le bide. Tu te démerdes, hein.
3: Ouais, les pénis, ouais.
0: Les pénis de tigre, bien sûr.
3: Oui.
5: Ouais, je vais suivre mes camarades.
2: C'est trop gros pour être faux.
0: 5 kilos. Eh ben non, c'est 30 tortues qu'elle avait sous ses vêtements. 30 petites tortues, oui, sous ses vêtements. Ouais, évidemment.
4: Elle
0: n'est pas passée. Alors, on va revenir. On est toujours en Asie. Parce qu'on parlait d'Allemagne, non, on parlait du Japon. Alors, une bouteille de saké.
4: Oh, joli.
0: Tout à fait, merci, humoriste. Une bouteille de saké de 100 millilitres a été vendue la semaine dernière à près de 600 000 euros. Mais qu'est-ce que ce saké a de particulier? Réponse A, il a été brassé dans l'espace. Réponse B, il a été brassé à l'époque de Hirohito avec un sabre. Réponse C, Hideo Kojima a craché dedans. Réponse D, il a été brassé avec la B d'Hideo Kojima.
4: La B,
0: oui. La B d'Hideo Kojima. La réponse B.
4: Non, c'est la C, bien sûr.
3: J'ai la C aussi, ouais.
0: Hideo Kojima a craché dedans.
4: Ouais, c'est une certitude.
0: Ah, Hideo Kojima, c'est celui qui a créé Metal Gear Solid, tout ça. C'est sûr.
3: Voilà la deuxième.
0: La deuxième.
5: Ouais, je resterai sur le millésime.
0: Oui. Eh ben non, il a été brassé dans l'espace. Ah, il a été brassé dans l'espace.
6: Eh ben.
0: Si, tout à fait. Eh oui, tout à fait. Et enfin, une dernière question. Des journalistes hollandais ont mis à mal la défense du porte-avions Charles de Gaulle dans le détroit d'Ormuz, en révélant la trace du navire hollandais qui sert de garde du corps au porte-avions. Oui, oui, c'est comme ça que ça se passe. Ah. Mais comment est-ce qu'ils y sont arrivés?
2: Ça, je la connais.
0: Réponse A. Ils ont infiltré un de leurs journalistes qui s'est fait passer pour fournisseur de CBD à l'amiral. Réponse B. Ils ont envoyé une carte postale à un marin en y intégrant un tracker GPS. Réponse C. Ils ont envoyé un WhatsApp à l'amiral et ont diffusé la géolocalisation via Google Maps. Réponse D. Un des marins avait reçu une requête Tinder par une journaliste la veille, alors qu'il était au sol, et ils ont continué à chatter ensemble durant le voyage.
6: Réponse E. Ouais, allez, la dernière, ça a l'air rigolo, ça.
0: Tinder, oui.
7: Ah, je crois qu'on fait qu'un autre affaire, le truc du jogger.
5: Réponse B.
0: C'est pas le jogger.
5: Je crois que c'est le message WhatsApp qui a permis la géolocalisation.
0: Le message WhatsApp.
5: Alors, je sais pas si c'était l'amiral ou effectivement le truc Tinder, mais.
1: Moi je partirais sur Tinder.
7: Tinder aussi, du coup.
1: Ça me semble crédible.
0: C'était une carte postale avec un tracker dedans, avec un petit tracker envoyé. Une carte postale, c'est envoyé avec, c'est pour qui? Mettez un tracker sur le timbre. Et donc voilà,
5: c'est comme carte.
0: Ah ouais, vous avez.
5: Non, mais je crois que vous avez fait un sans faute.
0: Non, mais c'est peut-être pour dire aussi que moi j'ai pas de vie en fait et que je vis n'importe quoi. Merci de me le rappeler. Merci beaucoup Sophie, merci beaucoup Mathieu d'avoir assisté à cette émission. Et puis on va se retrouver la semaine prochaine à nouveau pour le festival Le Parc aux Étoiles. Les gars, vous serez la semaine prochaine? Dohan, Manu, Christian, le mot de la fin?
6: Parc aux Étoiles.
0: J'en pensais que t'allais dire crêpe, mais c'est très bien. Je prends Le Parc aux Étoiles et je vous dis à la semaine prochaine. Bye bye.

le groupe Salazar avec Never Gonna Let You Go en 1980. Bonsoir à tous, merci d'être avec nous, c'est Bertrand, je suis ravi de vous retrouver sur IDFM Radio. Comme tous les mardis soirs, on est ensemble pour deux heures de funk jusque minuit avec des bons souvenirs des années 80. Les années 80 autrement, pas que ce qu'on vous diffuse ailleurs, mais ici on vous diffuse des choses que les autres ne veulent pas diffuser ou ne connaissent pas tout simplement, ou alors ont oublié, mais nous on les a pas oubliés et on vous les diffuse tous les mardis soirs 22h minuit, et on vous les rediffuse également le samedi soir dans la nuit de samedi à dimanche, le week-end entre minuit et 2h du matin. Et c'est parti donc pour ce Master Funk en ce 19 mai. Soyez les bienvenus à bord. Direction l'année 82 pour commencer, donc avec Paradise, Stop and Think. Juste après on écoutera le groupe Schoolboys en 81 avec le Burning Up, et puis Change, extraordinaire groupe des années 80 que personne n'a oublié, en 83 ce sera Don't Wait Another Night. Belle soirée avec nous jusque minuit.

Le groupe Change en 1983 avec Don't Wait Another Night. Juste avant, c'était les Schoolboys avec Burning Up en 81 et Paradise Stop and Think en 82 sur IDFM Radio à bord de votre émission Funk du mardi soir 22h minuit, le Master Funk. Vous avez fait le bon choix côté station puisque ce soir il y a des titres que les autres ne jouent pas et vous allez découvrir par exemple Rick James, You Turn Me On ou encore Attitude, I When I Get To Know You Better en 83 et tout de suite un classique de l'année 83 également, c'est Jay-ZD avec Galant Love. Ça avait pas mal tourné en radio ça à l'époque, et bien on vous le rediffuse ce soir et on vous le repropose dans ce Master Funk en ce 19 mai. Belle soirée, merci d'être avec nous.

une belle soirée, c'est ce qu'on vous souhaite à l'écoute d'IDFM Radio avec Rick James à l'instant dans le Master Funk You Turn Me On. Juste avant Attitude avec I Wanna Get To Know You Better en 83 et de la même année Jay-Z, grand classique, le Get On Up. On reste en 83 avec Maxine Singleton, You Can Run From Love. Juste après on écoutera le groupe Surface et puis Confunction également au programme du prochain quart d'heure avec Say I'm Your Lover, If I'm Your Lover précisément en 83 toujours, extrait de l'album Piment avec cette fourchette qui se plante dans ce piment chaud sur la pochette de ce Confunction de 83. Belle soirée, n'hésitez pas à nous contacter par idfm98.fr si vous voulez les coordonnées et les références des disques qu'on vous diffuse tous les mardis soirs et samedi également, puisque la rediff est là, dans la nuit de samedi à dimanche, minuit 2h.

Ça fait partie des pépites des années 80 qu'on retrouve comme ça au détour de disques ou en fouillant dans les bacs. C'était Teresa Hightower avec le Trust My Love en 82. Et juste avant, Sleazy avec The Girls Are Out. Merci d'être avec nous, c'est Bertrand, je suis ravi de vous retrouver et de vous accompagner surtout tous les mardis soirs, 22h minuit sur IDFM Radio 98 FM au nord de Paris, partout en Ile-de-France, grâce au DAB+, et sur internet évidemment, idfm98.fr avec encore une heure de funk pour vous accompagner comme ça le mardi soir. Si vous voulez avoir des renseignements et les coordonnées des disques qu'on vous diffuse, n'hésitez pas à nous contacter sur le site idfm98.fr et je vous propose sans plus tarder de démarrer cette nouvelle heure.

Belle soirée sur IDFM Radio avec les Brooklyn Bronx and the Queens Band, les BB and the Q Band avec Imagination en 82, Windjammer au programme du dernier quart d'heure avec Tossing and Turning, Maxi 84 et Confection avec Already in Love, son de 2012. On poursuit la soirée tranquille au son du funk, le bon si possible, avec Smoke City, Life of the Party en 85, Houston également, Riches, 45 tours de 83 et voici Freddie James. C'est Jesse Franklin, son nom de scène, mais en fait c'est Freddie James. Don't Turn Your Back on Love avec une magnifique pochette. Il tourne le dos au TGV et à l'époque le TGV, en 82, il était orange.

le funk du mardi soir sur IDFM Radio avec Smoke City, Life of the Party à l'instant en 85. Juste avant c'était Houston avec Roaches en 83 et Freddie James alias Jesse Franklin pour Don't Turn Your Back on Love, souvenir de 83 précisément, j'avais dit 82 mais non c'est 83. Direction les années 80, évidemment on y est en plein dedans et on est en 85 maintenant avec The Three Degrees, This is the Time, This is the House version maxi. Juste après ce sera Gladys Knight and the Pipes et puis Gemini and No Love sur IDFM Radio.

Colors avec Pay Me Back My Love en 86. Juste avant, c'était Gemini avec Ain't No Love Better Than Your Love en 81. Gladys Knight on the Pipes, extrait de l'album Vision pour Don't Make Me Run Away. Et de Three Degrees pour This Is The House, version maxi en 1985. C'est déjà la fin de ce Master Funk. Rassurez-vous, on se retrouve la semaine prochaine, même endroit, même heure, à partir de 22h le mardi soir sur IDFM Radio 98 FM au nord de Paris, partout en Ile-de-France, grâce au DAB+. Et puis merci vraiment de votre écoute sur internet idfm98.fr. Il y a les podcasts qui sont là pour vous quand vous le souhaitez, où vous le souhaitez. C'est ça qui est assez pratique avec les podcasts, c'est qu'en fait on peut en profiter vraiment quand on veut. Voilà, c'est comme ça. Je vous donne rendez-vous la semaine prochaine. On se quitte avec 3 million I've got the hot for you maxi 284 qui va nous emmener jusqu'à la fin de l'émission. Belle soirée, belle nuit, à la semaine prochaine. Bye bye. Yeah.